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3: Il est 6h ici à Paris, vous êtes sur Radio France Internationale, 4h en temps universel. Une nouvelle demi-heure d'actualité avec Gaëtan Plenet pour le journal. Bonjour Gaëtan.
4: Bonjour Edouard, bonjour à tous.
3: Et d'abord les attaques sur pause au Moyen-Orient.
4: Américains et Iraniens cessent leurs hostilités, affirme-t-on à Washington. La navigation pourrait reprendre sans entrave dans le détroit d'Ormuz. C'est l'un des sujets brûlants, en tout cas des discussions entre les deux pays. Vous entendrez à ce sujet le ministre Omanais des Affaires étrangères. Son pays exige une navigation sûre et libre pour tous. La colère de la Turquie, le pays ne digère pas la reconnaissance du génocide arménien par Israël, annoncé hier par le gouvernement israélien qui doit encore être validé par les députés. L'actualité, c'est aussi Human Rights Watch qui dénonce des exactions commises au Mali par l'armée, ses alliés et les groupes armés islamistes. Cette grande fête très trumpienne et très chère hier en Belgique pour célébrer les 250 ans de l'indépendance américaine. Et puis on connaît le premier qualifié pour les huitièmes de finale de la Coupe du Monde masculine de football et c'est l'un des pays organisateurs, le Canada. C'est fini par contre pour l'Afrique du Sud. C'était une information du média Axios. Un responsable américain le confirme à nos confrères de l'AFP. Les États-Unis et l'Iran vont cesser leurs attaques mutuelles pour le moment, dit-il, après un week-end marqué par des affrontements et ce malgré le protocole d'accord signé il y a un petit peu moins de 2 semaines. Le responsable précise les navires peuvent circuler librement dans le détroit d'Ormuz, cette voie de navigation où transite 20% du pétrole mondial, ou plutôt transiter avant la guerre, car depuis c'est beaucoup plus compliqué. Et ce sera d'ailleurs l'un des enjeux principaux des négociations censées se poursuivre cette semaine entre Washington et Téhéran. L'Iran qui, en parallèle, mène une autre négociation plus discrète, celle-ci, avec ses voisins du Golfe pour tenter de bâtir un mécanisme régional de sécurité maritime. Oman est à la manœuvre et son sultan, Haitham Ben Tariq, devrait faire un état des lieux des discussions tout à l'heure à Paris, où il sera en visite officielle. À ses côtés, son ministre des Affaires étrangères, Badr Al-Busaidi. Ce dernier s'est confié à Monte Carlo Doualia, la chaîne en arabe de France Média Monde, la maison mère de RFI.
5: Il ne fait aucun doute que le sultanat d'Oman tient absolument à ce que la navigation dans le détroit d'Ormuz reste sûre, sereine et libre pour tous. Parce que nous sommes conscients de son importance pour l'économie mondiale, pour nos voisins de la région et y compris pour l'Iran. C'est pourquoi, dans nos discussions avec notre voisin, nous insistons sur une chose importante. Tout ce sur quoi nous nous mettrons d'accord pour atteindre cet objectif doit s'inscrire dans le cadre des règles prévues par le droit international. Nous, au sultanat d'Oman, sommes attachés à la Convention sur le droit de la mer. Nous en sommes signataires, même si les Iraniens ne le sont pas. Mais en fin de compte, nous sommes d'accord sur le fait que ce dont nous conviendrons par le dialogue en cours doit être couvert par le droit international.
4: Le ministre omanais des Affaires étrangères Badr Al-Busaidi au micro de Monte Carlo Doualia. Pendant ce temps au Liban, l'armée israélienne a à nouveau frappé le sud du pays hier, comme la veille d'ailleurs. Au moins un mort et 2 blessés cette fois. Le Hezbollah dit se réserver le droit de défendre sa patrie et dénonce une violation flagrante du cessez-le-feu, déjà très fragile depuis ses premières heures. En plus de ce cessez-le-feu, il y a aussi désormais un accord cadre signé la semaine dernière par Israël et le Liban et censé mener vers une paix durable. Un accord rejeté par le Hezbollah et qui ne sera pas adopté selon le chef du Parlement libanais, Nabi Berri, lui-même allié au mouvement chiite. Il dénonce un texte qui ne préserve pas les droits du pays face à Israël. Israël, justement, où le gouvernement a approuvé hier la reconnaissance du génocide des Arméniens par l'Empire ottoman. Un génocide déjà reconnu par de nombreux pays, la France, les États-Unis ou encore l'Allemagne. L'État hébreu, lui, avait soigneusement évité de le faire afin de ne pas écorner les relations avec la Turquie. Sauf que ces relations, elles se sont bel et bien détériorées ces derniers temps. Alors ça y est, Israël a franchi le pas, même si cette décision doit encore être approuvée par les députés. En tout cas, Ankara n'apprécie pas du tout et le ministère turc des Affaires étrangères l'a fait savoir. Correspondance d'Anand Lauer.
6: Sans surprise, la réponse turque est virulente. Virulente à la fois parce qu'il s'agit de la reconnaissance du génocide des Arméniens, un terme qu'Ankara réfute catégoriquement, mais aussi parce qu'elle émane du gouvernement israélien avec lequel les relations sont exécrables. La Turquie qualifie cette reconnaissance l'absence de décision politique. Elle accuse le gouvernement de Benjamin Netanyahou de chercher, je cite, à dissimuler ses propres crimes à Gaza. De fait, cette décision intervient dans un contexte de très forte tension entre Israël et la Turquie. Le président turc Erdogan s'est imposé comme l'un des dirigeants les plus critiques de l'offensive à Gaza, qu'il qualifie de génocide. Mais au-delà de ces invectives contre les dirigeants israéliens, les autorités d'Ankara semblent soucieuses ces derniers mois de conserver une certaine retenue face à une partie de la classe politique et des médias israéliens qui présentent la Turquie comme le nouvel Iran et une menace pour l'État hébreu. Fin mai, le chef de la diplomatie turque assurait, par exemple, qu'une normalisation des relations turco-israéliennes était envisageable. Il la subordonnait à la fin des opérations militaires à Gaza et l'accès sans entrave à l'aide humanitaire. Anand Ankara, RFI.
4: Le porte-parole du gouvernement afghan dénonce un acte d'agression lâche alors que le Pakistan a mené des frappes cette nuit dans l'est de l'Afghanistan. Elles ont notamment visé une faction dissidente des talibans pakistanais. Islamabad parle d'au moins 25 morts, Kaboul de plusieurs dizaines. En Ukraine, ce sont au moins 4 personnes qui ont perdu la vie hier dans le sud-est et le nord-est du pays après des frappes russes, notamment sur la ville de Zaporijjia. Depuis quelques semaines, l'Ukraine, elle aussi, a intensifié ses frappes sur la Russie en visant en particulier les infrastructures d'hydrocarbures, notamment en Crimée, annexée par Moscou. Le président russe Vladimir Poutine a réagi hier. Il a reconnu des problèmes à cause de ces frappes, une certaine pénurie, dit-il, mais pas critique. Et il a aussi promis, je cite, d'assurer la sécurité de la Russie. Concernant la reprise des discussions de paix, Poutine dit attendre la venue des négociateurs américains une fois, je le cite encore, que la phase chaude sur le dossier iranien sera achevée. L'armée malienne et ses alliés ainsi que les groupes armés islamistes commettent des violations en toute impunité. Voilà ce qu'on peut lire sur le site de Human Rights Watch en préambule d'un rapport basé sur des témoignages auprès notamment des membres de la société civile malienne, de chefs communautaires ou encore de journalistes. Des témoignages recueillis depuis le 26 avril. La veille débutaient des attaques coordonnées entre les djihadistes du JNIM liés à Al-Qaïda et les indépendantistes du FLA. Le ministre malien de la Défense, Sadio Camara, a été tué. La ville de Kidal conquise dans le nord. L'armée malienne et ses partenaires russes de l'Africa Corps ont ensuite intensifié leurs opérations dites antiterroristes. Et d'un côté comme de l'autre, David Bachir, côté armée et côté djihadiste, eh bien, il y a eu des exactions, c'est ce que montre le rapport.
1: Entre le 6 et le 21 mai, le JNIM lié à Al-Qaïda a incendié plus de 40 véhicules civils à destination de Bamako, dans le cadre du blocus décrété sur la capitale. Human Rights Watch rappelle également l'exécution publique d'un civil à Tonka, région de Tombouctou, et les attaques de camions-citernes qui, depuis septembre 2025, tuent des chauffeurs routiers, provoquent de graves pénuries de carburant et d'électricité, perturbent l'éducation et paralysent la vie quotidienne. Concernant l'armée et ses partenaires russes de l'Africa Corps, Human Rights Watch dénonce de violentes opérations de contre-insurrection à l'encontre des communautés Peul dans le centre du Mali. En 4 jours seulement, du 14 au 17 mai, Human Rights Watch a recensé 38 victimes civiles, dont 23 enfants. L'ONG pointe également des frappes de drones à Gimbé le 25 avril, 12 enfants et adolescents tués, et à Téné le 17 mai sur un mariage, 10 morts civiles. Human Rights Watch a proposé un droit de réponse au ministère malien de la Justice qui n'a pas donné suite. Le JNIM a quant à lui tenté de se justifier en expliquant que les civils visés ne respectaient pas les règles édictées par les djihadistes dans les zones qu'ils contrôlent. Human Rights Watch rappelle que le droit humanitaire interdit toute attaque délibérée ou aveugle contre des civils.
4: Les députés sénégalais appelés à se prononcer ce matin sur un projet de réforme constitutionnelle porté par des élus du PASTEF. Il prévoit notamment la précision du cadre légal appliqué à la haute trahison du chef de l'État, mais aussi la limitation du pouvoir de dissolution du Parlement par le président, qui ne pourrait le faire qu'une seule fois au cours de son mandat. Autre amendement, l'obligation pour ce même chef de l'État de déclarer son patrimoine, et plus seulement au début de son mandat, mais aussi à la fin. La coalition Diomaye, qui soutient le président sénégalais, s'oppose à ce projet et demande son retrait immédiat. Les recherches se poursuivent au Venezuela après le double séisme dévastateur de mercredi dernier. 50 000 personnes manqueraient toujours à l'appel selon les Nations Unies, potentiellement bloquées sous les décombres des 189 immeubles qui se sont entièrement effondrés. Pour leur 1450 corps sans vie ont été retrouvés. RFI, les 6h09 à Bruxelles, la Belgique, où l'ambassade des États-Unis a pris un petit peu d'avance. Elle a célébré dès hier les 250 ans de l'indépendance américaine, dont la date officielle est le 4 juillet. Une immense fête privée était organisée, 8000 personnes présentes dans le parc du cinquantenaire, à deux pas des institutions européennes. Et le moins que l'on puisse dire, c'est que les Américains n'ont pas lésiné sur les moyens. 5 millions de dollars déboursés grâce à des donateurs privés. Jean-Jacques Herry y était, reportage.
2: Sur scène, le grand organisateur Bill White et son crâne chauve, ambassadeur des États-Unis en Belgique, s'en donnent à cœur joie. Pourquoi une fête aussi grosse ?
7: Parce que nous sommes les États-Unis d'Amérique. Laissez-moi vous présenter le président des États-Unis d'Amérique, l'honorable Donald John Trump.
2: Et le visage du 47e président des États-Unis apparaît projeté sur les arcades du cinquantenaire pour un message enregistré.
8: Depuis des générations, les Belges et les Américains ont partagé les valeurs de liberté, de démocratie et de souveraineté.
2: Dans un show sans fin d'autoglorification, chaque intervenant est accueilli en musique.
9: Le premier ministre du Royaume de Belgique, l'honorable Bart De Wever.
2: Sur scène, on se remercie et on s'échange des amabilités.
10: Quelle agréable manière de terminer une folle semaine de chaleur dans ce pays.
2: Sur vol d'avion, concert du groupe country Zac Brown Band, rien n'est laissé au hasard pour impressionner la foule. Un show réussi qui s'est terminé par un spectacle de drones et de feux d'artifice. Mais reste cette impression tenace et un peu désagréable d'une Amérique voulant absolument mettre plein la vue à la vieille Europe. Jean-Jacques Herry, Bruxelles, RFI.
4: Et vous l'entendiez, il faisait chaud en Belgique pendant cette fête, car le pays, comme une grande partie de l'Europe d'ailleurs, connaît un épisode de canicule qui se poursuit à l'est du continent, tandis que l'ouest, lui, commence à reprendre un petit peu son souffle. Ainsi, en France, il n'y a plus de département en vigilance rouge. Selon l'Agence Santé publique France, il y a eu au moins depuis mercredi 1000 décès supplémentaires par rapport au mois précédent, mais ça pourrait s'alourdir encore dans les jours à venir. L'Organisation mondiale de la santé, elle, affirme que cette canicule a déjà fait plus de 1300 morts dans toute l'Europe. Nous sommes le lundi 29 juin, il y a un an tout juste. Le journaliste sportif français Christophe Glaise était condamné à 7 ans de prison en Algérie. Une peine qui sera ensuite confirmée en appel. Une condamnation pour apologie du terrorisme après un reportage sur un club de football kabyle. Tous ses recours ont été épuisés. Seule une grâce présidentielle lui permettrait d'être libéré. Et c'est ce que réclame à nouveau ce matin l'organisation Reporters sans frontières. Christophe Glaise, lui, qui est incarcéré, ne peut donc pas couvrir le mondial masculin de football comme c'était pourtant prévu. La FIFA lui a quand même délivré une accréditation symbolique. Et cette Coupe du Monde, elle est entrée dans sa phase à élimination directe. Le premier 16e de finale a eu lieu et Canada, Afrique du Sud, et l'aventure s'arrête là pour les Bafana Bafana. Les Sud-Africains se sont inclinés 1-0 à Los Angeles. Leurs supporters forcément sont déçus. Ceux du Canada exultent. Reportage de l'Ekpiala.
11: Vêtu du vert de l'Afrique du Sud, Moulalo attend le début du match serein.
12: Je ne peux pas perdre, je vis au Canada, je suis né en Afrique du Sud, je supporte les deux équipes.
11: Le rouge du Canada domine en tribune. Tyler et Stéphanie ont fait le trajet depuis Vancouver.
13: On espérait que le Canada finisse premier de son groupe pour les voir jouer dans notre stade de Vancouver. Mais bon, on est là.
14: C'est le seul pays organisateur qui doit jouer à l'extérieur. Le match aurait dû se jouer à Vancouver ou Toronto.
11: 0-0 à la pause, Grégory, un Américain supporter des Sud-Africains, y croit.
15: L'Afrique du Sud va s'en sortir. Je ne sais pas quand. Les Canadiens jouent bien. Il y aura peut-être des prolongations ou des tirs au but.
11: Le Canada s'est procuré les meilleures occasions. Alors Amir, Américain venu soutenir le voisin du Nord, se sent un peu mieux.
15: Je dirais que j'ai confiance à 75% en ce qui concerne une victoire du Canada.
11: Il a fallu attendre la 92e minute et une frappe du milieu Steven Eustachio pour soulager Anne et tout le Canada.
16: C'était éprouvant.
11: Autre ambiance côté Bafana Bafana, évidemment.
17: C'est déchirant.
11: Prince s'interroge sur la stratégie adoptée.
17: J'ai pas les mots, c'est très triste. À la dernière minute, on a défendu tout le match. Peut-être qu'on n'aurait pas dû.
11: Le Canada n'a jamais été aussi loin dans une Coupe du Monde et Oscar ne les voit pas s'arrêter là.
18: Que ce soit le Maroc ou les Pays-Bas, on va les battre aussi, mec. On gagnera pareil avec un but à la dernière minute.
11: Le match, ce sera samedi à Houston. Loïc Piala, Inglewood, RFI.
4: Et vous retrouvez un compte-rendu complet de ce match Canada-Afrique du Sud sur RFI.fr. Prochain 16e de finale à 17h en temps universel, le Brésil affronte le Japon. Quelques heures plus tard, Allemagne-Paraguay et Pays-Bas-Maroc. On fera un bilan aussi de la phase de groupe dans notre dossier du journal de 9h, heure de Paris sur RFI.
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4: Merci d'être avec nous. Le retour de l'actualité africaine dans un tout petit peu plus d'un quart d'heure. D'ici là, on est au Royaume-Uni. Après la publication d'un rapport qui dénonce la situation des femmes enceintes et de leurs nouveau-nés dans les maternités du pays. Entre négligence, incompétence, racisme et mépris, le constat est assez accablant. Et puis si vous êtes accro aux gâteaux et aux bonbons en tout genre, vous risquez de ne pas aimer le conseil santé du jour, mais écoutez-le quand même parce que c'est important de le rappeler, le sucre, il ne faut pas en abuser. Mais d'abord, c'était jeudi, en Pologne, la 5e conférence sur la reconstruction de l'Ukraine qui a reçu un versement de 3,2 milliards d'euros de la part de l'Union européenne. C'est une première petite partie d'un prêt total censé atteindre les 90 milliards. Mais les participants à cette conférence en ont profité aussi pour réexprimer leurs craintes sur l'état de la corruption en Ukraine et redire qu'il va falloir des réformes si Kiev veut adhérer à l'UE. Car c'est vrai que les scandales de corruption se succèdent dans plusieurs secteurs critiques tels que l'énergie et la défense et ça ternit l'image du pays. Correspondance à Kiev d'Emmanuel Chaz.
20: En novembre dernier, les agences anticorruption Nabu et Sapo révélaient l'affaire Mindic, du nom de l'homme d'affaires à la tête d'un vaste système de détournement de fonds dans le secteur de l'énergie. L'enquête a mis en cause plusieurs hauts responsables, parmi lesquels le ministre de l'énergie de l'époque, Herman Alushenko, l'ancien vice-premier ministre Oleksiy Chernysov et Andriy Yermak, proche collaborateur du président Zelensky. Pour Katerina Rituk du Centre d'action anticorruption ANTAC à Kiev, ce scandale a particulièrement choqué les Ukrainiens.
21: C'est l'ampleur de ce schéma de corruption et le cynisme qui l'entourait qui nous ont frappés. Car il impliquait des détournements de fonds dans le secteur de l'énergie à une époque où l'Ukraine subissait de graves coupures de courant et un hiver particulièrement rigoureux. La population était transie de froid et certains faisaient construire avec cet argent des propriétés luxueuses.
20: Au-delà des plus de 100 millions de dollars détournés, l'affaire touche un secteur stratégique en temps de guerre, l'énergie. Les enquêtes visant des personnalités de premier plan se multiplient et les Ukrainiens surveillent de près leurs institutions. En août 2025, plusieurs milliers de personnes sont même descendues dans la rue pour défendre l'indépendance des organes anticorruption après des tentatives de reprise en main politique. Cette mobilisation traduit une exigence croissante de transparence, selon un sondage réalisé en février 2026 par l'Institut international de sociologie de Kiev. Plus d'un Ukrainien sur deux considère aujourd'hui la corruption comme une menace plus grave encore que l'agression russe. Pour l'opposition, ces scandales fragilisent certes la confiance dans les responsables politiques, mais ils témoignent aussi d'un changement majeur. Les affaires sont désormais révélées et poursuivies. Ina Sovsoun, députée du parti Holos, explique.
22: Bien sûr que je voudrais que ces scandales n'aient pas lieu absolument, mais d'un autre côté, j'ai vécu toute ma vie en Ukraine et je sais très bien qu'il y a 15 ou 20 ans, des affaires de ce genre n'auraient même pas été rendues publiques. Nous n'avons pas oublié les vastes systèmes de corruption et le fonctionnement du gouvernement Yanukovych ou des précédents et de l'impunité dont ils ont bénéficié.
20: L'affaire Mindic suit son cours. L'ancien ministre Herman Alushenko est toujours en prison dans l'attente de son procès. Et depuis le mois de mai, Andriy Yermak et Oleksiy Chernysov sont officiellement soupçonnés de blanchiment d'argent. Emmanuel Chaz, Kiev, RFI.
4: Un reportage à écouter en version longue sur le site de RFI, rubrique podcast Accent d'Europe. Serait-il dangereux de donner naissance dans les maternités anglaises ? La question se pose après la publication d'un rapport au vitriol il y a quelques jours. Un rapport sur les établissements de Nottingham dans le nord du pays. Même si, c'est vrai, la situation serait plus générale encore. Bonjour Emeline Vin.
23: Bonjour, bonjour à tous.
4: Correspondante de RFI à Londres, cette enquête publiée par la sage-femme Donna Okenden, elle montre que plus de 500 décès ou handicaps auraient pu être évités à Nottingham.
23: Une petite fille mort-née après un accouchement de 6 jours et alors que la maman saignait abondamment. Un garçon privé d'oxygène pendant le travail, handicapé à vie. Ou une femme qui subit une césarienne d'urgence et dont la vessie est retirée par accident. Quelques exemples des histoires d'horreur recueillies par Donna Okenden dans son rapport sur les maternités de Nottingham. Négligence, incompétence, racisme, mépris. L'ancienne sage-femme dénonce un climat toxique au sein des établissements, en plus d'un personnel en sous-effectif chronique. Après avoir interrogé 2500 familles et près de 800 employés des hôpitaux de Nottingham, l'autrice du rapport estime que dans 520 cas, la mort ou des blessures graves auraient pu être complètement évitées. Bref, des conclusions glaçantes rendues d'autant plus plus difficile pour les familles que près de la moitié des représentants exécutifs de l'hôpital de Nottingham ont refusé de coopérer avec les travaux de Donna Oakenden.
4: Alors le rapport concerne, on le disait, les hôpitaux de Nottingham, mais ces manquements dans les soins aux femmes et aux nouveau-nés, ils sont plutôt répandus en Angleterre.
23: Oui, d'ailleurs, il n'est pas rare que quand une femme accouche, alors elle présente son bébé autour d'elle, on la complimente, on lui pose des questions sur les nuits, les biberons, et puis s'en suivent des confidences sur l'horreur de l'accouchement. Les renvois à la maison malgré les contractions, parce qu'aucune salle de libre, les péridurales demandées mais jamais administrées, ou encore les questions sans réponse de la part des soignants. Ici, le taux de mortalité maternelle, c'est-à-dire le nombre de femmes qui décèdent dans les 6 semaines suivant leur accouchement, ce taux atteint ici 12,8%. 1000 naissances. Il a doublé ces 10 dernières années. 12,8 à titre de comparaison, c'est 10 en moyenne dans les pays de l'OCDE et moins de 3 au Danemark, en Irlande ou en Italie. Des enquêtes similaires à celles de Donna Oakenden sont en cours dans d'autres centres hospitaliers anglais. La sage-femme en chef du pays, celle qui supervise toute l'obstétrique en Angleterre, a reconnu en décembre dernier que les soins n'étaient pas à la hauteur.
4: Alors c'est très bien de dénoncer, mais est-ce que ces enquêtes, ces rapports sont suivis de recommandations, d'effets concrets ?
23: Alors dans le concret déjà, toutes les maternités vont donner à leurs patientes le droit de réclamer un deuxième avis quasi immédiat à une équipe médicale indépendante. Ensuite, le gouvernement s'engage à obliger les directeurs hospitaliers en poste ou à la retraite à coopérer avec ce genre de rapport-enquête, sous peine de 2 ans de prison. Le reste des recommandations paraissent évidentes, hein. Mieux écouter les femmes, mieux les suivre après leur accouchement et surtout, comme toujours, donner plus de moyens aux services d'obstétrique gynécologique, plus de personnel évidemment. Et là-dessus, le gouvernement n'a pas pris d'engagement.
4: Merci Emeline Vin, correspondante de RFI à Londres. Camouflage, c'est le nom d'une œuvre présentée en ce moment à l'exposition Méditerranée, une odyssée contemporaine. C'était la fondation Villa d'Atrice à Lille-sur-la-Sorgue, dans le sud de la France. Cette œuvre, Camouflage, donc, elle est signée Si Mohamed Fetaka et elle est lourde en symboles. L'artiste est notre invité culture ce matin, interrogé par Olivier Roger.
0: Bonjour Mohamed Fetaka.
3: Bonjour.
0: Vous présentez une œuvre à la Villa d'Atrice. On voit la Méditerranée représentée en bleu avec des centaines de petits soldats. J'allais dire de plomb, mais ils sont en plastique. Qu'est-ce que ça signifie ?
3: Cette œuvre, je l'ai fait par une expérience personnelle en grandissant à Tanger. J'ai vu des amis, des voisins, des gens de la famille qui traversaient la Méditerranée d'une façon illégale. On l'appelle les harragas. Et ces gens partent. Et du coup, soit ils réussissent, soit ils meurent. Et c'est là où vient l'idée que pour moi, la Méditerranée est un champ de bataille. Soit tu reviens en héros, soit tu meurs... Noyé.
0: On dit beaucoup aujourd'hui que la Méditerranée est un cimetière.
3: Oui, exactement, mais aussi un champ de bataille parce qu'on peut réussir. J'ai vu des gens réussir, elle revient avec la bagnole et tout. Donc ça donne encore envie à d'autres candidats, on va dire.
0: C'est une œuvre qui vous a été inspirée par la thématique de cette exposition à la Villa d'Atrice ou c'était une œuvre que vous aviez déjà exposée avant ?
3: Oui, je l'ai déjà fait en 2018. Donc je l'ai exposé au Maroc avant. C'est la première fois que je l'expose en Europe.
0: Les questions de migration, de mouvement de population sont des questions qui vous concernent beaucoup ?
3: Oui, c'est un des sujets sur lesquels je travaille. Et surtout, pour moi, les harragas, les personnes qui passent, qui va dire, traversent les frontières illégalement, pour moi, c'est mes héros.
0: Pour vous, c'est des héros ?
3: Oui, parce qu'ils n'acceptent pas leurs conditions dans leur pays. Et c'est un droit fondamental de survivre et de demander une vie meilleure.
0: Ce sont à la fois des héros, des survivants, des combattants, des aventuriers surtout.
3: Exactement, oui. Et c'est un peu l'être humain. On est sur Terre pour survivre. Et chacun a le droit de survivre comme il le peut, comme il le veut, même si on va mourir.
0: Le voyage fait partie de la condition humaine.
3: Exactement, ouais. C'est ce qui fait qu'on est sur Terre, c'est ce qui fait la culture, c'est ce qui fait la civilisation. Tout est basé sur le mouvement et la guerre aussi, il ne faut pas oublier. On ne découvre pas des terres, on occupe des terres, c'est ça en fait. Mais les harragas, c'est des gens passifs, ils ne vont pas avec des arbres, ils veulent juste avoir une vie meilleure et je trouve ça un droit fondamental.
0: Vous travaillez avec des matières plastiques uniquement ? Qu'est-ce que vous faites en général ?
3: Je travaille beaucoup avec beaucoup de matériaux. Je travaille avec la paille, des matières, la peau de mouton. Mais là, j'ai travaillé avec des soldats en plastique. Ce qui fait référence à la vie des gens qui meurent parce qu'on n'en parle pas. C'est comme si c'est des matériaux types qui meurent dans telle année et c'est pas grave.
0: Et parce que c'est des gens anonymes et déconsidérés.
3: Oui, et en fait, ça a beau dire que les Européens sont méchants de fermer les frontières, mais c'est aussi les pays concernés, comme le Maroc, de voir des Marocains quitter le pays au détriment de leur vie. Il faut que le Maroc fasse quelque chose là-dessus, c'est pas possible.
0: Tout votre travail artistique tourne autour de ces questions essentielles ou vous arrive-t-il de faire des choses plus légères ?
3: Oui, bien sûr. Je travaille aussi sur les questions de l'orientalisme. Pour moi, c'est une question fondamentale, la question du regard. Pour moi, on est encore dans cette posture de corps fantasmé, de corps exotique.
0: Merci, Mohamed Fetaka.
3: Merci à vous.
4: L'invité culture au micro d'Olivier Roger.
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4: C'est à la fois bon et pas bon. Très paradoxal ce sucre. Bon au goût, bien sûr, je ne vais pas vous dire le contraire alors qu'un paquet de madeleines m'attend sur mon bureau, mais gare aux abus quand même, on en parle avec Caroline Paré, son invitée.
5: Bintou Chersek, bonjour.
6: Bonjour Caroline.
5: Vous êtes diététicienne nutritionniste à Dakar au Sénégal. Pourquoi certaines personnes ont-elles tellement de mal à se passer du sucre ?
6: Eh bien, d'abord, le sucre, on en a besoin, c'est le carburant principal du corps. Mais il peut y avoir cette tendance à manger du sucre, mais maintenant à avoir envie de sucre récurrente. Et c'est là que c'est problématique. Et ça peut être dû soit à un déséquilibre alimentaire, ou alors à d'autres facteurs qui ne sont pas alimentaires, comme le manque de sommeil, le stress, la fatigue, ou tout simplement, ce sont des personnes qui ont habitué leur cerveau à se donner plaisir, à se faire plaisir grâce au sucre.
5: Est-ce qu'il y a quelque chose dans le sucre qui, justement, donne tellement envie, certains se disent même accros au sucre ?
6: Oui, alors la consommation de sucre déclenche ce qu'on appelle des mécanismes de récompense, en fait, dans l'organisme. Ça nous réconforte, ça nous fait très plaisir, et le cerveau en redemande. Du coup, ben, on en a envie.
5: Et s'il fallait résumer, en quelques mots, les risques les plus évidents pour la santé ?
6: Eh bien, c'est la prise de poids rapide déjà, parce que le sucre se stocke très rapidement. Résistance à l'insuline, ce qui veut dire que le risque de diabète est accru. La stéatose hépatique, c'est-à-dire un foie qui devient gras. Les maladies cardiovasculaires, le déséquilibre du microbiote, l'inflammation du corps. Voilà, pour résumer, ce sont les méfaits d'une consommation excessive de sucre ajouté.
5: Merci Bintou Chersek. 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
4: À tout à l'heure, Caroline Paré, le retour de l'actualité africaine dans 3 minutes. Mais d'abord de la musique, c'est dans notre playlist du mois sur RFI. Claude Sicre et Francis Cabrel, Je meurs de soif.
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1: Il est 6h30 à Paris et Bounia. Merci d'écouter RFI, 4h30 en temps universel. Et bonjour à vous Sébastien Duhamel.
7: Bonjour Gaëtan, bonjour à toutes et à tous.
1: Afrique Matin avec vous, 30 minutes consacrées à l'actualité du continent qui reste marquée cette actualité tout d'abord par la riposte contre le virus Ebola en RDC.
7: Plus de 1200 cas et 300 décès selon les derniers chiffres du ministère congolais de la Santé. Ils n'ont pas été actualisés ce week-end, mais sur place à Bounia, la capitale de la province de l'Ituri, notre envoyé spécial a pu suivre les volontaires de la Croix-Rouge qui sont chargés d'organiser les funérailles des victimes. Une mission difficile et pas toujours reconnu à sa juste valeur, vous l'entendrez dans notre reportage. Une chape de plomb installée ce week-end sur le principal groupe de médias d'Ouganda. Le général Kainerou Gaba, chef des armées, fils du président Museveni, a ordonné ce week-end l'arrêt de la diffusion de plusieurs chaînes. Des soldats sont même déployés devant le siège de ce groupe. Une nouvelle alerte des humanitaires au Cameroun, dans les zones touchées par l'insécurité. Les récoltes agricoles ne permettront pas de sortir la population de l'insécurité alimentaire. L'Union européenne l'a décidé, il n'y aura plus de visa Schengen à entrée multiple pour les Somaliens. Mogadiscio déplore cette mesure. Le rideau tombé hier sur la 27e édition du festival Gnawa à Essaouira au Maroc. Notre envoyé spécial a couvert les 3 jours de festival. Il nous fera vivre la soirée de clôture. Et puis les Bafana Bafana seront donc les premiers éliminés des phases finales du mondial de foot. Les Sud-Africains sortis en 16e par le Canada. 1-0 au terme d'un match à suspense. On fera un point complet dans le journal du mondial. Évidemment, ce sera dans une dizaine de minutes. Voilà pour le menu, vous êtes tous les bienvenus sur la Radio du Monde. On prend donc à nouveau ce matin pour débuter la direction de Bounia, la capitale de la province de l'Ituri, la plus touchée dans l'est de la RDC par l'épidémie d'Ebola qui sévit actuellement. Nous sommes à plus de 1200 cas confirmés, 300 décès, je vous le disais, selon les chiffres officiels. Et qui dit décès dit deuil, dit enterrement naturellement, mais dans des conditions très particulière pour éviter la transmission du virus. Et ce sont les volontaires de la Croix-Rouge qui se chargent d'organiser ces funérailles sur place. Notre envoyé spécial Pascal Moulégois a pu suivre ce travail pour le moins délicat.
8: 11h à Chari, à l'orée de maison apparaît un monticule de terre transformé en cimetière. Et Fossoyeur s'efface, un prédicateur entonne des cantiques. Quatre volontaires de la Croix-Rouge, entièrement protégés par leur combinaison, portent en terre un homme décédé. Cette fois, ce sont les proches eux-mêmes qui ont alerté les secours, explique Claude, un membre de la famille.
9: Maintenant, nous doutons de toute mort. Nous avons appelé nous-mêmes la Croix-Rouge. Avant, nous l'aurions enterré seul.
8: Avant chaque intervention, une équipe de reconnaissance est envoyée sur place, une précaution devenue indispensable pour Alex Locke, responsable à la Croix-Rouge.
10: L'endroit où on a fait un enterrement aujourd'hui, ça peut être le même endroit où on est pris à partie demain par des communautés. C'est la raison pour laquelle on doit déployer systématiquement une première équipe de reconnaissance. L'évaluation inclut également un échange avec les membres de la communauté et les membres de la famille. Et une fois que le rapport est fait, s'il est favorable, là on déploie l'équipe.
8: Ces volontaires sont pourtant issus des communautés qu'ils servent.
10: C'était certaines sont des enseignants, d'autres sont des commerçants, des personnes qui sont formées dans le secteur de la santé, mais pas que.
8: Cette proximité facilite les dialogues, mais ne les met pas à l'abri des rumeurs. Entre deux interventions, David, chef d'équipe, tente encore de convaincre quelques curieux près du cimetière.
11: Il pense qu'on gagne beaucoup d'argent après avoir enterré un corps.
8: La preuve des tensions est encore visible. Les corbières de la Croix-Rouge roulent aujourd'hui avec deux vitres manquantes brisées lors d'un caillassage. Pascal Moulégua, des retours de Bounia, RFI.
7: Ce n'est que le début, prévient le général Muhoozi Kainerugaba en Ouganda. Il s'agit du chef des armées ougandaises et surtout du fils du président Yoweri Museveni. Et ce week-end, il a ordonné l'arrêt de la diffusion de plusieurs médias comme NTV, le Daily Monitor et plusieurs radios. Le principal groupe de médias du pays s'est même vu assiégé par l'armée. Passion Ligodi, des soldats montent la garde devant les bâtiments.
12: Le général Muhoozi Kainerugaba a annoncé cette fermeture sur les réseaux X dans la nuit des samedis à dimanche. Je cite, NTV et Monitor sont fermés à partir d'aujourd'hui. Le chef de l'armée affirme ne pas croire à la liberté de la presse et précise que son père, le président Yoweri Museveni, a validé l'opération. Cette offensive s'ajoute à plusieurs mois d'arrestations de responsables politiques et des militants menés par le général. Pour beaucoup d'observateurs, il prépare ainsi sa succession à la tête du pays. Le Daily Monitor n'est pas une cible nouvelle. Le journal avait déjà été suspendu 13 jours en 2013 après avoir évoqué un complot présumé visant à préparer Muhoozi Kainerugaba à la succession de son père. Hier dimanche, sur X, le général est allé plus loin. Je cite encore, la fermeture des NTV et des monitors n'est que les débuts. Nous allons arrêter beaucoup plus de personnes. Le programme Afrique du Comité pour la protection des journalistes a dénoncé une escalade inquiétante. L'Ouganda occupe la 143e place sur 180 au classement de Reporters sans frontières.
7: Les explications de Passion Ligodi. Une opération coup de poing contre le banditisme au Gabon. Dans la nuit de samedi à dimanche, des dizaines de policiers accompagnés de magistrats et du ministre de la Justice se sont rendus dans la commune d'Owendo à Libreville. Ils visaient des quartiers réputés dangereux où les braquages et le trafic de stupéfiants sont fréquents. Le Gabon, où nous vous proposerons d'ailleurs aujourd'hui notre grand reportage. Il est consacré, lui, à la détresse sans fin des familles victimes de crimes rituels. C'est signé François Mazé. Et c'est à retrouver à 17h10 et 22h10 en temps universel ou sur Internet, évidemment.
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7: Les craintes des humanitaires, une nouvelle fois exprimées au Cameroun. Les craintes notamment du réseau des systèmes d'alerte précoce pour la famine, selon qui les faibles perspectives de récolte agricole dans le pays maintiendront de nombreuses personnes en situation de crise dans les zones touchées par l'insécurité principalement. Et cela au moins jusqu'en septembre, Amélie Tulé.
13: Perturbés par des groupes armés comme l'ISWAP dans l'extrême nord, dans les départements du Logoneshari, Mayo-Sava et Mayo-Tsanaga, beaucoup de familles n'ont pas pu bien préparer les terres pour la campagne agricole principale. Par ailleurs, les revenus de la vente des cultures de contre-saison sont bas. Dans le même temps, en période de soudure, de juin à août, les prix sur les marchés montent et les inondations saisonnières de juillet risquent d'accentuer les déplacements et la précarité jusqu'en octobre. Dans les régions anglophones, nord-ouest et sud-ouest, les récoltes de juin, maïs, haricots, pommes de terre et légumineuses devraient accorder un répit pendant la soudure, mais dans les départements où les groupes armés issus du mouvement sécessionniste sont les plus actifs, comme le Lébialem, Menchoum, Momo et Bouy, pour beaucoup, la situation restera difficile. Dans les grandes villes, Yaoundé et Douala, les foyers les plus pauvres et les déplacés souffrent de la hausse générale des prix des denrées alimentaires, accentuée par l'augmentation des coûts du transport à l'échelle mondiale. Ainsi, selon le réseau des systèmes d'alerte précoce, les besoins en assistance alimentaire au Cameroun atteignent en ce moment leur pic, mais les organisations humanitaires manquent toujours de financement.
7: Et rappelons, avant de fermer cette page camerounaise Amélie Tulé, que selon l'évaluation de différentes structures, justement comme le Programme Alimentaire Mondial, eh bien l'insécurité alimentaire risque de toucher au Cameroun en cette année 2026 pas moins de 2 900 000 personnes. Des restrictions imposées aux Somaliens qui convoitent un visa au sein de l'Union Européenne. Fini pour eux, les visas Schengen à entrée multiple. Un nouveau tour de vis des 27 en matière migratoire. Ils durcissent le ton contre les pays qui refusent de reprendre leurs ressortissants en situation irrégulière. Mais ce n'est pourtant pas le cas de la Somalie, affirme son président. En tout cas, lorsque les personnes concernées sont réellement somaliennes, dit-il, Lisa Fabian.
14: Nous n'avons pas rejeté notre peuple. Si ce sont des Somaliens, nous les accepterons. C'est ce qu'a déclaré le président de la Somalie, Hassan Sher Mohamud, lors des célébrations marquant le 66e anniversaire de l'indépendance de son pays, en réponse aux critiques de l'Union européenne qui dénonce un manque de coopération sur les retours. Le chef de l'État dénonce quant à lui un manque de contrôle et affirme même que certains ressortissants d'autres pays de la Corne de l'Afrique se présenteraient comme Somaliens dans l'espoir d'obtenir l'asile en Europe alors qu'ils ne parlent même pas la langue. Les restrictions imposées par l'Union européenne prévoient la suppression des visas Schengen à entrée multiple pour les ressortissants somaliens, un traitement des demandes de visa allongé de 15 à 45 jours, la fin de l'exemption de frais pour les passeports diplomatiques et la suppression de plusieurs procédures simplifiées. Quelques rares pays ont déjà été ciblés par des mesures similaires, la Gambie sanctionnée en 2021 et l'Éthiopie en 2024, avant que ces restrictions ne soient levées au mois de mai dernier suite à une amélioration de la coopération avec l'UE.
15: Les explications de Lisa Fabian sur RFI. Allez, on fait maintenant un dernier détour par Essaouira au Maroc. Eh oui, car la 27e édition du festival Gnawa s'y est refermée ce week-end. Soirée de clôture samedi après 3 jours de fête qui ont réuni près de 50 artistes et pas moins de 300 000 spectateurs. Et désormais donc le temps du bilan avec notre envoyé spécial sur place Guillaume Thibault, manifestement conquis une nouvelle fois par la culture Gnawa.
16: Avec 30 millions de dirhams de budget, 2,8 millions d'euros de financement public et privé, l'événement maintient son cap, fait rayonner la musique en restant totalement gratuit. Neila Tazi, fondatrice et productrice du festival.
17: C'est le festival des jeunes, c'est un événement qui défend des notions d'égalité, de démocratie. Nous avons vraiment travaillé très dur pour défendre cette authenticité, pour défendre ce qu'est cet événement et les valeurs qu'il porte.
16: L'étude menée à Essaouira indique que chaque euro investi par le festival en génère 17 pour la ville. Avec le temps, l'événement est donc devenu une référence au Maroc, une stratégie soutenue par les autorités. Nadia Feta Alaoui est ministre de l'économie et des finances.
18: Les industries culturelles doivent être soutenues, c'est ce que nous faisons au Maroc, parce que c'est des emplois, des villes qui trouvent des sources de revenus pérennes. Et effectivement, un gouvernement ne peut pas prendre toutes les initiatives. Mais alors, les porter à bras-le-corps, les soutenir et les accompagner, ça on en est convaincus, on y travaille.
16: Née à Essaouira, la jeune Fatima Zarrache Bali représente parfaitement le festival Gnawa. Faire bouger les lignes, faire entendre la jeune génération, notamment les musiciennes, l'ADN d'un événement qui traverse le temps. Guillaume Thibault, Essaouira, RFI.
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15: Restez avec nous, bien sûr, sur la radio du monde. RFI Matin avec Andréane Mellard. Ce sera dans un petit peu plus de 18 minutes. Mais d'ici là, on ira quant à nous au Sénégal pour notre reportage du jour sur les traces des exilés qui ont disparu sur les routes migratoires. Rencontre avec des familles qui ne perdent pas espoir depuis parfois de nombreuses années. Le Sénégal et sa vie politique également, dont on parlera avec notre invité Papa Farah Diallo, maître de conférence en sciences politiques à l'université Gaston Berger de Saint-Louis. Quand l'interdiction du démarchage téléphonique sans consentement en France menace des milliers d'emplois au Maroc. Ce sera notre dossier Afrique Éco. L'humeur de Maman ensuite, qui nous parlera lui de la chaleur, qui ne serait pas la même selon lui en Europe et au Gondwana. Vous l'entendrez, mais pour l'heure, bien sûr, c'est comme tous les jours. En ce moment, le journal du Mondial.
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15: Et on parle donc football avec vous, Esteban Miralles, bonjour.
21: Bonjour Sébastien, bonjour à tous.
15: Et on ouvre par le premier match des 16e de finale de cette Coupe du Monde 2026. Il s'est joué hier à Los Angeles, première historique pour le Canada.
21: Oui, les Canadiens qui l'emportent sur le fil face à l'Afrique du Sud 1-0 dans les ultimes instants du match. Un match qui a été très longtemps cadenassé. Il aura fallu attendre le temps additionnel de la seconde période, la 92e minute. Et un but sublime inscrit par Stephen Ostakio pour les Canadiens. Cruel pour les Bafana qui n'ont pas démérité. Mais écoutez, l'unique buteur du soir, justement, Stephen Ostakio, après la rencontre. Cette victoire, c'est la récompense du travail effectué, selon le capitaine des Canucks.
22: We worked a lot to get this victory. We really wanted to give this win to all the Canadians.
23: Je pense qu'on a beaucoup travaillé pour obtenir cette victoire. Cette victoire, elle est pour tous les Canadiens. On a continué à y croire, on a poussé et ça a marché. Mon but est incroyable, mais quand j'ai frappé au but, j'ai eu comme l'impression que tout le monde frappait avec moi. Tout le monde y a mis de la puissance et j'en suis très heureux. Maintenant, on va affronter soit le Maroc, soit les Pays-Bas, deux belles équipes. Peut-être qu'on ne produira pas un beau football, mais si on y croit, les choses pourraient tourner en notre faveur.
21: Et donc, ce sera le Maroc ou les Pays-Bas pour le Canada en huitième de finale. Maroc-Pays-Bas, c'est l'un des gros chocs de ces 16e à partir d'une heure du matin, temps universel au Mexique, à Monterrey.
15: Et côté sud-africain, Esteban, la route s'arrête donc là.
21: Oui, en Afrique du Sud, où l'on commençait vraiment à croire en cette équipe des Bafana Bafana, la déception est grande. Joséphine Klöckner a suivi le match dans un bar sportif de Johannesburg.
0: C'est dans une ambiance de feu qu'a commencé le match. Des supporters sud-africains confiants sur les chances de leur équipe.
15: Ils vont gagner 2-0.
3: Ils sont entrés dans l'histoire et ils vont le refaire ce soir.
0: Loin d'être favoris de la rencontre, les Bafana Bafana montrent leur tempérament pendant une grande partie du match, avec quelques arrêts remarquables de la défense. Mais beaucoup de supporters restent nerveux face au manque de dynamisme en attaque.
4: Je ne vais pas vous mentir, je suis un peu stressé. Je pense qu'il faudrait qu'on ait l'esprit plus offensif.
6: C'est un match difficile. On crée des occasions, mais maintenant il faut les concrétiser, être plus clinique.
0: Pas de claire domination, mais les attaques du Canada se font de plus en plus menaçantes et finissent par payer dans le temps additionnel. Résultat final, 1-0, l'Afrique du Sud éliminée.
24: Je suis extrêmement déçu. On aurait dû faire mieux, on aurait pu gagner ce match.
25: J'ai le cœur brisé, mais il reste d'autres équipes africaines. Il faut les soutenir, nous sommes tous africains.
0: Alors que les Sud-Africains vont désormais tourner leur regard vers les autres pays du continent, ils restent fiers du chemin parcouru par leur équipe, qui est allée plus loin qu'elle n'a jamais été en Coupe du Monde. Joséphine Klöckner, Johannesburg, RFI.
21: Et l'Afrique du Sud, deuxième nation africaine éliminée, il en reste encore 8 en lice dans ses 16e de finale.
15: Et ce lundi, 3 affiches au programme, dont Pays-Bas, Maroc, que vous avez cité Esteban, et puis il y aura aussi Brésil, Allemagne, qui sont sur le pont aujourd'hui.
21: Oui, les deux nations les plus titrées de la compétition seront à l'œuvre. Ce lundi, le Brésil face au Japon à 17h, temps universel. Et puis on devrait revoir Neymar sur le terrain, entré en cours de rencontre à 20 minutes de la fin lors du dernier match contre l'Écosse. Le numéro 10 aurait verdé devrait encore grappiller un peu de temps de jeu. Rendez-vous donc à 17h, temps universel à Houston. Et puis dans la foulée, 20h30 TU, l'Allemagne sera opposée au Paraguay à Boston.
15: C'est bien noté. On reste évidemment au rendez-vous sur RFI. Merci beaucoup Esteban Mirales. On vous retrouve tout à l'heure. Et avant de refermer cette page sport, je voudrais signaler que ce 29 juin, cela fait un an que le journaliste sportif français Christophe Glaise a été condamné en Algérie, arrêté en 2024 pendant un reportage sur un club de foot kabyle. Il a été condamné en 2025 à 7 ans de prison, incarcéré pour apologie du terrorisme. Christophe Glaise devait justement couvrir cette Coupe du Monde. Pour rappel, la FIFA lui a délivré une accréditation symbolique alors qu'il est incarcéré.
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15: 4h46 en temps universel, c'est l'heure de jeter un coup d'œil sur l'actualité internationale de ce lundi 29 juin 2026. Les États-Unis et l'Iran, tout d'abord, qui vont suspendre mutuellement leurs attaques et qui prévoient de poursuivre leur pourparlers malgré la récente reprise des hostilités. C'est ce qu'indique en tout cas un responsable états-unien cité par l'agence France Presse. L'Iran a prévenu toutefois hier que toute tentative d'opter pour une autre route que celle longeant ses côtes dans le détroit d'Ormuz risquerait d'accroître les tensions régionales. Le sujet doit justement être mis sur la table lors d'une possible rencontre demain au Qatar entre Iraniens et États-Unis, selon le média Axios. Le Pakistan, qui a mené lui dans la nuit des frappes dans l'est de l'Afghanistan, visant notamment une faction dissidente des talibans pakistanais, ce qui a fait au moins 25 morts selon Islamabad. Le porte-parole du gouvernement taliban déclare ce matin que les frappes menées dans la nuit avaient tué ou blessé des dizaines de civils. Il a qualifié l'opération pakistanaise d'acte d'agression lâche. Au Venezuela, les équipes de secours recherchent des derniers survivants après les deux puissants séismes dont le bilan est passé à 1450 morts. Les Nations Unies estiment le nombre de disparus à environ 50 000. Tout quitter, sa terre, ses proches, dans l'espoir d'une vie meilleure. Et souvent, eh bien souvent au péril de sa vie. Ça, c'est le choix que font chaque année de très nombreux exilés. C'est l'objet de notre reportage aujourd'hui, car beaucoup d'entre eux n'arriveront jamais à destination et disparaissent littéralement, créant derrière eux un vide, une absence. On le voit ce matin à Velingara, commune du sud du Sénégal, qui a perdu nombre de ses petits sur les routes migratoires, laissant des familles entières dans l'incertitude et la peur, parfois pendant de nombreuses années. Habib Diao est parti pour nous à leur rencontre.
26: À Velingara,
1: Hassan Baldé est sans nouvelles de son frère Ndiaga depuis octobre 2016. Parti pour rejoindre l'Europe, il n'a plus jamais donné signe de vie.
5: Le dernier message que j'ai reçu de lui, c'était vers le 24 octobre 2016, pour lui demander qu'est-ce qui se passe. Nous sommes tous inquiets. Fais-nous signe pour qu'on puisse savoir dans quelles conditions tu es. Il ne répondait pas. Et c'était vers le début du mois de novembre 2016 qu'on nous a fait savoir qu'il est porté disparu. Les gens avec qui on espérait avoir des informations de lui nous ont dit qu'ils ne l'ont pas vu.
1: Comme lui, d'autres continuent de chercher des réponses. Dans le village voisin de Kayel Bessel, Nyada Baldé attend le retour de son fils disparu depuis 2006. Une attente qui l'a même conduit à être victime d'une escroquerie après qu'un individu lui a promis des informations sur son enfant.
8: L'année dernière, quelqu'un m'a appelé pour me dire qu'il savait où se trouve mon fils disparu. Il m'a demandé le montant de 65 000 francs CFA pour le libérer de la prison où il était détenu en Libye, car il disait qu'il était atteint de troubles mentaux. J'ai tout fait pour rassembler la somme et lui envoyer. Mais depuis, cette personne ne m'a plus jamais donné de nouvelles. C'est comme ça que je me suis fait arnaquer.
1: Les épouses des migrants disparus vivent, elles aussi, avec ce vide. Mariama Sabali n'a plus reçu de nouvelles de son mari depuis 20 ans. Sans certitude sur son sort, elle poursuit sa vie avec résignation.
9: Cela fait maintenant 20 ans qu'il est parti. La dernière fois que j'ai eu de ses nouvelles, il était encore à Dakar. C'était juste avant qu'il ne parte vers l'Europe. Depuis, personne n'a eu de ses nouvelles. J'ai quitté la maison conjugale pour retourner vivre chez mes parents avec nos deux enfants. On en avait quatre, deux sont décédés. Et aujourd'hui, les deux qui restent sont au courant de la disparition de leur père. C'est très compliqué. Là, je suis totalement perdue et rien ne me dit qu'il est toujours en vie.
1: Depuis 2014, la Croix-Rouge sénégalaise et le Comité international de la Croix-Rouge mettent en place un programme d'accompagnement de ces familles affectées par la disparition de proches sur les routes de la migration. Cela inclut, entre autres, un appui psychosocial, économique et un accompagnement juridique. Habib Diao, de retour de Velengara, RFI.
15: Notre reportage sur le vide laissé par les exilés qui ont disparu sur les routes migratoires à retrouver, à partager, bien sûr, sur Internet, comme la plupart de nos contenus. Une séance plénière très attendue aujourd'hui à Dakar, justement au Sénégal, car les députés vont plancher sur une proposition de révision constitutionnelle devant ouvrir la voie à une nouvelle séquence institutionnelle dans le pays. Et pour en discuter, pour décrypter tout ça, on reçoit ce matin Papa Farah Diallo, maître de conférences en sciences politiques à l'université Gaston Berger de Saint-Louis. Polycarpe Samba lui a tout d'abord demandé à qui profitent ces réformes à Dakar.
10: Il y a un jeu de pouvoir. D'aucuns disent qu'il y a une crise institutionnelle, mais clairement, il n'y a pas de crise institutionnelle au Sénégal. Il y a crise quand il y a une dislocation des régulations routinières. Au Sénégal, les régulations routinières opèrent correctement, mais il y a un jeu institutionnel qui fait le charme de la démocratie sénégalaise. Chacune des deux institutions, notamment l'exécutif et le législatif, utilise les prérogatives constitutionnelles qui lui sont dévolues. Et donc, de ce point de vue, l'Assemblée nationale entend jouer pleinement son rôle de contre-pouvoir, mais aussi de contrôle de l'action gouvernementale et d'évaluation des politiques publiques, mais aussi d'adoption et de vote de la loi. Et donc, de ce point de vue, les réformes qui ont été proposées par le pouvoir exécutif et pour certaines d'entre elles, le pouvoir exécutif lui-même est en train de proposer des amendements qui sont rejetés par l'Assemblée nationale. Cela montre que l'exécutif veut avoir un certain nombre de réformes. Le législatif aussi considère qu'il y a certains amendements à ces réformes qui ne cadre pas avec le programme politique de départ pour lequel le président Bassirou Diomaye Faye a été élu. Donc ce jeu institutionnel est aujourd'hui en train de se jouer au Sénégal et clairement c'est au profit de l'Assemblée nationale.
15: Entretien de Polycarpe Samba avec notre invité, le Sénégalais Papa Farah Diallo, maître de conférence à l'université Gaston Berger de Saint-Louis. Son interview est à retrouver plus en longueur dans une cinquantaine de minutes sur notre antenne vers 7h45 heure de Paris. Et ça, c'est une échéance que redoutent les travailleurs des centres d'appel du Maroc. En août prochain, entrera en vigueur en France une loi qui interdit le démarchage téléphonique sans consentement. Un changement majeur sur un marché qui représente 80% du chiffre d'affaires des entreprises marocaines. Selon les autorités du Royaume, jusqu'à 50 000 emplois seraient ainsi menacés, dont beaucoup de postes occupés par des étrangers venus d'Afrique subsaharienne. C'est notre dossier Afrique Éco. Ce matin, il est signé Mathias Reynal à Casablanca.
2: La mine est directement concernée par cette réforme.
7: Alors effectivement, je fais du démarchage téléphonique. Je fais l'émission. Voilà, c'est-à-dire appeler les clients, leur proposer des services. Aujourd'hui, on se sent menacé.
2: Ce Sénégalais est au Maroc depuis 3 ans. Les centres d'appel constituaient jusqu'ici une opportunité d'emploi intéressante pour les jeunes comme lui.
7: Ici, arrivé au Maroc, avec les diplômes, quand même, on se rive sur les centres d'appel parce qu'il y en a plusieurs ici. Et dans le cas, avec le salaire qu'on nous paye ici, on peut subvenir à plein de besoins qu'on n'arrivait pas au Sénégal à subvenir.
2: Mamadou est aussi très inquiet.
11: Nous, on s'attend au pire en fait. Je travaille dans les centres d'appel. Je ne connais que ce domaine-là, pratiquement. Ça me permet de joindre les deux bouts aujourd'hui. Si je suis jusque-là, au fait, je dirais que ça m'a permis

0: Selon la Fédération marocaine de l'externalisation des services, le démarchage téléphonique pur ne constitue plus aujourd'hui que 15 à 20% de l'activité totale. C'est la guerre des chiffres avec les syndicats. Ayoub Saoud est le secrétaire général de la Fédération nationale des centres d'appel, affilié à la centrale UMT.
1: Le grand nombre de ces centres d'appel sont des petites structures, voire des moyennes structures.
0: Les petites et moyennes entreprises représentent plus de 60% du tissu du secteur. Et pour celles qui sont spécialisées dans le télémarketing, le choc s'annonce frontal.
1: Ces centres d'appel-là, comment le gouvernement compte les accompagner pour éviter cette crise sociale? Là, il faut trouver des solutions, il faut impliquer donc les acteurs socio-économiques pour parler notamment des gestions prévisionnelles des emplois et des carrières et de reconversion professionnelle.
0: Le gouvernement dit travailler sur un plan d'action. Ayoub Saoud dénonce au contraire l'impréparation des autorités alors que la menace pèse depuis longtemps sur le démarchage téléphonique. Il souhaiterait aussi que les partenaires français soient impliqués dans la recherche de solutions. Mathias Reynal, Casablanca, RFI.
2: 6h55 à Paris, avant RFI Matin avec Andréane Mellard. C'est l'heure de l'humeur de Maman, bien sûr, qui nous parle de la chaleur ce matin. Car en Europe et au Gondwana, cette chaleur n'est pas la même selon vous, Maman.
3: Oui, au Gondwana, quand il fait très chaud, on dit qu'il fait chaud. En Europe, quand il fait très chaud, ils disent que c'est la canicule. Ce n'est pas pareil. En Europe, la chaleur est un incident, un événement ponctuel. Au Gondwana, la chaleur est un système. Chez nous, la chaleur est un abonnement reconductible contre notre volonté. Nous avons signé un contrat à durée indéterminée avec le soleil 12 mois sur 12 sans congé payé. Et oui, il y a chaleur et chaleur. Il y a la chaleur des pays riches et la chaleur des pays pauvres. La chaleur des pays riches, ben elle est organisée, elle a un ministère, un budget et même un porte-parole. Elle a même des grades comme à l'armée. Quand tu entends canicule niveau 3, on dirait une opération militaire, mon ami. Tu sens qu'il y a des réunions derrière, des experts, des graphiques, des gens qui disent il faut anticiper. Au Gondwana, la chaleur n'a pas de niveau. Elle est en roue libre, elle est chez elle partout, elle fait ce qu'elle veut, la chaleur. S'il y avait un ministre de la chaleur, il aurait déjà détourné les fonds destinés pour acheter les ventilateurs et les climatiseurs. Au Gondwana, quand il fait chaud, le Gondwanais lambda ne peut même pas s'acheter un ventilateur. Il attend la pluie qui va adoucir la chaleur. En Europe, dès que ça dépasse 35 degrés, les autorités appellent à la plus grande vigilance. Alors qu'à Gondwana City, notre belle capitale, dès que le thermomètre descend sous 25 degrés, t'as des gens qui sortent leur doudoune. Ouais, mon frère, il fait très froid. Parce que la chaleur, elle est politique. Quand il fait chaud, en Europe, il y a une cellule de crise, un numéro vert, des immeubles qui ouvrent leur hall climatisé aux gens, des scientifiques qui expliquent pourquoi c'est la faute du changement climatique, des polémiques sur la climatisation, etc. Au Gondwana, il n'y a pas de polémique sur la climatisation. Bah oui, parce qu'il n'y a déjà pas d'électricité stable, pas d'urbanisme adapté. Mais par contre, il y a beaucoup, beaucoup de discours dans les bureaux et les salles de conférences climatisées, parce que nos dirigeants, eux, ils ne souffrent pas de la chaleur, mon ami. Quand il fait chaud, le peuple transpire, alors que le pouvoir expire l'air climatisé et soupire d'exaspération. Quand le Gondwanais lambda dit qu'il fait chaud, le ministre répond nous avons mis en place une commission de réflexion sur la chaleur. Au Gondwana, même la chaleur participe aux réunions pour profiter de la climatisation. C'est là que le Gondwanais lambda se retrouve tout seul et comprend que la chaleur est une question de gouvernance. Parce que si le soleil est le même pour tout le monde, l'ombre, elle dépend du système. Or, au Gondwana, l'ombre est réservée à ceux qui sont déjà à l'abri. Bref, si en Europe il fait exceptionnellement chaud, au Gondwana, il fait structurellement chaud parce que tout y est structurellement mal organisé. À demain.
2: Oui, bien sûr, à demain, Maman. On vous retrouve du lundi au jeudi sur RFI. On remercie désormais Thierry Le Saint qui était à la réalisation de cette Afrique Matin, Pierre Pinto à la rédaction en chef. Dans un peu plus d'une minute, ce sera RFI Matin avec Andréane Mellard. Le temps pour moi de passer un grand bonjour à Kani Lubango qui nous écoute à Brazzaville sur le 92 93.2 FM. Il nous a écrit sur l'adresse africematin@rfi.fr. On l'en remercie évidemment. Ça fait très plaisir de vous lire. Excellente matinée à tous.
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3: Bonjour à vous, bienvenue. RFI Matin commence lundi 29 juin 2026 et pour débuter cette nouvelle semaine, alors que le week-end a été marqué par des échanges de frappes entre les États-Unis et l'Iran, RFI reçoit ce matin dans notre studio notre correspondant à Téhéran. Il est de passage à Paris et il va nous raconter son quotidien en Iran depuis le lancement de l'opération militaire américano-israélienne. Siavosh Ghazi est notre grand invité international. Ce sera écouté dans une heure. D'abord, c'est votre journal, Arthur Panchelet. Bonjour.
5: Bonjour Andréane et bonjour à vous qui nous écoutez. À la une, les morts, les destructions, la fatigue et désormais la colère des Vénézuéliens. Après le double séisme qui a fait près de 1500 victimes, les habitants s'en prennent aux autorités qu'ils accusent d'inaction. On est à Caracas dans un instant. Après un week-end de frappes mutuelles, l'Iran et les États-Unis s'accordent pour suspendre les attaques. Les discussions vont reprendre et les navires peuvent circuler librement dans le détroit d'Ormuz. Ormuz au cœur de la visite officielle du sultan d'Oman en France aujourd'hui. La une, c'est aussi l'Europe de l'Est qui étouffe sous un dôme de chaleur. Les résultats des élections provinciales en Nouvelle-Calédonie. Et puis cela fait un an, jour pour jour, que notre confrère Christophe Glaise a été condamné pour apologie du terrorisme en Algérie. Ses proches espèrent désormais une grâce présidentielle. Des quartiers entiers presque entièrement détruits, des dizaines d'immeubles effondrés et les secours qui peinent à s'organiser. Le bilan du double séisme au Venezuela s'alourdit. 1450 morts et des dizaines de milliers de disparus, 50 000 selon l'ONU. À mesure que les heures passent, l'espoir de retrouver des survivants s'amenuise et à la désolation et la crise humanitaire s'ajoute aussi la grogne des Vénézuéliens. De nombreux habitants se sentent abandonnés par leur gouvernement. Reportage à Caracas, Alice Campagnol.
6: Après la stupeur, la colère. À La Guaira, où le séisme a fait le plus de dégâts, les habitants se sentent livrés à eux-mêmes. Dans certains quartiers excentrés, l'aide officielle n'est jamais arrivée. Isabelle est assise devant son immeuble détruit.
7: Les policiers.
8: Pas de policiers, pas de militaires, pas d'ambulance, il n'y a rien, rien de rien. Nous sommes tout seuls à survivre comme nous pouvons. Pas non plus de représentants du gouvernement, rien.
6: La frustration, accumulée à la fatigue et au désespoir, crée des tensions et les altercations se multiplient. Bianca raconte comment elle a dû forcer les secours à intervenir dans les débris de son immeuble.
9: On s'est planté devant les engins de chantier pour qu'ils nous aident. Alors on a pris les clés aux conducteurs, on leur a dit qu'évidemment ce n'était pas leur faute, mais que ce que l'on réclamait c'est qu'ils nous aident à faire tomber des murs, car à la main c'était impossible. Notre haine à nous les gens qui avons perdu quelqu'un, c'est de nous dire que peut-être ils auraient pu être sauvés. Ou peut-être pas, on ne le saura jamais.
6: Si hier, 4 jours après le désastre et malgré la chaleur et la déshydratation, des survivants étaient encore découverts, ils sont malheureusement de moins en moins nombreux et ce sont désormais en majorité des cadavres qui sont extraits des décombres. Alice Campagnol, Caracas, RFI.
5: Et pour poursuivre justement les opérations de recherche, de nouveaux militaires américains sont attendus dans les prochaines 24 heures au Venezuela. 130 Marines chargés d'ouvrir le port de La Guaira dans le nord du pays pour réceptionner de l'aide humanitaire. Une pause dans les combats entre les États-Unis et l'Iran. Après des frappes américaines ce week-end et la riposte iranienne contre des bases militaires du Moyen-Orient, les deux pays suspendent leurs attaques. C'est un responsable américain qui l'affirme à l'agence France-Presse, annonce annonçant au passage la reprise des discussions dans le cadre du protocole d'accord. Les navires peuvent circuler librement dans le détroit d'Ormuz, poursuit cette source. Alors qu'hier, Téhéran a martelé qu'aucune autre institution ni aucun autre pays n'était responsable de la gestion du détroit. La rive sud d'Ormuz appartient à Oman et c'est dans ce contexte que le sultan d'Oman entame aujourd'hui une visite officielle en France. Sami Boukhalifa, le sultanat est appelé à jouer un rôle clé dans ce dossier, même si les conditions de passage des navires restent à définir.
7: Au cœur des discussions entre Téhéran et Washington, le nucléaire iranien, mais aussi et surtout la délicate question du détroit d'Ormuz. Ce passage stratégique pour le pétrole mondial est devenu un levier de pression majeur de la République islamique. Si sa rive nord est iranienne, la rive sud, elle, appartient à Oman. Pour Téhéran, les navires empruntant le détroit devraient désormais s'acquitter d'un droit de passage. « Ce n'est pas notre position », répond une source diplomatique omanaise. Des redevances pour des services comme l'assistance de remorqueurs ou l'escorte des pétroliers, oui, mais pas de péage, insiste cette source. Si l'Iran entend peser sur les négociations grâce à Ormuz, transformé en champ de mines, le sultanat d'Oman mise, lui, sur sa diplomatie de l'ombre. La sécurisation de cette artère maritime figure donc logiquement parmi les dossiers de la visite officielle du sultan Haytham Ben Tariq à Paris. La France se positionne en faveur d'une future mission internationale de sécurisation du détroit d'Ormuz aux côtés du Royaume-Uni. Pour Mascate, qui ne dispose pas des capacités militaires de certains de ses voisins du Golfe, l'appui de partenaires européens apparaît comme un moyen essentiel pour garantir la sécurité du détroit.
5: Sami Boukhalifa. En parallèle, l'armée israélienne poursuit ses opérations dans le sud du Liban. Une frappe a fait 2 blessés hier, selon le ministère libanais de la Santé. L'accord cadre signé vendredi entre Israël et le Liban est lui déjà menacé. Le président du Parlement libanais, allié du Hezbollah, affirme qu'il ne sera pas adopté ni mis en œuvre dans sa forme actuelle. Le mouvement pro-iranien se réserve de son côté le droit, je cite, de défendre sa patrie et son peuple.
3: Des frappes israéliennes au Liban, des attaques de l'armée aussi en Cisjordanie occupée.
5: Où RFI vous propose ce matin un témoignage glaçant. Celui d'un homme, Fahd Abou Aïkal. Au début du mois, alors qu'il était en voiture à Hébron, des soldats israéliens ont ouvert le feu, blessé sa femme et tué son fils de 7 mois. L'armée israélienne affirme que le véhicule a accéléré, version contredite par l'ONG de défense des droits humains B'Tselem. RFI Jérusalem, Frédéric Misselin.
10: Assis sur son canapé, Fahd Abou Aïkal a les traits tirés. Ce père de famille de 42 ans fait défiler sur son téléphone les photos de son fils, Sam, 7 mois, tué par un soldat israélien. Fahd a aussi dessiné la scène, telle qu'il s'en souvient. Cet enseignant était en voiture à Hébron pour une visite familiale.
11: Nous étions dans une zone relevant de l'autorité palestinienne et il n'y a pas de poste de contrôle. Des soldats d'infanterie marchaient dans la rue. J'ai remarqué que l'un d'entre eux est venu de la gauche, vers le milieu de la rue, et qu'il nous visait. J'ai arrêté ma voiture et il a tiré 2 balles dans notre direction. J'ai tourné la tête vers la banquette arrière pour voir ce qui s'était passé. J'ai vu que mon enfant avait été touché au visage. C'est un crime, quelque chose d'inexplicable. Il a tiré 7 balles juste pour tuer.
10: La patrouille est à 10 mètres de la voiture. Pas de tir de sommation, pas d'avertissement. Fahd refuse que son fils soit une statistique.
11: Mon Sam n'est pas un simple numéro. Ce matin-là, je me suis approché de son lit. Il a levé les bras pour me demander de le porter. Il a posé sa tête sur mon épaule. Il était chaud. Il souriait. Tu sais, il débordait de vie. Le même jour, à 22h40, je l'ai serré dans mes bras. Son corps était déjà froid.
10: Les preuves sont incontestables, dit Fahd Abou Aïkal. L'enquête de l'armée est toujours en cours. Frédéric Misselin, Jérusalem, RFI.
5: Au moins 25 personnes tuées dans des frappes pakistanaises dans l'est de l'Afghanistan. Islamabad dit avoir frappé des factions dissidentes des talibans pakistanais en représailles à une attaque menée ce week-end contre des paramilitaires pakistanais. Kaboul dénonce un acte d'agression lâche, des morts aussi dans des frappes russes en Ukraine. Au moins 4 victimes dans le sud. Sud-est et le nord-est du pays hier. Kiev, de son côté, mène depuis plusieurs semaines des bombardements contre des infrastructures pétrolières russes. Et hier, dans une interview, Vladimir Poutine a reconnu que son pays subissait une certaine pénurie de carburant. Le chef du Kremlin promet d'assurer la sécurité de la Russie.
3: 41,7 degrés en Allemagne, 40,5 en Pologne. Après l'Europe de l'Ouest, l'Est du vieux continent suffoque.
5: Et enchaîne les records de température, 150 millions d'euros Européens vivent sous une chaleur extrême, s'inquiète l'Organisation mondiale de la santé, qui a enregistré plus de 1300 décès supplémentaires en lien avec ces températures élevées. Une canicule exceptionnelle par son intensité et sa durée, qui illustre une nouvelle fois les conséquences du réchauffement climatique. D'autant, Simon Rosé, que l'Europe est le continent qui se réchauffe le plus vite de la planète.
12: Si depuis la période pré-industrielle, le climat de la planète s'est réchauffé en moyenne d'1,3 degré, l'Europe s'est quant à elle réchauffée de 2,5 degrés. C'est le continent où la température augmente le plus vite. Les raisons sont multiples et sa position géographique joue un rôle important en l'exposant par exemple à des modifications des courants de l'atmosphère induits par le changement climatique. La partie nord du continent est également proche de l'Arctique, une région qui se réchauffe encore plus vite avec des conséquences également pour le climat européen. Le continent est également celui où la qualité de l'air s'est le plus amélioré. Une bonne nouvelle pour la santé, mais en réduisant la quantité de particules polluantes qui ont la particularité de renvoyer la chaleur du soleil vers l'espace, cela accentue paradoxalement le réchauffement, ce qui implique donc de réduire encore davantage les émissions de gaz à effet de serre pour continuer à lutter contre la pollution. Réduire les émissions ne suffira cependant pas. La canicule actuelle montre une nouvelle fois que le réchauffement produit déjà des dégâts amenés à s'aggraver. Malgré cela, les mesures d'adaptation adoptées par le continent sont insuffisantes, a estimé récemment le Conseil scientifique consultatif européen sur le climat.
5: Simon Rosé, et alors donc que l'Europe de l'Est suffoque, les Français, eux, se rafraîchissent. L'Hexagone ne compte plus aucun département en vigilance rouge canicule. L'actualité en France, c'est aussi la politique et les rapports de force qui n'ont pas beaucoup évolué en Nouvelle-Calédonie. Au lendemain des élections provinciales, on votait hier dans l'archipel, élection cruciale pour des désigné le Congrès. Ni les indépendantistes, ni les non-indépendantistes n'atteignent la majorité des 28 sièges. Il va donc falloir négocier, Charlotte Manvie, avec en ligne de mire la reprise des discussions sur l'avenir institutionnel.
13: Le seul parti dit de la troisième voie, ni indépendantiste ni non-indépendantiste rescapé de ces élections peut avoir le sourire. Avec 4 sièges au Congrès, l'éveil océanien sera une nouvelle fois le faiseur de roi, comme en 2019 lorsqu'il avait permis aux indépendantistes de prendre le pouvoir. Un passé commun que n'a pas oublié Roquoy Mitant, leader du Front de Libération Nationale Kanak et socialiste, arrivé au perchoir du Congrès grâce à cette alliance.
14: Ça fait bien longtemps qu'il n'y a pas eu de majorité, hein. Un seul parti au niveau du Congrès. Hein. Pendant toutes ces années, plusieurs mandats successifs, on a travaillé avec des majorités d'idées.
13: Les tractations ont déjà commencé. Elles ont une dizaine de jours pour aboutir. Les non-indépendantistes, arrivés largement en tête en province sud, tenteront eux aussi de séduire l'éveil océanien. Problème, leur position tranchée sur les discussions institutionnelles. Elles doivent attendre pour le député Nicolas Metzdorf.
15: Nous, on est là pour que la Calédonie elle reste française. Et on va tout faire pour qu'elle le reste.
16: Nous, on va attendre gentiment les présidentielles de 2027.
13: Les non-indépendantistes misent en effet sur l'arrivée de la droite au pouvoir en 2027. Une droite qui leur garantirait une Calédonie française. Les candidats à la présidentielle qui souhaiteraient attirer leur électorat sont prévenus. Charlotte Manvie, Nouméa. RFI.
5: Et puis, il aurait dû courir les conférences de presse et les matchs du Mondial de foot, pour lequel il est d'ailleurs accrédité. Voilà un an que notre confrère Christophe Glaise a été condamné en Algérie, arrêté en 2024. Après un reportage sur un club de foot kabyle, il a écopé de 7 ans de prison pour apologie du terrorisme. Reporters sans frontières appelle désormais à une grâce présidentielle. Thibaut Brutin est le directeur général de RSF.
17: Ce genre de fait, un journaliste capturé sur le sol algérien, dans le cadre d'un reportage, ça se solde le plus souvent par une expulsion. Là, ce qui est très étonnant, c'est que ça a été judiciarisé et que la peine était aussi lourde. La décision elle-même est clairement venue du sommet du pouvoir. Il n'y a plus d'autre issue qu'une grâce présidentielle. C'est la seule possibilité pour trouver mettre un terme à ce drame humain. La FIFA s'est exprimée sans détour pour la libération de Christophe Glaise. Cette prise de parole, une fois de plus, qui est inespérée, inattendue, je crois même inédite dans l'histoire de la FIFA, ou sur un cas individuel, le président de la FIFA a dit qu'il faut que Christophe Glaise puisse rejoindre le banc des journalistes sportifs lors de cette Coupe du Monde. Il n'est pas trop tard. Libérer Christophe Glaise, c'est un acte qui ne peut être que bénéfique pour l'image internationale de l'Algérie.
5: Le directeur général de Reporters sans frontières avec Marius Lafont.
3: Arthur Ponchelet pour le journal. Merci. Prochain rendez-vous avec l'information africaine dans 20 minutes. On sera en Afrique du Sud à la veille de l'ultimatum posé par des mouvements anti-immigration. Ils ont donné jusqu'à demain, 30 juin, aux immigrants illégaux pour quitter le pays. Des marches sont prévues dans le pays à cette occasion. À Durban, les réfugiés sont évidemment inquiets.
18: Je suis terrifiée parce que la plupart des gens ici sont aussi en colère et certains pourraient répliquer face à la violence des manifestants. Les gens vont finir par s'entretuer et ce sera le chaos.
3: Reportage à écouter à 7h30 et ce sujet, on y revient très largement jusqu'à 10h. L'Afrique du Sud définitivement éliminée du mondial de foot. Les Bafana, Bafana ont perdu face au Canada, pays hôte. Rendez-vous dans le journal du mondial dans une demi-heure et dans notre dossier à 9h. On fait le point sur ces 16e de finale qui démarrent. Juan Gomez attend d'ailleurs vos pronostics dans Appel sur l'actualité ce matin. Rendez-vous 8h10 temps universel et vous nous appelez dès maintenant. Ce matin, on parle aussi du Venezuela après le double séisme dévastateur et meurtrier de la semaine dernière. Également au programme, le Moyen-Orient. Iran et États-Unis vont stopper leurs attaques en plein processus de négociation. Ce week-end, des frappes ont été enregistrées d'un côté et de l'autre. Et pour raconter ce matin ce conflit de l'intérieur, une voix que vous connaissez bien sur RFI, Arnaud Pontus, votre invité à 8h20 et notre correspondant à Téhéran, Siavash Ghazi.
19: Oui, on le reçoit à l'occasion de son passage à Paris pour la sortie de son livre Carnet de guerre chez First Edition. Il y raconte 40 jours dans Téhéran sous les bombardements. C'est le récit de son travail de journaliste et des événements qui ont frappé le pays où il est né il y a 64 ans. Siavash Ghazi nous raconte comment, au plus fort de la guerre, déclenchée le 28 février dernier, il lui est arrivé d'assurer jusqu'à 80 interventions par jour dans les médias francophones. 40 jours à vivre pratiquement sans sommeil, 40 jours sur le pont pour raconter les frappes et l'effroi de la population, l'incompréhension, la colère et aujourd'hui, le sentiment d'avoir remporté une victoire historique sur les Américains et les Israéliens. Siavash Ghazi avec nous en studio à Paris, c'est dans un peu plus d'une heure.
3: A tout à l'heure, Arnaud, RFI Matin, autre invité, Papa Farah Diallo, maître de conférence en sciences politiques à l'université Gaston Berger de Saint-Louis. Il nous parle de ce projet de révision constitutionnelle sur laquelle les députés sénégalais se penchent. Ce matin, on l'entendra dans 30 minutes. C'est un drame qui touche de nombreuses familles au Gabon. Les crimes rituels font chaque année des victimes, des actes qui associent spirituel, politique et criminalité organisée. Et pour ses proches endeuillés, ne reste que la douleur de retrouver un fils ou un frère sans vie et un corps amputé. Dans bien des cas, ces crimes ne sont jamais punis ou alors seul l'exécutant est arrêté et pas le commanditaire. François Mazet a enquêté sur cette plaie particulièrement vive au Gabon et en a tiré un grand reportage dont voici tout de suite un extrait.
20: C'est quelques photos que j'ai retenues. Vous voyez, il n'y a pas de yeux.
21: Donc ça, c'est la dernière photo, ça.
20: Voilà.
21: Paulin Boukika ouvre sur sa table basse le dossier dans lequel il conserve les documents relatifs à la mort de son fils. Darlin, 14 ans, a été retrouvé parmi d'autres devant un célèbre restaurant de plage de la capitale gabonaise.
20: La première version qui m'a été donnée, c'était qu'il s'est noyé. Mais quand je suis reparti la deuxième fois pour mieux identifier l'enfant, voir qu'il n'avait pas des yeux, je sais que c'était mutilé parce qu'il y avait des parties qui étaient entaillées.
21: La réaction officielle, c'était de nier la situation.
20: Je peux dire qu'ils ont nié complètement la situation. Ils ont masqué en disant qu'ils étaient à la plage, ils se sont noyés à la plage.
21: Donc vous avez dû enterrer votre fils et les autres parents, leurs enfants, sans autopsie.
20: Sans autopsie. Malheureusement, le procureur avait refusé.
21: Alors que le procureur savait que le corps n'avait plus de sexe ni Dieu.
20: Mais quand au Cameroun, ça veut dire qu'on connaît les commanditaires, on connaît les gourous qui ont fait ça. Les parents victimes, on n'a jamais eu satisfaction.
21: La plainte de Paulin n'a jamais débouché. Pour lui, aucun doute, l'affaire a été enterrée.
20: Tout ce qui est crime rituel, on ne retrouve jamais les commanditaires. C'est des hautes personnalités. Ça, je n'accuse pas tout le monde, mais je sais que ce n'est pas des petits.
21: Si les crimes rituels touchent d'autres pays d'Afrique centrale et du Golfe de Guinée, la situation au Gabon est mieux connue grâce au travail et à la ténacité d'un homme. Jean-Elvis Eban Ondo aime à regarder les cocotiers dont on débite les noix pour les passants du bord de mer. C'est lui qui les a plantés en souvenir de son fils Eric, retrouvé là sur cette plage en 2005.
22: Ce genre-là fonctionne en réseau. Il y a les commanditaires, il y a l'exécutant, il y a les démarcheurs. Le plus souvent, ce sont les proches qui mènent des études sur vos mouvements et ils passent directement à l'acte à travers ces démarcheurs-là. On exécute, le commanditaire est servi à travers le marabout qui essaie d'exécuter en fonction du besoin du commanditaire. Les motivations, c'est la vie en opulence. Ils veulent avoir l'honneur, le pouvoir, ainsi de suite, le tapis rouge.
3: Un grand reportage à écouter en intégralité tout à l'heure sur RFI 19h10, heure de Paris. On en parlait dans le journal, l'Europe de l'Est continue de suffoquer, un nouveau signe concret que la planète se réchauffe. Et l'une des conséquences de ça, c'est l'augmentation du niveau de la mer. Une personne sur 10 vit sur les côtes et 14% du PIB mondial y est concentré. Il est donc nécessaire, crucial même, de s'adapter à cette nouvelle réalité. On s'intéresse ce matin au cas de Saint-Pierre-et-Miquelon, collectivité française d'outre-mer située au large du Canada. Pour échapper à la montée des eaux, le village de Miquelon va être localisé. Alors comment est-ce qu'on en arrive là? C'est notre question d'environnement ce matin. Bonjour Jeanne Richard.
0: Bonjour.
3: Miquelon, village de 600 habitants, est particulièrement exposé, Jeanne, à la montée de la mer.
0: Oui, l'île de Miquelon a été colonisée à l'origine par des pêcheurs français qui se sont logiquement installés en bord de mer, au ras de l'eau. L'ennui, c'est que le sol à cet endroit est fait de sable et de galets. Le village est donc particulièrement vulnérable aux submersions marines et à l'érosion côtière. Il est régulièrement inondé sous l'effet des vagues, des fortes marées ou des tempêtes. Et autre particularité, le risque d'inondation vient aussi du sous-sol, car la nappe phréatique affleure et lors de fortes pluies, quand elle est pleine, elle déborde. Ces risques sont connus de la population, sauf que s'y ajoute maintenant le réchauffement climatique et la montée du niveau de l'océan.
3: Les autorités ont donc pris la décision de déménager tout le village.
0: En 2014, François Hollande, président à l'époque, est en visite à Miquelon. Il arrive avec un plan. Aucun élu local n'a été prévenu. Tout le village est décrété à risque de submersion, il n'est plus possible d'y construire, il faut déménager. Les habitants le prennent très mal, le rejet est total. S'en suivent des années de concertations, de réunions publiques, d'explications scientifiques. Et puis en 2018, deux tempêtes successives font de gros dégâts. Il y a alors une prise de conscience et on voit en quelques mois un retournement de l'opinion au village des Irréductibles. Les habitants, les jeunes en particulier, en viennent même à manifester pour réclamer cette fois qu'on leur cède de nouveaux terrains constructibles sur les hauteurs hors de danger.
3: Et on imagine qu'il n'y avait pas d'autre solution que cette délocalisation.
0: En effet, j'ai posé la question à Quentin Lucas, en charge de l'adaptation au changement climatique à la mairie de Miquelon.
1: La seule alternative aurait été de construire des digues sur plusieurs kilomètres. Sauf que l'efficacité aurait été très limitée, puisque sous le village, on a quand même la nappe phréatique qui remonte. Donc si on a un phénomène de grande marée, de vent violent et d'augmentation du niveau marin dans 50 ans, si tous ces phénomènes sont augmentés, même si on a des digues, l'eau par capillarité reviendra toujours.
3: Aujourd'hui, Jeanne, la délocalisation a commencé.
0: Et pour réussir un tel projet, l'adhésion de la population a été essentielle. Désormais, la mairie rachète petit à petit les anciennes maisons grâce à un fonds de l'État. Les propriétaires, qui ont alors suffisamment d'argent, peuvent se construire un nouveau logement au sec sur de nouveaux terrains mis à disposition. Les travaux doivent s'étaler jusqu'en 2100 pour déménager plus de 300 maisons, les bâtiments publics et la place du village. L'ancien Miquelon doit être, lui, rendu à la nature. Restent de nombreux défis, techniques et environnementaux, un coût forcément faramineux et le risque de changement de politique au gré des élections.
3: Jeanne Richard, RFI, 7h22 à Paris. C'était il y a 5 ans, l'Assemblée nationale française adoptait définitivement une loi relative à la bioéthique, texte qui a entre autres ouvert la procréation médicalement assistée, la PMA, aux femmes seules et aux couples de femmes. Il a permis dans le même temps la reconnaissance conjointe afin que la deuxième mère soit constituée et soit considérée comme parent à part entière dès la naissance. Or, depuis 2021, la demande de PMA en France a été multipliée par 8 et plus de 12 000 femmes seules ou en couple en ont déjà bénéficié. Oriane Gendron en a rencontré.
2: Hein ? Assise sur les genoux de sa maman, Romane, 6 mois, gazouille ravie. Aurore et Gaga, ça fait longtemps qu'elle attendait d'avoir ce bébé.
23: Je ne croyais pas trop à l'arrivée du prince charmant pour fonder une famille. Et du coup, je me suis dit que si j'avais envie d'un enfant, je pouvais très bien lancer la démarche toute seule.
2: Pour avoir sa fille, Aurore a eu recours à la procréation médicalement assistée. 5 ans plus tôt, elle n'aurait pas pu entamer cette procédure sans conjoint. Elle est considérée mère isolée ou maman solo, un très mauvais surnom pour la trentenaire qui se sent plus qu'entourée.
23: L'idée, c'est pas d'élever ma fille seule. L'idée, c'est d'élever ma fille en communauté, avec ma famille, avec mes amis, etc. Et oui, bien sûr, là, je le vois déjà que, en fait, je prends plein de conseils de mes amis. Et en fait, ça, déjà, c'est hyper précieux parce que on a l'avis de plusieurs personnes différentes. Et avec une amie très proche, on parle pas mal d'éducation positive, comment est-ce qu'on élève nos enfants. Et c'est vrai qu'en fait, je me rends compte qu'elle, elle me raconte des choses concrètes qui se passent avec sa fille et on en discute ensemble de « Ah ben ok, donc comment t'as réagi ?» et tout ça. Et je demanderai bien entendu conseil à ma mère, à mes amis qui ont des enfants pour voir comment gérer la situation.
2: La loi bioéthique de 2021 ne portait pas que sur la PMA. Elle comportait aussi une clause qui ne sert pas à Aurore, mais à bien aider Jeanne et sa compagne lorsqu'elles ont eu leur enfant.
23: La loi bioéthique, elle était très symbolique, mais elle était aussi pratique. On a pu faire une reconnaissance anticipée de parentalité chez le notaire, donc éviter les 1 an de délai, le vide où le parent n'est pas parent officiellement, puisqu'il faut adopter au bout d'un an l'enfant. Moi, j'étais maman. Dès que mon enfant est né, j'étais maman de cette petite fille.
2: Leur petite fille a 4 ans, c'est un des premiers bébés français à avoir officiellement eu 2 mères dès sa naissance.
23: On était les premières mamans dans la maternité. Ah, on est prêts, vous êtes nos premières. On va vous déclarer maman toutes les deux. Voilà, comment s'appelle la petite fille. Et en fait, on a rempli nos cases et elles étaient prêtes, ces cases. Et à la mairie, c'était pareil. On nous a clairement dit, bougez pas, je vais quand même vérifier avec la direction, mais on est prêt pour ce genre de couple. Et en fait, c'est pareil, j'ai reconnu ma fille à la mairie et c'était... En fait, c'était comme si on était accueillis enfin administrativement et légalement.
2: Le docteur Cohen est gynécologue depuis 2019. Il était prêt, lui aussi, en 2021.
4: On a enfin pu s'occuper des couples de femmes et des femmes seules. Moi, dans ma pratique, en tout cas, j'ai eu plus de femmes seules qui ont bénéficié du don de sperme en France que de couples de femmes. J'ai eu des couples de femmes, bien sûr, mais elles avaient toutes choisi, malgré la loi française, de faire leur suivi à l'étranger, en Espagne, au Danemark, en Belgique, pour des questions de rapidité, en fait.
2: Quand en France, les délais d'attente peuvent aller de quelques mois à 5 ans, à l'étranger, il ne suffit parfois que de 4 à 8 semaines. Surtout qu'en France, les dons de gamètes se font par région et certaines sont moins bien loties que d'autres. Aria et sa compagne sont passées par un parcours illégal. Elles habitent à côté de Marseille, en Provence-Alpes-Côte d'Azur.
6: C'est une région où il y a beaucoup de demandes et beaucoup, beaucoup d'attentes. Et donc, en général, tu as au minimum 1 an et demi d'attente, voire 2. Jusqu'au premier essai, et en général, c'est vrai qu'on te dit qu'en moyenne, t'en as pour 2 ou 3 essais pour que ça marche. C'était pas possible.
2: Mais partir dans d'autres pays ou recourir à des parcours illégaux coûte cher. La PMA française est, elle, complètement remboursée par la Sécurité sociale.
3: Un reportage d'Oriane Gendreau, RFI Matin, dans 4 minutes, le retour de l'info africaine. Mais avant ça, c'est notre passage quotidien par la playlist RFI des morceaux sélectionnés avec soin par nos experts maison. Aujourd'hui, le titre Sexy par Théo Juice.

0: Sexy par le rappeur français Théo Juice, à retrouver sur la playlist RFI. Ça se passe sur toutes les plateformes d'écoute. Allez, on se réveille tous ensemble ce matin dans la joie et la bonne humeur. Le prochain journal, c'est dans une minute RFI matin, avec vous jusqu'à 10h.
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0: RFI 7h30 à Durban et Paris, 5h30 à Dakar. L'heure du journal, bonjour Édouard Dupénoit.
7: Bonjour, et l'Afrique du Sud à la une en effet, avec ses ressortissants africains condamnés à l'angoisse. Reportage à Durban pour commencer cette édition. Demain, disent les organisations xénophobes, demain les immigrés illégaux doivent avoir quitté le pays. Face à Ebola, l'équation si complexe des déplacés de l'Itouri. Traquer le virus, isoler les cas contacts, soigner les malades, oui. Mais comment faire quand 1 million de personnes vivent ballottées par plus de 20 ans de conflits multiples ? Au Gabon, descente de police dans des quartiers réputés sensibles de Libreville, des bars qui ne ferment pas quand ils le devraient, des suspicions de trafic de drogue ou de port d'armes, notre correspondant a pu suivre une vaste opération des forces de l'ordre. 30 000 foyers de plus, peut-être raccordés à l'eau potable dans ces prochaines années, le gouvernement camerounais lance un gros chantier de modernisation et d'extension du réseau d'eau dans la capitale. Le mondial de foot, dans ce journal, bien sûr, le Canada s'offre une place inédite en 8e de finale au détriment de l'Afrique du Sud. Et puis le Brésil s'invite en terre marocaine. Carlinhos Brown enflamme la dernière nuit du festival Gnawa. En Afrique du Sud, donc 24 heures avant l'inconnu. Demain 30 juin, c'est la fin d'un ultimatum laissé par des organisations xénophobes. Les immigrés illégaux sont censés, allez en croire, avoir quitté la nation arc-en-ciel. Des marches vont être organisées en ce sens. Le gouvernement a promis un fort déploiement sécuritaire. Les appels au calme et à la paix se sont multipliés ces derniers jours, mais rien n'empêche l'angoisse de s'enraciner. Notre correspondant rencontre ainsi ces Congolais, ces Burundais qui se savent en première ligne. C'est un reportage à Durban de Valentin Hugues.
8: Marjolin Mabako a fui la guerre en RDC il y a plus de 20 ans et depuis un mois, il campe sur ce trottoir de Durban avec des centaines d'autres réfugiés.
9: Vous voyez comment on écrit là-bas, Home Affairs, les centres de réception des réfugiés. C'est pourquoi si nous campons ici, c'est ça la situation dans la.
8: C'est aussi pour ça que vous voulez rester ici, c'est que si jamais ça dégénère, vous êtes devant un bâtiment de l'État.
9: Oui, nous sommes devant leur bâtiment.
10: Voilà, oui, fidèle.
8: Les manifestations anti-immigration ont déjà fait au moins 3 victimes. Alors Princess Adja, originaire du Ghana, se prépare au pire.
11: Je suis terrifiée parce que la plupart des gens ici sont aussi en colère et certains pourraient répliquer face à la violence des manifestants. Les gens vont finir par s'entretuer et ce sera le chaos.
8: Pour éviter cela, le gouvernement promet un large dispositif policier ce mardi. L'armée se tiendra prête à intervenir et des hélicoptères patrouilleront dans les airs. Une journée bien terne pour Khalid, médecin burundais.
12: Le 30 juin, c'est mon jour de mon anniversaire. C'est le jour où même j'ai craint là où je peux peut-être perdre ma vie. Tu vois ce que cela veut dire, ouais. Je travaille plus comme des mendiants, c'est très compliqué.
8: Et vous dormez tous ici?
12: Oui, on dort ici, tu vois, même nos bagages. Et donc j'essaie un peu de mettre les machins avec une petite couverture là.
8: Vous avez un petit tapis de sol.
12: Exactement, rien que ça.
8: Vous allez rester ici le mardi ou vous allez...
12: Je vais rester ici, il faut que j'affronte les défis. Je n'ai pas de choix, parce que je n'ai nulle part où y aller.
8: Si les manifestants décident d'emprunter cette rue, Khalid et les autres espèrent une solide protection policière. Valentin Hugues, Durban, RFI.
7: Ces événements xénophobes et souvent violents en Afrique du Sud, ils avaient rejailli déjà autour du mondial de foot. Vous avez vu peut-être ces images de supporters d'autres pays d'Afrique soutenir systématiquement les équipes adverses des Bafana Bafana pendant les phases de poule. Des images que l'on ne verra plus, puisque l'Afrique du Sud est donc éliminée. Défaite 1-0 hier soir face au Canada, à la toute fin de la rencontre. Accession historique d'ailleurs des Canadiens au huitième de finale. Mais pas trop de déception chez le sélectionneur sud-africain. Hugo Broos, le technicien belge, heureux de voir ce que son équipe a accompli.
4: Je suis toujours aussi fier de mon équipe, comme il y a 3 jours. Franchement, je pense qu'on a fait une très bonne Coupe du Monde. Aujourd'hui, on a joué contre une équipe qui avait énormément de puissance et de vitesse. À ce niveau-là, on était un peu en retard. C'est quelque chose qu'on doit apprendre. Et c'est justement pour ça que c'était si important qu'on participe à cette Coupe du Monde.
7: And therefore it was so important for this team that you were here. Hugo Broos, 74 ans, qui avait laissé entendre d'ailleurs que ce mondial serait son dernier. Parmi les affiches du jour, le retour du Maroc, affiche du jour ou plutôt de la nuit d'ailleurs. Pays-Bas, Maroc, c'est à 1h du matin en temps universel. Le journal du mondial, c'est dans 10 minutes. Et vous endossez tout à l'heure vos habits de chroniqueur foot, puisque Juan Gomez consacre appel sur l'actualité aux affiches des 16e de finale. Rendez-vous à l'antenne à 8h, temps universel. Ce mondial, Christophe Glaise ne le couvre pas. Le journaliste sportif indépendant qui est en prison depuis aujourd'hui tout juste un an, 29 juin 2025. Notre confrère condamné à 7 ans de prison alors pour apologie du terrorisme par le tribunal algérien de Tizi Ouzou. Une peine confirmée en appel quelques mois plus tard. Il a renoncé à se pourvoir en cassation. Il s'en remet à une éventuelle grâce du président algérien, Abdelmadjid Tebboune. 1203 cas confirmés de la maladie à virus Ebola, 321 morts en République démocratique du Congo, selon les derniers chiffres disponibles. Retour donc dans l'est de la RDC, qui fait face depuis 6 semaines à cette souche Bundibugyo. L'est, et tout particulièrement la province de l'Ituri. La réponse sanitaire y est rendue particulièrement complexe par les centaines de milliers de déplacés de cette province. Après 20 ans de crises multiples, des dizaines de sites abritent ces populations, mais très souvent sans installation sanitaire convenable, ni eau potable suffisante. Patient Ligodi, c'est vous qui entrez dans le détail. Pourquoi l'Ituri représente-t-elle un défi aussi complexe ?
10: À l'Ituri, plus d'un million de personnes vivent déplacées depuis 2 décennies de conflits armés. 107 sites les accueillent, mais 69 seulement sont suivis par les humanitaires. Ailleurs, l'eau et les latrines manquent. 5 de ces sites sont déjà touchés par Ebola, avec des décès confirmés parmi leurs habitants. À Kigonze, 7 enterrements sécurisés ont eu lieu et une campagne de sensibilisation a visé les réticences communautaires. Depuis la 3e semaine de juin, des mouvements sont signalés depuis Mongwalou, foyer de l'épidémie, vers Bounia et Nizi, des habitants en quête de soins. Le programme alimentaire mondial pointe notre moteur de déplacement, la faim. Il évoque le cas de Jacques, un père déplacé qui a fui les combats de Bukavu jusqu'à Beni. Sa fille de 5 ans y est morte d'Ebola, sa femme reste en isolement, lui nourrit 13 proches avec une ration qui ne dure que 2 semaines sur 1 mois. Après, comment les nourrir alors que je n'ai aucun moyen, demande-t-il. Pour l'agence, sans nourriture, les familles continueront de se déplacer et les virus avec elles.
7: Patient Ligodi, merci beaucoup. À Bounia, il est 7h37.
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7: Et 6h37 dans la capitale gabonaise. On en vient maintenant à cette descente de police nocturne, surprise, il y a 24 heures dans plusieurs quartiers de la ville. Des dizaines de policiers, des magistrats et le ministre de la Justice ont écumé plusieurs points de la commune d'Owendo. Des quartiers réputés dangereux où prospérerait le trafic de drogue, notamment. Plusieurs dizaines de personnes ont été interpellées. Et Yves-Laurent Goma a pu suivre une partie de cette opération des forces de l'ordre.
13: Libérez ! Libérez ! Yes ! 23h15 dans un bar du quartier Alain Akiri. L'ordre est donné, mais personne ne veut s'exécuter. Le temps monte et les premières interpellations commencent sous le regard du procureur de la République adjoint, Lorraine Didi Kalanga.
14: Ce sont les vacances, mais la loi ne prend pas de congé. Il faut savoir que les bars sont autorisés à ouvrir jusqu'à 22h. Dépasser 7h, tout doit être fermé.
13: 2h du matin, les policiers, sous les ordres du général de division, Juste Fernand de Mélé, préfet de police de Libreville, procèdent à la fouille des véhicules et des piétons. Le procureur explique.
14: En général, ils transportent de la drogue dans les véhicules. Parfois, ils ont des armes, parfois, ils ont de la drogue.
13: Ce jeune a été brièvement interpellé. Il est furieux.
15: Est-ce qu'il y a un coup-feu ? Il n'y a pas de coup-feu qui a été déclaré. Moi, je suis dans mon quartier. Hein ? Est-ce que c'est normal qu'on m'arrête? Je suis dans mon quartier.
13: La patrouille s'achève à 4 heures du matin. Plus de 200 noctambulistes ont été arrêtés et conduits au commissariat. Policiers et magistrats promettent d'intensifier l'opération pour lutter contre le petit et le grand banditisme devenu un fléau dans la capitale. Yves Laurent Goma, Libreville.
7: Le Gabon encore est un tout autre sujet sur lequel notre radio vous propose aujourd'hui un grand reportage. On parle des crimes rituels que subissent les enfants, ces familles qui retrouvent les corps à qui un organe a été prélevé. Des crimes bien souvent impunis, parfois l'exécutant est arrêté, le commanditaire quasiment jamais. Comment les comprendre? Quel réseau y a-t-il derrière? Comment lutter contre? Grand reportage de François Mazet ce soir 17h10 temps universel. 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Le gouvernement camerounais veut montrer qu'il s'attaque frontalement au problème de la distribution d'eau potable à Yaoundé. Le ministre de l'Eau ainsi que la Camwater, la société chargée de la distribution de l'eau, lancent un grand projet de réhabilitation des réseaux d'eau dans la capitale. Remplacement d'une part des vieux conduits existants, extension d'autre part, surtout vers le haut des collines, plus difficiles d'accès. L'ambition des autorités, c'est de raccorder 30 000 nouveaux foyers ces 3 prochaines années. Éclairage avec Richard Onanena.
16: Aujourd'hui, on n'arrive pas à amener l'eau vers les zones les plus hautes.
17: Blaise Moussa, le directeur général de la Camwater, le reconnaît. Les robinets sont souvent à sec dans plusieurs quartiers de la ville. Chez Maman Carole, au quartier Mendon, ces derniers mois, l'eau ne coulait qu'une fois par semaine.
18: Si ça ne vient pas ce jour-là, ça peut venir péter dans la nuit. Je me retrouve souvent 2 semaines, 3 semaines sans eau.
17: Comme raison, le gouvernement évoque les limites du réseau d'installation qui n'a pas suivi la croissance rapide de la ville et de sa population, mais aussi la vétusté des canalisations qui rendent la desserte difficile, même dans les quartiers où sont installées des stations de pompage, comme dans le 7e arrondissement, explique Elvira Evouna, deuxième adjointe au maire de la commune.
19: C'était très difficile. Nous avons été le cordonnier mal chaussé, alors que nous avions ces moyens de pouvoir avoir cette eau potable.
17: Pour le ministre de l'Eau et de l'Énergie, Gaston Edoundou-Isomba, avec le lancement de ce projet, les problèmes d'eau seront bientôt un triste souvenir pour les habitants des quartiers aisés.
20: Certains points d'eau qui hier ne recevaient pas la pression auront avec ces stations de reprise la capacité nécessaire pour avoir une bonne pression et voir l'eau couler au niveau des robinets.
17: Le projet, financé par une banque belge, est évalué à 87 milliards de francs CFA, soit près de 133 millions d'euros. Il devrait s'étendre également à des villes proches de Yaoundé comme Soa, Mfou et Mbankomo. Richard Onanena, Yaoundé RFI.
7: Il a beau enfin être né au Brésil. Lorsque Carlinhos Brown se rend sur le continent africain, il a l'impression d'être de retour chez lui. C'est avec le festival Gnawa que l'on referme cette édition. Dernière note et dernière transe il y a 24 heures à Essaouira sur la façade atlantique. 500 artistes, 50 concerts en 3 jours pour ce rendez-vous devenu incontournable en quasiment 30 ans d'existence. Lui qui a presque sauvé cette culture gnawa qui était alors en train de s'éteindre. Lui dont la raison d'être est le mélange et le métissage des cultures musicales. Guillaume Thibault y était notre envoyé spécial.
21: Prenez le temps de vivre, autant possédé que joyeux. Carlinhos Brown a offert un concert d'anthologie. Accompagné par de jeunes musiciens surdoués, le natif de Salvador de Bahia se sent chez lui en terre africaine.
22: La paix est dans nos origines. Quand je viens en Afrique, je me dis, oh mon Dieu, je reviens à la maison. Vous comprenez? Je suis chez mes ancêtres et cette sensation, c'est de retrouver la paix.
21: Militant, défenseur des opprimés, de la communauté afrodescendante dans un Brésil divisé, Carlinhos Brown reste un sage, un artiste qui refuse toute forme de violence, qui estime qu'il est temps de se rassembler pour avancer.
22: Le temps est venu de bien se parler, de tout faire pour l'éducation, pour le respect des femmes, pour le respect des enfants. Il faut se mettre au travail, le monde doit évoluer. Voilà ma pensée.
21: Une identité, un message d'unité transmis sans complaisance lors d'un concert transformé en fête populaire, une transe sauce Brésil magistrale. Guillaume Thibault et Saouira, RFI.
7: C'est donc avec Carlinhos Brown que l'on termine ce journal. À Essaouira, Andréane Mellard, il est 6h43.
0: Merci, Edouard Dupénoin.
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0: L'info du mondial de foot tout de suite sur RFI. Bonjour Esteban Mirales.
2: Bonjour Andriane, bonjour à tous.
0: Cette Coupe du Monde est entrée dans sa phase à élimination directe. Ça y est, le premier 16e de finale a eu lieu hier.
2: Oui, entre le Canada et l'Afrique du Sud. Et l'aventure s'arrête là pour les Bafana Bafana. Les Sud-Africains se sont inclinés 1-0 à Los Angeles au terme d'un match très fermé. Les supporters sud-africains sont déçus. Ceux du Canada exultent. Reportage de Loïc Piala.
3: Vêtu du vert de l'Afrique du Sud, Moulalo attend le début du match serein.
6: Je ne peux pas perdre, je vis au Canada, je suis né en Afrique du Sud, je supporte les deux équipes.
3: Le rouge du Canada domine en tribune. Tyler et Stéphanie ont fait le trajet depuis Vancouver.
6: On espérait que le Canada finisse premier de son groupe pour les voir jouer dans notre stade de Vancouver. Mais bon, on est là.
23: C'est le seul pays organisateur qui doit jouer à l'extérieur. Le match aurait dû se jouer à Vancouver ou Toronto.
3: 0-0 à la pause, Grégory, un Américain supporter des Sud-Africains, y croit.
24: L'Afrique du Sud va s'en sortir. Je ne sais pas quand. Les Canadiens jouent bien. Il y aura peut-être des prolongations ou des tirs au but.
3: Le Canada s'est procuré les meilleures occasions. Alors Amir, Américain venu soutenir le voisin du Nord, se sent un peu mieux.
24: Je dirais que j'ai confiance à 75% en ce qui concerne une victoire du Canada.
3: Il a fallu attendre la 92e minute et une frappe du milieu Steven Eustachio pour soulager Anne et tout le Canada.
0: C'était éprouvant.
3: Autre ambiance côté Bafana Bafana, évidemment.
25: C'est déchirant.
3: Prince s'interroge sur la stratégie adoptée.
25: J'ai pas les mots, c'est très triste. À la dernière minute, on a défendu tout le match. Peut-être qu'on n'aurait pas dû.
3: Le Canada n'a jamais été aussi loin dans une Coupe du Monde. Loïc Piala, Inglewood, RFI.
2: Les Canadiens qui affronteront le vainqueur d'un duel au sommet entre le Maroc et les Pays-Bas.
0: Et ce Maroc-Pays-Bas, c'est l'une des affiches les plus attendues de ces 16e de finale.
2: Et ce sera à 1h du matin en temps universel. Pour certains lions de l'Atlas et une partie du public marocain, ce match aura une saveur particulière. La communauté marocaine compte environ 400 000 membres aux Pays-Bas, où sont nés Sofiane Amrabat, Nusayr Mazraoui ou encore Anas Salaheddin. Alors comment la diaspora appréhende-t-elle ce choc? Mathias Reynal s'est entretenu avec des supporters.
26: Sur les réseaux sociaux, dans les médias, le match a déjà commencé. On se chambre, on commente avec passion les déclarations de chaque camp.
27: Il y a un peu de pression et même de la tension, pas vraiment entre les peuples marocains et néerlandais, mais voilà, si les Pays-Bas gagnent ce match, les Marocains ont peur de se faire charrier.
26: Abdelbaqi est un Marocain des Pays-Bas, il a créé un podcast consacré aux footballeurs marocains, avec une attention particulière portée à ceux qui sont issus de son pays d'adoption, Sofiane Amrabat et Nusayr Mazraoui par exemple.
27: Évidemment, ces joueurs, ils auront un peu plus la pression parce qu'ils sont nés, ils ont grandi et joué ici. Ils vont affronter les Pays-Bas, leur deuxième pays. C'est un match spécial pour eux.
26: La question des binationaux néerlandais qui choisissent la sélection marocaine est régulièrement réactivée aux Pays-Bas. Amine, un supporter.
28: La presse n'apprécie pas quand les joueurs choisissent le Maroc. Elle leur reproche d'avoir grandi ici et d'avoir profité de la formation locale.
26: Le choc entre les sélections du Maroc et des Pays-Bas n'échappe pas à l'instrumentalisation politique. Le dirigeant d'extrême droite et anti-immigration Geert Wilders a ainsi publié une image polémique sur X. En tenue d'arbitre, carton rouge à la main, on le voit expulser les Lions de l'Atlas du terrain. Mathias Reynal, Casablanca. RFI.
2: Et donc Maroc-Pays-Bas, rendez-vous à 1h du matin, temps universel, ce sera à Monterrey au Mexique. Et puis avant cela, deux autres affiches ce lundi avec Brésil, Japon et Allemagne, Paraguay.
0: Esteban Mirales, vous revenez dans une demi-heure. RFI Matin, c'est votre chronique matière première. On parle aujourd'hui du tungstène. Bonjour Agnieszka Kumor.
29: Bonjour.
0: Le tungstène, métal réputé pour sa dureté et sa résistance, utilisé notamment dans l'industrie et la défense et dont les stocks se réduisent comme peau de chagrin avec les guerres en Ukraine et au Moyen-Orient. Or, un nouvel acteur, Agnieszka, se taille une place sur ce marché dominé par la Chine.
29: Considéré jusque-là comme un producteur mineur, le Rwanda a commencé à envoyer ses premiers conteneurs de tungstène à destination du marché américain fin 2025. Rapidement, ce petit pays de la région des Grands Lacs africains est devenu l'un des principaux fournisseurs des États-Unis. Les cargaisons proviennent principalement de la plus grande mine de tungstène d'Afrique, Nyakabingo, gérée par l'entreprise rwandaise Trinity Metals. Un accord conclu entre ce groupe minier, le négociant Traxys, et le transformateur américain GTP a facilité l'acheminement vers les États-Unis. Ainsi, les exportations de la mine de Niakabingo représentent 20% de la consommation moyenne mensuelle américaine de ce minerai stratégique.
0: Et alors, Agnieszka, plusieurs facteurs expliquent cette ruée vers le tungstène rwandais.
29: Depuis l'instauration en 2025 des restrictions chinoises sur les exportations de métaux dits à double usage, civil et militaire, l'offre chinoise a diminué. De son côté, l'administration Trump a décidé de ne plus s'approvisionner auprès de la Chine, de la Russie et de la Corée du Nord. Cette situation a profité à la production rwandaise. Trinity Metals envisage désormais d'investir 50 millions de dollars dans la construction d'une usine de traitement. La mine de Niakabingo pourra ainsi tripler sa production. Pour financer ce projet, une levée de fonds serait envisagée à la bourse de New York.
0: Et cette mine de Niakabingo n'est pas la seule, Agnieszka, à faire de l'extraction de tungstène au Rwanda.
29: Non, loin de là. La production nationale s'élève à 1300 tonnes par an. En dehors de la Chine, les sources alternatives existent au Vietnam, en Russie, au Kazakhstan, en Bolivie ou encore en Australie. De quoi nourrir la demande mondiale de tungstène qui, elle, ne fait que croître.
0: Agnieszka Kumor, RFI 5h49 à Dakar. Le Sénégal, où les députés planchent ce matin sur un projet de réforme constitutionnelle qui divise le PASTEF, dont le groupe parlementaire est à l'origine de ce texte, et la coalition Diomaye président, qui appelle à son retrait immédiat. Alors, entre rééquilibrage des pouvoirs, modernisation de la vie des institutions, règles de gouvernance et effets potentiels sur les ambitions présidentielles de 2029, que propose concrètement ce nouveau texte et que dit-il de la séquence politique en cours à Dakar? Polycarpe Somba pose ses questions à notre grand invité Afrique du jour, Papa Farah Diallo, maître de conférences en sciences politiques à l'université Gaston Berger de Saint-Louis.
4: Papa Farah Diallo, bonjour.
5: Bonjour.
4: La réforme de la constitution sénégalaise attendue au cours de la plénière de ce jour était-elle nécessaire de votre point de vue? Y avait-il besoin de toiletter le texte?
5: Oui, clairement, il y avait besoin de réformer le système politique sénégalais en profondeur. Il y avait clairement un déséquilibre institutionnel au profit du pouvoir exécutif, notamment un hyper-présidentialisme caractérisé par des pouvoirs exorbitants du président de la République comparé aux autres institutions. Donc l'enjeu de cette réforme, c'est de créer un meilleur équilibre entre les différents pouvoir exécutif et législatif, voire judiciaire, et de voir dans quelle mesure tempérer l'hyperprésidentialisme qui a caractérisé le système politique sénégalais depuis au moins 1962.
4: La réforme, c'est aussi la concrétisation d'une promesse électorale lors de l'avènement du pouvoir du président Bassirou Diomaye Faye en 2024. Mais aujourd'hui, on se demande bien qui porte le projet. Est-ce toujours le président Diomaye Faye ou alors le président du PASTEF et président de l'Assemblée nationale Ousmane Sonko?
5: Oui, cette question, elle est intéressante parce qu'on a l'impression que c'est le parti PASTEF à travers le président de l'Assemblée nationale, président du parti PASTEF, qui semble porter ces réformes, malgré le fait que le 31 décembre dernier, le président de la République avait annoncé qu'avant la fin du premier trimestre de 2026, il allait introduire les projets de réforme à la Constitution, parce qu'on a déjà eu un dialogue national sur la réforme du système politique, on a déjà eu les assises sur la réforme du système judiciaire. Donc il n'a resté que proposer aux Sénégalais ou à la représentation nationale les projets de réforme. Et malheureusement, jusque-là, on a eu droit qu'à un avant-projet de réforme. Et malheureusement, les points qui étaient dans l'avant-projet de réforme ont fait l'objet d'amendements de la part même du président de la République, notamment du pouvoir exécutif à travers le ministère de la Justice qui était allé proposer ces amendements à l'Assemblée nationale. Beaucoup d'amendements ont été rejetés par la majorité PASTEF.
4: Cette réforme, c'est évidemment son contenu, mais c'est aussi, on ne peut l'ignorer, le contexte politique dans lequel elle intervient. Elle profite à qui dans le jeu de pouvoir qui a cours à Dakar en ce moment?
5: Oui, il y a un jeu de pouvoir. D'aucuns disent qu'il y a une crise institutionnelle, mais clairement, il n'y a pas de crise institutionnelle au Sénégal. Il y a crise quand il y a une dislocation des régulations routinières. Au Sénégal, les régulations routinières opèrent correctement, mais il y a un jeu institutionnel qui fait le charme de la démocratie sénégalaise. Chacune des deux institutions, notamment comment l'exécutif et le législatif utilisent les prérogatives constitutionnelles qui lui sont dévolues. Et donc, de ce point de vue, l'Assemblée nationale entend jouer pleinement son rôle de contre-pouvoir, mais aussi de contrôle de l'action gouvernementale et d'évaluation des politiques publiques, mais aussi d'adoption et de vote de la loi. Et donc, de ce point de vue, les réformes qui ont été proposées par le pouvoir exécutif et pour certaines d'entre elles, le pouvoir exécutif lui-même est en train de proposer des amendements qui sont rejetés par l'Assemblée nationale. Cela montre que l'exécutif veut avoir un certain nombre de réformes. Le législatif aussi considère qu'il y a certains amendements à ces réformes qui ne cadrent pas avec le programme politique de départ pour lequel le président Bassirou Diomaye Faye a été élu. Donc ce jeu institutionnel est aujourd'hui en train de se jouer au Sénégal et clairement c'est au profit de l'Assemblée nationale.
4: Au-delà de son architecture institutionnelle, le texte nouveau, parmi les innovations, fait interdiction au chef de l'État d'exercer simultanément une fonction dirigeante dans un parti politique. La réforme peut-elle ainsi avoir des conséquences sur la prochaine élection présidentielle?
5: Oui, il semblerait d'ailleurs que le président de la République ou le pouvoir exécutif ait introduit un amendement pour revoir cette disposition du projet de réforme. Parce que le président Bassirou Diomaye Faye a l'ambition de briguer un second mandat. Et donc, de ce point de vue, il est en train, en tant que président d'honneur, entre guillemets, de la coalition Diomaye président, de prendre des actes de nomination pour restructurer cette coalition qui sera vraisemblablement le cadre politique qui va l'amener à l'élection présidentielle de 2029.

0: pas voir les points qui ont été les plus disputés.
1: Oui, parmi les points qui ont été les plus discutés, il y a eu le point sur la réforme du Conseil constitutionnel qui va devenir une cour constitutionnelle. Il y a aussi le point sur la déclaration de patrimoine. Il est dit dans le projet de réforme que le président de la République doit déclarer son patrimoine avant d'entrer en fonction, mais aussi à la fin de son mandat. Et il y aurait un amendement du président de la République demandant à ce que ce point-là soit retiré du projet de réforme. Ça a été rejeté par les députés du parti. Parce que, entre autres points qui ont fait l'objet d'amendements de la part de l'exécutif et qui ont été rejetés par l'Assemblée nationale.
0: Papa Farah Diallo, merci.
1: C'est moi qui vous remercie.
2: Notre grand invité Afrique ce matin, Papa Farah Diallo, maître de conférences en sciences politiques à l'université Gaston Berger de Saint-Louis. Il répondait à Polycarpe Essomba et notait que le PASTEF étant en majorité à l'Assemblée sénégalaise, sauf surprise, le texte de révision constitutionnelle devrait être adopté. Au Venezuela, les équipes de secours poursuivent les recherches pour tenter de retrouver des survivants après le double séisme de la semaine dernière. Le bilan est pour l'heure d'au moins 1450 morts et on se penche tout de suite sur l'aide internationale apportée à Caracas. Bonjour Guillaume Nodin.
3: Bonjour Andréane.
2: C'est le sujet de la Fabrique du Monde ce matin. Guillaume, le soutien apporté par les États-Unis est particulièrement scruté car ce drame met à l'épreuve en effet la nouvelle relation qui unit Caracas et Washington.
3: Oui, parce que depuis l'enlèvement de Nicolas Maduro en janvier, les États-Unis ont de fait pris la direction du pays par la force et la menace de recommencer est toujours là si les dirigeants actuels ne se montrent pas assez dociles, ce qu'ils ont manifestement bien intégré. Pourtant, dans les circonstances actuelles, le ton du président américain est très différent. Les États-Unis sont prêts, disposés et capables d'apporter leur aide, écrit-il sur son réseau social privé, ajoutant « Nous serons aux côtés de nos nouveaux et formidables amis ». Et c'est vrai que ce sont les États-Unis qui ont pris la tête de l'élan de solidarité et de secours aux victimes. Une aide d'urgence de 150 millions de dollars a été débloquée. 250 personnes spécialisées dans les situations d'urgence en milieu urbain ont été déployées avec des moyens militaires aériens pour acheminer les équipes et le matériel. Des moyens du Southcom, le commandement militaire pour la zone sud.
2: Il en va de la crédibilité de la politique américaine dans la région.
3: Celle qui consiste à faire de l'Amérique latine une zone d'influence exclusive américaine, une sorte de précaré des États-Unis. C'est ce que le président appelle lui-même la doctrine Don Monroe, en référence à son propre prénom et à la doctrine Monroe du 19e siècle qui défendait à peu près la même chose. Et ce n'est sans doute pas un hasard si des dirigeants latino-américains proches de lui idéologiquement ont annoncé eux aussi leur aide malgré des divergences avec les dirigeants vénézuéliens. On trouve là Nayib Bukele du Salvador, Daniel Noboa de l'Équateur, José Antonio Kast du Chili et Javier Milei de l'Argentine. Du point de vue de l'image, c'est aussi une belle occasion de faire oublier celle de Donald Trump lançant des rouleaux d'essuie aux habitants de l'île de Porto Rico, un territoire américain, mais pas un État, après l'ouragan Maria lors du premier mandat Trump en 2017.
2: Il y a des raisons prosaïques à cet empressement.
3: Oui, Donald Trump ne fait pas ça uniquement par bonté d'âme. Il l'a dit clairement après l'enlèvement de Nicolas Maduro. Le pétrole vénézuélien doit couler à flot. Les autorités vénézuéliennes, sous tutelle, font la part belle aux intérêts américains dans l'exploitation pétrolière, mais aussi dans le secteur minier. Le sous-sol vénézuélien regorge d'or, de coltan et de terres rares. Et cette catastrophe va évidemment ralentir l'exploitation de ces ressources. Autre conséquence indésirable pour les États-Unis, il est assez difficile d'expliquer maintenant que le pays est prêt à accueillir les Vénézuéliens expulsés des États-Unis. Cela va donc mécaniquement ralentir la politique d'expulsion massive qui fait tant plaisir au mouvement MAGA. Pour toutes ces raisons, il ne faudrait pas qu'en plus le séisme mène à une crise sécuritaire et politique sur place. Là encore, cela ralentirait l'exploitation des ressources locales. Dans ces conditions, cela vaut sans doute la peine de donner un petit coup de pouce supplémentaire à la présidente par intérim, Delcy Rodriguez, la principale opposante, Maria Corina Machado, qui a reçu le prix Nobel de la paix l'an dernier et en a donné la médaille à Donald Trump, a demandé à rentrer dans son pays. L'administration américaine fait savoir qu'elle considère que le moment est mal choisi.
2: Guillaume Nodin pour la Fabrique du Monde, RFI Matin, le journal à suivre. Et on sera en Colombie, le pays voisin du Venezuela qui accueille la plus grande communauté vénézuélienne au monde et sur place, on suit avec attention et inquiétude les suites de ce double séisme.
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0: des grades comme à l'armée. Hein. Quand tu entends canicule niveau 3, on dirait une opération militaire, mon ami. Tu sens qu'il y a des réunions derrière, des experts, des graphiques, des gens qui disent « il faut anticiper ». Au Gondwana, la chaleur n'a pas de niveau. Elle est en roue libre, elle est chez elle partout, elle fait ce qu'elle veut, la chaleur. S'il y avait un ministre de la chaleur, il aurait déjà détourné les fonds destinés pour acheter les ventilateurs et les climatiseurs. Hein. Au Gondwana, quand il fait chaud, ben le Gondwanais lambda ne peut même pas s'acheter un ventilateur. Il attend la pluie qui va adoucir la chaleur. En Europe, dès que ça dépasse 35 degrés, les autorités appellent à la plus grande vigilance. Alors qu'à Gondwana, City, notre belle capitale, dès que le thermomètre descend sous 25 degrés, t'as des gens qui sortent leur doudoune. Ouais, mon frère, il fait très froid, hein. Parce que la chaleur, eh ben, elle est politique. Quand il fait chaud en Europe, il y a une cellule de crise, un numéro vert, des immeubles qui ouvrent leur hall climatisé aux gens, des scientifiques qui expliquent pourquoi c'est la faute du changement climatique, des polémiques sur la climatisation, etc. Au Gondwana, il n'y a pas de polémique sur la climatisation. Bah oui, parce qu'il n'y a déjà pas d'électricité stable, pas d'urbanisme adapté. Mais par contre, il y a beaucoup, beaucoup de discours dans les bureaux et les salles de conférences climatisées. Parce que nos dirigeants, eux, bah, ils ne souffrent pas de la chaleur, mon ami. Quand il fait chaud, le peuple transpire. Alors que le pouvoir expire l'air climatisé et soupire d'exaspération. Bah oui, quand le Gondwanais lambda dit qu'il fait chaud, le ministre répond nous avons mis en place une commission de réflexion sur la chaleur. Au Gondwana, même la chaleur participe aux réunions pour profiter de la climatisation. C'est là que le Gondwanais lambda se retrouve tout seul et comprend que la chaleur est une question de gouvernance. Bah oui, parce que si le soleil est le même pour tout le monde, l'ombre, elle dépend du système. Or, au Gondwana, l'ombre est réservée à ceux qui sont déjà à l'abri. Bref, si en Europe il fait exceptionnellement chaud, eh bien au Gondwana, il fait structurellement chaud parce que tout y est structurellement mal organisé. À demain.
1: À demain, maman. RFI, le grand journal de la matinée à suivre. Et un grand merci à celles et ceux qui nous écoutent et qui nous écrivent sur notre chaîne YouTube en direct. On est ensemble jusqu'à 10h.
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6: Um 9 Uhr mit Johannes Wördemann. Guten Morgen. 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Bundesumweltminister Schneider sagte im Deutschlandfunk, jedem müsse jetzt klar sein, dass wir inmitten des Klimawandels steckten.
7: Ich glaube, dass jedem nach diesem Wochenende klar ist, dass wir im Bereich Hitzeschutz, Prävention, Umgang damit, öffentliche Trinkbrunnen etc., kühlende Räume, eine größere Aufgabe haben, als dass wir das vielleicht bisher

0: Arlene Nussbaum pour ce reportage qui conclut ce journal au festival Gnawa. Aïssa Ouira, Andréane Mellard, 8h42.
1: Merci Edouard, belle journée à vous. Et à 9h42, c'est le dernier journal de la Coupe.
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1: Le dernier de cette matinée, puisque la Coupe du Monde continue. Début des 16e de finale hier soir, Esteban Mireles avec une rencontre au programme. Le Canada, pays hôte, affrontait l'Afrique du Sud à Los Angeles.
3: Oui, victoire 1-0 des Canadiens. Le seul but du match a été inscrit dans les dernières minutes de la rencontre. Les Bafana qui avaient pourtant bien résisté pendant près de 90 minutes. C'est donc la fin de l'aventure pour l'Afrique du Sud. Deuxième équipe africaine éliminée dans cette Coupe du Monde après la Tunisie. Mais le sélectionneur des Sud-Africains, Hugo Broz, veut quitter la compétition la tête haute, comblé par l'ensemble de ses joueurs.
4: Je suis toujours aussi fier de mon équipe, comme il y a 3 jours. Franchement, je pense qu'on a fait une très bonne Coupe du Monde. Aujourd'hui, on a joué contre une équipe qui avait énormément de puissance et de vitesse. À ce niveau-là, on était un peu en retard. C'est quelque chose qu'on doit apprendre. Et c'est justement pour ça que c'était si important qu'on participe à cette Coupe du Monde.
5: Et donc, c'était si important pour cette équipe que vous étiez ici.
3: L'Afrique du Sud donc éliminée de cette Coupe du Monde, les Canadiens poursuivent quant à eux leur route dans ce mondial.
1: Le Canada qui affrontera en 8e le vainqueur du premier choc de ses 16e de finale, Maroc-Pays-Bas.
3: Oui, avec des Marocains attendus au tournant dans cette compétition qui avait créé la surprise en atteignant les demi-finales en 2022 au Qatar, on s'en souvient. Eh bien, les Lions de l'Atlas comptent bien remettre ça, décidés à faire coup double sur le continent américain après une phase de groupe maîtrisée. Les Marocains ont terminé 2e derrière le Brésil. Et pour le sélectionneur Mohamed Ouabi, c'est une nouvelle compétition qui commence.
6: C'est un 4e match de Coupe du Monde, c'est un match à élimination directe. On a montré sur les 3 premiers matchs qu'on avait très très bien géré l'adversaire et le profil d'adversaire qui était différent, qui nous posait d'autres problèmes, qu'il fallait trouver d'autres solutions. On a montré sur les 3 premiers matchs qu'on était très appliqué à ce niveau-là. Et donc voilà, c'est une autre équipe, un autre profil, d'autres solutions à trouver, un match à élimination directe, un contexte différent. Mais nous, on va rester sur ce qu'on sait faire de bien. On a pu et on a su, sur le 3e match, gérer les temps de jeu. Ça, c'est très important. Même si on n'était pas encore sûr d'être qualifié, c'était important aussi de gérer ces temps de jeu et surtout de donner l'opportunité à ceux qui pourraient, dans la compétition, jouer, leur permettre d'être prêts, d'avoir des minutes, d'engranger des minutes. Donc là, pour l'instant, tout le monde est bien physiquement, tout le monde est appliqué, tout le monde est impliqué.
3: Pays-Bas-Maroc, un match qui se déroulera au Mexique, à Monterrey, coup d'envoi à 1h du matin, temps universel.
1: Et puis dans les autres rencontres de ce lundi, le Brésil et l'Allemagne sont sortis.
3: Oui, les Brésiliens affrontent le Japon à 17h, temps universel à Houston, pour un match qui s'annonce très serré face à une très belle équipe japonaise. Et puis après son revers sans conséquences comptables face à l'Équateur lors du dernier match de poule, l'Allemagne défie le Paraguay à 20h30, TU. Une affiche très déséquilibrée sur le papier à Boston, victoire obligatoire donc pour les Allemands, selon son sélectionneur Julian Nagelsmann.
7: Quand on parle de l'équipe d'Allemagne, l'objectif est toujours de remporter chaque match, et ce sera le cas pour nous ce soir. L'essentiel, c'est la victoire, c'est tout. Pour répondre aux attentes, il suffit d'avoir confiance en soi, d'avoir un bon plan de jeu, d'essayer de transmettre ce plan aux joueurs afin qu'ils se sentent à l'aise sur le terrain et qu'ils soient capables de faire les bons choix et de montrer à quel point ils sont bons. En football, tout est une question de victoire. Si on gagne, tout est parfait. Si on perd, tout va mal. Nous devons donc gagner face au Paraguay.
3: Allemagne-Paraguay, le vainqueur pourrait affronter l'équipe de France au prochain tour. Les Bleus qui seront opposés à la Suède demain soir.
1: Esteban Mirales pour le journal de la Coupe du Monde. Et dans Rappel sur l'actualité, tout à l'heure, Juan Gomez et toute l'équipe attendent vos pronostics pour ces 16e de finale. Rendez-vous 10h10 et au standard 33 9 693 693 70. On les entend peu, mais leur souffrance est immense. Parlons maintenant des familles qui cherchent inlassablement une trace d'un proche parti sur l'une des très nombreuses routes migratoires qui mènent vers l'Europe. Une recherche, un silence qui peut parfois durer plusieurs années et qui fait terriblement mal. Habib Diao est allé à la rencontre de familles dans la commune de Velingara, au sud du Sénégal. Reportage.
8: À Velingara, Hassan Baldé est sans nouvelles de son frère Ndiaga depuis octobre 2016. Parti pour rejoindre l'Europe, il n'a plus jamais donné signe de vie.
9: Le dernier message que j'ai reçu de lui, c'était vers le 24 octobre 2016, pour lui demander qu'est-ce qui se passe. Nous sommes tous inquiets. Fais-nous signe pour qu'on puisse savoir dans quelles conditions tu es. Il ne répondait pas. Et c'était vers le début du mois de novembre 2016 qu'on nous a fait savoir qu'il est porté disparu. Les gens avec qui on espérait avoir des informations de lui nous ont dit qu'ils ne l'ont pas vu.
8: Comme lui, d'autres continuent de chercher des réponses. Dans le village voisin de Kayel Bessel, Nyada Baldé attend le retour de son fils disparu depuis 2006. Une attente qui l'a même conduit à être victime d'une escroquerie après qu'un individu lui a promis des informations sur son enfant.
10: L'année dernière, quelqu'un m'a appelé pour me dire qu'il savait où se trouve mon fils disparu. Il m'a demandé le montant de 65 000 francs CFA pour le libérer de la prison où il était détenu en Libye, car il disait qu'il était atteint de troubles mentaux. J'ai tout fait pour rassembler la somme et lui envoyer. Mais depuis, cette personne ne m'a plus jamais donné de nouvelles. C'est comme ça que je me suis fait arnaquer.
8: Les épouses des migrants disparus vivent, elles aussi, avec ce vide. Mariama Sabali n'a plus reçu de nouvelles de son mari depuis 20 ans. Sans certitude sur son sort, elle poursuit sa vie avec résignation.
11: Cela fait maintenant 20 ans qu'il est parti. La dernière fois que j'ai eu de ses nouvelles, il était encore à Dakar. C'était juste avant qu'il ne parte vers l'Europe. Depuis, personne n'a eu de ses nouvelles. J'ai quitté la maison conjugale pour retourner vivre chez mes parents avec nos deux enfants. On en avait quatre, deux sont décédés. Et aujourd'hui, les deux qui restent sont au courant de la disparition de leur père. C'est très compliqué. Là, je suis totalement perdue et rien ne me dit qu'il est toujours en vie.
8: Depuis 2014, la Croix-Rouge sénégalaise et le Comité international de la Croix-Rouge mettent en place un programme d'accompagnement de ces familles affectées par la disparition de proches sur les routes de la migration. Cela inclut, entre autres, un appui psychosocial, économique et un accompagnement juridique. Abib Diao, de retour de Velengara, RFI.
1: Un reportage à retrouver sur notre site RFI.fr. Afrique Économie sur RFI avec ce matin cette échéance redoutée par les travailleurs des centres d'appel au Maroc. Ce mois d'août entre en vigueur en France la loi qui interdit le démarchage téléphonique sans consentement. Un changement majeur sur un marché qui représente 80% du chiffre d'affaires des entreprises marocaines. Selon les autorités du Royaume, jusqu'à 50 000 emplois seraient ainsi menacés, dont beaucoup de postes sont occupés par des étrangers venus d'Afrique subsaharienne. Mathias Reynal est notre correspondant à Casablanca.
12: La mine est directement concernée par cette réforme.
13: Alors effectivement, je fais du démarchage téléphonique. Je fais l'émission. Voilà. C'est-à-dire appeler les clients, leur proposer des services. Aujourd'hui, on se sent menacé.
12: Ce Sénégalais est au Maroc depuis 3 ans. Les centres d'appel constituaient jusqu'ici une opportunité d'emploi intéressante pour les jeunes comme lui.
13: Ici, arrivé au Maroc, avec les diplômes, quand même, on se rive sur les centres d'appel parce qu'il y en a plusieurs ici. Et dans le cas, avec le salaire qu'on nous paye ici, on peut subvenir à plein de besoins qu'on n'arrivait pas au Sénégal à subvenir.
12: Mamadou est aussi très inquiet.
14: Nous, on s'attend au pire en fait. Je travaille dans les centres d'appel. Je ne connais que ce domaine-là, pratiquement. Ça me permet de joindre les deux bouts aujourd'hui. Si je suis jusque-là, au fait, je dirais que ça m'a permis de réaliser pas mal de trucs au Sénégal.
12: Le démarchage téléphonique ne va pas disparaître totalement.
14: Alors la direction, comme toujours, ils essayent de nous familiariser avec cette loi. Peut-être qu'il y a des alternatives qui suivront. Des clients qui seront intéressés par changer des offres, ils pourront faire des demandes sur les sites. Et par la même occasion, nous, on peut rappeler ces clients-là. Parce que c'est eux qui ont demandé d'être contactés et pas le contraire en fait.
12: Alors que le démarchage téléphonique va se compliquer, les employés qui touchent souvent des primes sur objectif risquent de perdre une partie de leur rémunération. Du côté du patronat, les grands groupes relativisent l'impact de la loi française sur le secteur. Selon la Fédération marocaine de l'externalisation des services, le démarchage téléphonique pur ne constitue plus aujourd'hui que 15 à 20% de l'activité totale. C'est la guerre des chiffres avec les syndicats. Ayoub Saoud est le secrétaire général de la Fédération nationale des centres d'appel, affilié à la centrale UMT.
15: Le grand nombre de ces centres d'appel sont des petites structures, voire des moyennes structures.
12: Les petites et moyennes entreprises représentent plus de 60% du tissu du secteur. Et pour celles qui sont spécialisées dans le télémarketing, le choc s'annonce frontal.
15: Ces centres d'appel-là, comment le gouvernement compte les accompagner pour éviter cette crise sociale? Là, il faut trouver des solutions, il faut impliquer donc les acteurs socio-économiques pour parler notamment des gestions prévisionnelles des emplois et de carrière et de reconversion professionnelle.
12: Le gouvernement dit travailler sur un plan d'action. Ayoub Saoud dénonce au contraire l'impréparation des autorités alors que la menace pèse depuis longtemps sur le démarchage téléphonique. Il souhaiterait aussi que les partenaires français soient impliqués dans la recherche de solutions. Mathias Reynal, Casablanca. RFI.
1: Casablanca, où il est à 8h52, 9h52 à Paris. Musique.

0: C'est notre choix musical ce matin, des figures montantes de la nouvelle scène jazz française. Et ils seront sur scène ce soir au festival Jazz à Vienne. On vous parle du quintet AMA avec Lisa Giroldini. Bonjour Lisa.
1: Bonjour Andréane, bonjour à toutes et à tous.
0: Pour AMA, comme souvent d'ailleurs, tout a commencé par une rencontre.
1: Celle il y a quelques années de la chanteuse française Emma Pratt et du guitariste tchadien Bertrand Maillard. Peu à peu, leurs univers musicaux se mêlent et de leur amitié naît cette formation avec Julien Girard au piano, Sami Foukani des chants à la contrebasse et Xavier Pernet à la batterie et aux percussions. En arabe, AMA signifie global, universel, une musique de partage métissée donc, qui chante la diversité, met en commun leur vécu et dilue entre elles leurs influences respectives, à commencer par celle venue du Tchad natal du guitariste Bertrand Maillard.
2: Déjà dans la manière d'aborder la musique au Tchad, le chant est partout, on chante dans les moments de joie, de tristesse, quand il y a des naissances, quand il y a des deuils. Et dans ma pratique de la musique aujourd'hui, j'essaie d'avoir ce rapport-là très honnête et très spontané avec la musique, de chanter, de jouer, de composer ce que je ressens. Musicalement, j'écoute beaucoup de rythmes venus de là-bas, le gourna, le saï, le yondo. Ils sont un peu ancrés en moi et j'essaie de les sortir d'une certaine manière dans ma musique.
1: Le gourna, il le disait, est un rythme de danse d'ailleurs inscrit au patrimoine mondial de l'UNESCO. Le saï est également une danse de réjouissance populaire portée par les percussions et le yondo, un rythme initiatique assez technique basé sur un groove de quintolé réservé traditionnellement aux grandes cérémonies. AMA puise aussi dans les percussions traditionnelles tchadiennes comme le karkabou ou encore la kalbasse qu'ils utilisent parfois dans l'eau.

0: Obama s'inspire aussi, Lisa, de musique méditerranéenne, notamment celle de la Tunisie.
1: Oui, avec le stambeli, cette pratique musicale rituelle de transe et de guérison, cousine de la musique nawa du Maroc ou du diwan algérien. Quant à la voix du groupe, Emma Pratt, elle navigue entre des inspirations bulgares, grecques, turques. Elle place sa voix différemment en fonction des traditions vocales qu'elle explore. Elle joue avec les ornements, avec les variations de fin de phrase, avec les sonorités d'une quinzaine de langues qu'elle ne parle pas forcément. Et petite particularité, elle chante aussi parfois dans une langue imaginaire.
2: C'est pas une langue, comment dire, qui a une grammaire, c'est des langues inventées un peu sur le moment. Parfois j'écris le son que je veux sur telle note, sur telle montée, sur telle descente, et je le fixe un petit peu dans ma mémoire.

0: Ce morceau qu'on entend, l'oranger, a été pensé à partir de l'un des plus anciens modes algériens, le zidane, à l'atmosphère envoûtante, typique des musiques orientales. Car avec Ama, derrière chaque mélodie d'une apparente simplicité, les références musicales sont nombreuses. Le guitariste Bertrand Maillard nous raconte leur morceau intitulé « Le jour où tout ira bien ».
1: Le jour où tout ira bien est un morceau que j'avais composé et qui musicalement s'inspire d'un rythme qui s'appelle le darafat, qui est une figure rythmique utilisée dans les mouachas, un genre musical arabo-andalou. Ce morceau est assez important pour moi et pour le groupe parce qu'il traduit une forme d'espoir. Il y a des moments où la vie est un peu difficile, où le monde ne nous donne pas beaucoup d'espoir, mais avec Ama, on croit beaucoup à ce truc-là qui est d'espérer. Parce que sinon, c'est dur de tenir, c'est dur de continuer à se battre. Et ce morceau-là, il parle de ça.

0: Le quintet de jazz AMA ce soir au festival Jazz à Vienne et choix musical d'RFI ce matin. Merci Lisa Géraldini.
1: Avec plaisir, merci Andréane.
0: Allez, encore un petit morceau, ça s'appelle Lina.

0: Et c'est ainsi que se termine RFI Matin. J'étais ravie d'avoir passé ces 3 heures à vos côtés, 3 heures très riches. 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Merci beaucoup à Lorraine Nemoza qui a réalisé cette matinée d'info. On se retrouve demain dès 5h, temps universel. Et tout de suite, votre matinée continue avec le journal international présenté par Gaëtan Plenet. Et ensuite, appel sur l'actualité. Bonjour Juan Gomez.
1: Bonjour Andréane Ménard. Bonjour à toutes et à tous.
0: Avec les auditeurs et les auditrices, Juan, vous parlez foot ce matin et les 16e de finale de la Coupe du Monde.
1: Oui, place au match à élimination directe où tout se joue en 90 minutes, voire un peu plus, comme c'était le cas hier soir entre l'Afrique du Sud et le Canada, où la rencontre a vraiment basculé dans les arrêts de jeu. Ce matin, nous allons donc dresser le bilan de la phase de groupe, le parcours des nations africaines, les prestations des équipes favorites, et nous allons bien évidemment commenter les affiches des 16e de finale. Appelez-nous, on vous attend au standard. On a envie de vous entendre, 33 9 693 693 70, sans oublier les réseaux sociaux. Andréane, bonne journée.
2: 10 Uhr mit Johannes Bördemann. Nach den Rekordtemperaturen in den vergangenen Tagen geht die Diskussion um mehr Hitzeschutz weiter. Bundesumweltminister Schneider sagte im Deutschlandfunk, die Verantwortung liege vor allem bei den Ländern und den Kommunen. Der Bund habe 100 Milliarden Euro für die Verbesserung der Infrastruktur in den nächsten Jahren bereitgestellt. Das müsse ausreichen. Der Bund werde beim Hitzeschutz weiter unterstützen. Der SPD-Politiker sagte, jedem müsse jetzt klar sein, dass wir inmitten des Klimawandels steckten.
3: Ich glaube, dass jedem nach diesem Wochenende klar ist, dass wir im Bereich Hitzeschutz, Prävention, Umgang damit, öffentliche Trinkbrunnen etc., kühlende Räume, eine größere Aufgabe haben, als dass wir das vielleicht bisher uns zu eigen gemacht haben.
2: Gestern wurde in Brandenburg nahe der polnischen Grenze mit 41,7 Grad ein vorläufiger Temperaturhöchstwert für Deutschland gemessen. Die Waldbrandlage in Rheinland-Pfalz und in Sachsen entspannt sich.

0: tennis, émission 100% foot, Coupe du Monde. On revient dans 10 minutes. 10h30 à Paris, 8h30 en temps universel. La dernière édition d'Afrique Matin, c'est avec vous Sébastien Duhamel, bonjour.
1: Bonjour Juan, bonjour à toutes et à tous. Et on va débuter ce journal avec la politique sénégalaise, car les députés se pencheront aujourd'hui à Dakar sur un projet de réforme constitutionnelle. Direction l'Afrique du Sud ensuite, où la crainte des étrangers est grande à l'approche d'une nouvelle journée de manifestation anti-migrants annoncée mardi. Le Mali, où l'ONG Human Rights Watch dénonce de nouvelles exactions. Des terrains plus légers après cela, avec la Coupe du Monde de foot, bien sûr, qui se poursuit. Et puis un bilan, celui du 27e festival Gnawa qui s'est refermé ce week-end à Essaouira, au Maroc. Au Sénégal, un projet de réforme constitutionnelle est donc soumis au vote des députés ce lundi matin à l'Assemblée nationale. Le vote a lieu alors que le texte fait l'objet de certaines critiques. Hier, le PASTEF, dont le groupe parlementaire est à l'origine de cette réforme, et la coalition Diomaye Président qui soutient le chef de l'État se sont fait face par conférence de presse interposée. La coalition Diomaye demande le retrait immédiat du texte, tandis que le PASTEF, lui, défend la légitimité de sa démarche. À Dakar, précision signée Pauline Troquier.
2: Premier reproche de la coalition Diomaye Président, des amendements introduits à la dernière minute, accusés de dénaturer le texte initial. Pour rappel, cette réforme de la Constitution portée par des députés PASTEF est une reprise d'un avant-projet de la présidence présenté en avril dernier et auquel le PASTEF avait été associé. Parmi les amendements critiqués, la précision du cadre légal appliqué à la haute trahison du chef de l'État ou encore la limitation du pouvoir de dissolution du président. Aminata Touré est superviseur général de la coalition.
3: Ce que le président de la République a prévu de faire, c'est d'aller au référendum. Il en définira la date pour que les Sénégalais soient directement consultés sur ces changements qui dénaturent complètement le régime présidentiel parce que l'ancien Premier ministre a été remercié. Et en contrepartie, il est dans une position revancharde.
2: La coalition Diomaye Président rejoint la position d'une partie de la société civile et de l'opposition. Elles aussi réclament plus de concertation. Mohamed Ayib Dafé, président du groupe parlementaire PASTEF, répond.
4: Maintenant, on ne peut pas, pour un pays qui doit faire l'objet de réformes, qui veut avancer, être dans un dialogue éternel. Il faudra à un moment qu'après le dialogue, qu'après la concertation, les institutions puissent jouer leur rôle et prendre leurs responsabilités. C'est ce que les Sénégalais attendent de nous.
2: Sauf surprise, le texte devrait être adopté ce lundi par l'Assemblée nationale, où le PASTEF compte sur une majorité de 130 députés sur 165. Pauline Troquier, Dakar, RFI.
1: En Afrique du Sud, dernier jour avant l'ultimatum des manifestants anti-migrants. Car demain, de nombreuses marches sont prévues partout dans le pays pour réclamer le départ des étrangers. Plus de 10 000 Malawites ont déjà quitté l'Afrique du Sud ces dernières semaines. Des Ghanéens, des Nigérians ont aussi été rapatriés. Mais pour tous ceux qui restent, cette date du 30 juin sème la peur, alors que cette nouvelle vague de xénophobie qui frappe l'Afrique du Sud a déjà fait plusieurs victimes. Reportage ce matin à Durban, signé Valentin Hugues.
5: Marjolin Mabako a fui la guerre en RDC il y a plus de 20 ans et depuis un mois, il campe sur ce trottoir de Durban avec des centaines d'autres réfugiés.
6: Vous voyez comment on écrit là-bas, Home Affairs, les centres de réception des réfugiés. C'est pourquoi si nous campons ici, c'est ça la situation dans la
5: C'est aussi pour ça que vous voulez rester ici, c'est que si jamais ça dégénère, vous êtes devant un bâtiment de l'État.
6: Oui, nous sommes devant leur bâtiment.
7: Voilà, oui,
5: fidèle. Les manifestations anti-immigration ont déjà fait au moins 3 victimes. Alors Princesse Adja, originaire du Ghana, se prépare au pire.
8: Je suis terrifiée parce que la plupart des gens ici sont aussi en colère et certains pourraient répliquer face à la violence des manifestants. Les gens vont finir par s'entretuer et ce sera le chaos.
5: Pour éviter cela, le gouvernement promet un large dispositif policier ce mardi. L'armée se tiendra prête à intervenir et des hélicoptères patrouilleront dans les airs. Une journée bien terne pour Khalid, médecin burundais.
9: Le 30 juin, c'est mon jour de mon anniversaire. C'est le jour où même j'ai craint là où j'ai peur peut-être à perdre ma vie. Tu vois ce que cela veut dire. Ouais. Je travaille plus comme Zémandien, c'est très compliqué.
5: Et vous dormez tous ici?
9: Oui, on dort ici, tu vois, même nos bagages. Et donc j'essaie un peu de mettre les machins avec une petite couverture là.
5: Vous avez
9: et
5: un
9: puis,
5: petit tapis de sol.
9: Exactement, rien que ça.
5: Vous allez rester ici le mardi ou vous allez...
9: Je vais rester ici. Il faut que j'affronte les défis. Je n'ai pas de choix parce que je n'ai nulle part où y aller.
5: Si les manifestants décident d'emprunter cette rue, Khalid et les autres espèrent une solide protection policière. Valentin Hugues, Durban, RFI.
1: Un nouveau rapport sur la situation sécuritaire du Mali, signé Human Rights Watch, l'ONG de défense des droits humains, s'est intéressé aux violences commises depuis les attaques du 25 avril, menées conjointement par le JNIM et les indépendantistes du FLA. Un pic de violence après lequel l'armée malienne et ses partenaires russes de l'Africa Corps ont intensifié leurs opérations antiterroristes, alors que les djihadistes du JNIM, eux, ont imposé de nouveaux blocus sur les populations civiles. Dans ce contexte, David Bachet, Human Rights Watch a enquêté sur les exactions commises par les différentes parties au conflit.
7: Entre le 6 et le 21 mai, le JNIM, lié à Al-Qaïda, a incendié plus de 40 véhicules civils à destination de Bamako, dans le cadre du blocus décrété sur la capitale. Human Rights Watch rappelle également l'exécution publique d'un civil à Tonka, région de Tombouctou, et les attaques de camions-citernes qui, depuis septembre 2025, tuent des chauffeurs routiers, provoquent de graves pénuries de carburant et d'électricité, perturbent l'éducation et paralysent la vie quotidienne. Concernant l'armée et ses partenaires russes de l'Africa Corps, Human Rights Watch dénonce de violentes opérations de contre-insurrection à l'encontre des communautés Peul dans le centre du Mali. En 4 jours seulement, du 14 au 17 mai, Human Rights Watch a recensé 38 victimes civiles, dont 23 enfants. L'ONG pointe également des frappes de drones à Guimbé le 25 avril, 12 enfants et adolescents tués, et à Téné le 17 mai sur un mariage, 10 morts civiles. Human Rights Watch a proposé un droit de réponse au ministère malien de la Justice qui n'a pas donné suite. Le JNIM a quant à lui tenté de se justifier en expliquant que les civils visés ne respectaient pas les règles édictées par les djihadistes dans les zones qu'ils contrôlent. Human Rights Watch rappelle que le droit humanitaire interdit toute attaque délibérée ou aveugle contre des civils.
1: David Bachet, des terrains plus légers avec la Coupe du Monde de foot. Après l'élimination des Sud-Africains hier en 16e de finale, battu 1-0 par le Canada, le Maroc fera ce soir son entrée en lice dans cette phase finale. Les Lions de l'Atlas face aux Pays-Bas pour un match à la saveur particulière, car la diaspora marocaine est très présente aux Pays-Bas avec près de 400 000 membres. Alors comment cette diaspora appréhende-t-elle cette rencontre? Élément de réponse avec Mathias Reynal.
10: Sur les réseaux sociaux, dans les médias, le match a déjà commencé. On se chambre, on commente avec passion les déclarations de chaque camp.
11: Il y a un peu de pression et même de la tension, pas vraiment entre les peuples marocains et néerlandais, mais voilà, si les Pays-Bas gagnent ce match, les Marocains ont peur de se faire charrier.
10: Abdelbakaye est un Marocain des Pays-Bas, il a créé un podcast consacré aux footballeurs marocains, avec une attention particulière portée à ceux qui sont issus de son pays d'adoption, Sofiane Amrabet et Nusair Mezeraoui par exemple.
11: Évidemment, ces joueurs, ils auront un peu plus la pression parce qu'ils sont nés, ils ont grandi et joué ici. Ils vont affronter les Pays-Bas, leur deuxième pays. C'est un match spécial pour eux.
10: La question des binationaux néerlandais qui choisissent la sélection marocaine est régulièrement réactivée aux Pays-Bas. Amine, un supporter.
12: La presse n'apprécie pas quand les joueurs choisissent le Maroc. Elle leur reproche d'avoir grandi ici et d'avoir profité de la formation locale.
10: Le choc entre les sélections du Maroc et des Pays-Bas n'échappe pas à l'instrumentalisation politique. Le dirigeant d'extrême droite et anti-immigration Geert Wilders a ainsi publié une image polémique sur X. En tenue d'arbitre, carton rouge à la main, on le voit expulser les Lions de l'Atlas du terrain. Mathias Reynal, Casablanca. RFI.
1: Et au Maroc justement, un détour par Essaouira à présent, car la 27e édition du festival Gnawa s'y est refermée samedi soir, après 3 jours de fêtes qui ont réuni près de 50 artistes et pas moins de 300 000 spectateurs. Et désormais donc le temps du bilan avec notre envoyé spécial sur place, Guillaume Thibault.
13: Avec 30 millions de dirhams de budget, 2,8 millions d'euros de financement public et privé, l'événement maintient son cap, fait rayonner la musique en restant totalement gratuit. Neila Tazi, fondatrice et productrice du festival.
14: C'est le Festival des Jeunes. C'est un événement qui défend des notions d'égalité, de démocratie. Nous avons vraiment travaillé très dur pour défendre cette authenticité, pour défendre ce qu'est cet événement et les valeurs qu'il porte.
13: L'étude menée à Essaouira indique que chaque euro investi par le festival en génère 17 pour la ville. Avec le temps, l'événement est donc devenu une référence au Maroc, une stratégie soutenue par les autorités. Nadia Feta Alaoui est ministre de l'économie et des finances.
15: Les industries culturelles doivent être soutenues, c'est ce que nous faisons au Maroc, parce que c'est des emplois, des villes qui trouvent des sources de revenus pérennes. Et effectivement, un gouvernement, on ne peut pas prendre toutes les initiatives. Mais alors, les porter à bras-le-corps, les soutenir et les accompagner, ça, on en est convaincus, on y travaille.
13: Née à Essaouira, la jeune Fatima Zarrache Bali représente parfaitement le festival Gnawa. Faire bouger les lignes, faire entendre la jeune génération, notamment les musiciennes, l'ADN d'un événement qui traverse le temps. Guillaume Thibault, Essaouira, RFI.
1: Et c'est donc au son de la musique Gnawa que se referme notre journal, mais on retrouve tout de suite Juan Gomez, bien sûr, pour appel sur l'actualité.
0: Merci, c'était le journal de Sébastien Duhamel. Bonne journée à vous.
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0: Jusqu'à 9h, temps universel, nous parlons football. Nous dressons le bilan de la phase de groupe, le parcours des nations africaines, les prestations des équipes favorites, vos surprises, vos déceptions. Et nous commentons bien évidemment les affiches des 16e de finale. Olivier Pron du service des sports est avec nous ce matin. Il réagit à vos propos. Il nous livre également ses analyses personnelles. Olivier Pron qui a déjà vécu 5 Coupes du Monde sur le terrain. Celle-ci, vous la suivez mon cher Olivier, depuis Paris.
17: Depuis les studios, depuis le studio 41, on anime les matchs.
0: Effectivement.
17: Et c'est pas mal aussi.
0: Et on vous retrouve également aussi avec Annie Gasnier, Radio Foot International. Bon. Tout le service des sports de RFI se mobilise bien évidemment pour vous permettre de vivre au plus près cette Coupe du Monde. D'ailleurs, Olivier, est-ce qu'on peut donner le dispositif mis en place par RFI pour ces 16e de finale?
17: Alors, j'ai pas tous les jours en tête, mais oui, j'ai les affiches.
0: Allez-y.
17: Sous les yeux et elles sont alléchantes. On ouvrira le bal avec Côte d'Ivoire, Norvège bien sûr, demain suivi de France-Suède, ça c'est pour mardi. Il y aura bien sûr ensuite sur les antennes africaines hein, de RFI en direct et en intégralité Angleterre, République démocratique du Congo, il y aura bien sûr Belgique-Sénégal, également Australie-Égypte pour peut-être la dernière de Mo Salah, et puis Argentine Cap-Vert, voilà, si je n'en ai pas oublié, ça fait 6 huitièmes de finale, 6 seizièmes de finale.
0: On n'y est pas encore au huitième.
17: Et puis ensuite, il y aura, je crois, 6 huitièmes de finale, 4 quarts de finale, les 2 demi-finales et la finale, tout ça.
0: Évidemment.
17: Sur RFI, sur les antennes africaines.
0: Et sur nos environnements numériques, les réseaux sociaux, le site RFI, Internet, bien évidemment. On passe au standard, les auditeurs s'impatientent, ils ont des questions, mais aussi des analyses. On va commencer avec une question. Bonjour Caleb.
18: Bonjour Juan, bonjour Olivier Pion et Olivier Prend Pardon, bonjour à tous les auditrices et auditeurs de la RFI ainsi que ceux du ballon avant.
0: Ceux du ballon, d'accord, on les salue également, ils sont très nombreux évidemment à suivre la Coupe du Monde. Votre question Caleb?
18: Voilà, j'ai une seule question. Au vu des matchs des poules, est-ce qu'on peut voir, selon vous, les équipes africaines aller encore loin dans la compétition?
0: Alors Olivier Pron, je le rappelle, il y avait au départ 10 représentants du continent africain. 9 sont parvenus à décrocher leur billet pour les 16e de finale. Ils ne sont plus que 8 depuis hier soir puisque les Bafana Bafana se sont inclinés 1-0 face au Canada. Déjà on peut se réjouir de la présence encore à l'heure ce matin de 8 équipes africaine.
17: Oui, et des 9 qualifiés sur 10. Bien sûr qu'il faut s'en réjouir. Pour en tirer des conclusions, encore une fois, il va falloir attendre justement ces 16e de finale. C'est en fonction des équipes qui passeront ce tour et qui seront donc en 8e de finale qu'on verra si le football du continent progresse ou pas. Le nombre de sélections aide à ce qu'on se réjouisse. Hein. On rappelle qu'il a doublé, mais je crois qu'il faut encore une fois raison garder. On qualifiait sur ce premier tour 2 équipes sur 3 contre 1 sur 2 dans les Coupes du Monde précédentes. Et je vais vous livrer cette statistique assez intéressante. Les 10 sélections continentales ont disputé 30 matchs, 3 chacune, 10 victoires seulement. 10 victoires sur les 30 matchs disputés. Et quand je vais vous citer les adversaires qui ont été battus, vous comprendrez qu'il faut quand même raison garder.
0: Relativiser alors.
17: Corée du Sud, Haïti, Écosse, Curaçao, Nouvelle-Zélande, Irak, Jordanie, Ouzbékistan, Panama. La plus belle victoire finalement, c'est face à l'Équateur qui était quand même une division au-dessus. Mais sinon, tous les autres, ce sont des adversaires. Heureusement que les sélections africaines les battent.
0: Le plus difficile commence maintenant pour les équipes africaines.
17: Clairement, oui. Clairement. Clairement, oui. Et vous voyez l'affiche des 16e de finale. Honnêtement, il faut être très, très, très optimiste pour voir, allez, peut-être qu'en 8e de finale, il en restera 3, 4, et je suis optimiste.
0: Ouais, Alseny nous dit, nos 10 représentants ont fait honneur à l'Afrique avec 9 équipes qualifiées sur 10. C'est un ratio exceptionnel. Et je pense, dit-il, qu'aucun autre continent n'a fait mieux lors Mais de ça, cette ça... phase de poule. L'Afrique est tout simplement en train de marquer l'histoire de ce mondial 2026. Laissez les auditeurs.
17: Mais pourquoi pas?
0: Exprimer leur fierté.
17: Il a le droit d'être joyeux, un lundi matin.
0: Abba nous dit, c'est un privilège de voir 9 pays africains sur 10 se qualifier. Ceci prouve que le football africain est en train de monter en puissance. Ousmane nous dit, 9 sur 10. Ce que les équipes africaines ont fait jusqu'à présent va au-delà de mes attentes. Bruno, le début de cette Coupe du Monde 2026 confirme une chose. Le football mondial est plus compétitif que jamais. Les nations africaines montrent qu'elles n'ont plus peur des grandes équipes et jouent avec ambition.
17: On se reparle dimanche matin.
0: Très bien, vous serez au rendez-vous, évidemment. Allez, on repasse au standard avec des supporters des Lions de la Teranga. Bonjour Bocaris.
19: Bonjour Juan.
0: À Dakar. Et visiblement déçu par le parcours de votre sélection qui est pourtant qualifiée.
19: Oui, nous sommes qualifiés de justesse. Hein.
0: De justesse.
19: Nous sommes déçus par rapport à la prestation des deux matchs, les deux premiers matchs.
0: Oui.
19: Contre la France, contre la Norvège, on n'attendait pas ça.
0: Et en même temps, donc maintenant, comment voyez-vous la suite, Bocaris?
19: Puisque nous sommes sortis de justesse, nous sommes des rescapés, nous espérons faire une longue aventure, une belle aventure.
0: Et en tout cas, ce que j'ai vu pendant le troisième match, c'est que Pape Thiaw, le sélectionneur, le coach, a tiré les leçons des deux premiers matchs face à la France et la Norvège. Pape Thiaw, qui était très très critiqué, je peux vous en parler. J'ai été témoin la semaine dernière puisque j'étais dans les rues de Dakar. Franchement, de la colère, du mécontentement des supporters dakarois face à la composition, au choix tactique de Pape Thiaw et le fait, de continuer à mettre sur le terrain des cadres un peu fatigués et de laisser sur le banc malheureusement des jeunes qui ont d'ailleurs fait la différence lors du dernier match. Je n'ai plus, c'était contre qui le dernier match, mon cher? Le Sénégal.
17: C'était l'Irak.
0: L'Irak,
17: il fallait gagner largement.
0: 5-0.
17: Juste un mot.
0: Oui.
17: Il fallait mettre de côté Kalidou Koulibaly et ça nous fait mal au cœur, et à titre personnel encore plus mal au cœur, mais oui, les cadres quand ils vieillissent, et Kalidou Koulibaly a été un capitaine exceptionnel, un joueur éminent des dernières années avec le Sénégal, il n'est plus au niveau, il vieillit, il a été vraiment aux abois sur les deux premiers matchs, et notamment face à la Norvège, où il semblait perdu, et il a fait face, il vient en zone d'interview, il fait face, il répond aux questions, il n'élude absolument pas ses erreurs, et il se met pratiquement de côté tout seul, et voilà, c'est à saluer aussi d'avoir ce courage-là.
0: Ouais, Bocaris, vous souhaitiez rajouter quelque chose ?
19: Ouais, merci Juan, merci, je salue à tous les auditeurs. Je vous suis depuis Dakar, comme ça.
0: Bah très bien, bah merci à vous de votre fidélité. Et je précise que jeudi dernier, lors de notre émission spéciale en direct des studios de RFI à Dakar, l'ancien international sénégalais Amara Traoré, qui était à mes côtés, avait prédit un 5-0 pour le Sénégal face à l'Irak. Et bravo à lui, puisque c'est le résultat.
17: C'est le nouveau Paul Le Poulpe.
0: Je salue Amara Traoré qui nous écoute tous les matins. Tiens, on continue à parler du Sénégal. Bonjour Josué.
20: Bonjour Juan et bonjour à toute l'équipe d'Appel sur l'actualité.
0: Autant Bocaris à l'instant qui est à Dakar se disait déçu de sa sélection, vous qui êtes au Tchad, vous saluez la prestation des Lions de la Teranga.
20: Effectivement Juan, on ne peut pas blâmer les Lions de la Teranga face à l'armada offensive de l'équipe de France et aussi devant Norvège avec ce que vous avez dit déjà sur Koulibaly. Mais moi, je pense que le Sénégal est en train d'écrire son histoire et il faut se féliciter pour la qualification des Lions de la Teranga au 16e de finale. Et je pense que le coach aussi a tiré des leçons déjà des deux matchs face à la France et Norvège. Donc moi, je pense que l'issue est favorable pour les Lions de la Teranga pour passer l'étape de 16e de finale. Donc moi, je suis optimiste quant au jeu proposé du Sénégal face à l'Irak.
0: Ouais, vous partagez cet optimisme, Olivier Pron?
17: Malheureusement, il a dit à la fin l'essentiel, c'était face à l'Irak.
0: Oui.
17: Voilà, donc on a tout dit, c'est bien. Encore heureux que des équipes comme le Sénégal battent les petites nations du groupe, car l'Irak est une petite nation, elle n'était pas venue à la Coupe du Monde depuis 1986. Donc voilà, encore heureux. Ce qui est bien, c'est de l'avoir battu largement. On verra ce que ça donne. C'est la Belgique quand même en 16e de finale. C'est un très beau 16e de finale, Belgique-Sénégal. Bien malin qui pourrait... En donner l'issue. On l'a dit, ils sont huitième et dernier des meilleurs troisièmes qualifiés pour un champion d'Afrique sur le terrain. Je pense pas qu'on puisse s'extasier de cette performance, mais le meilleur est peut-être à venir.
0: Bon, en tout cas, il y aura du monde, évidemment, pour suivre ces 16e de finale. Sénégal, Belgique, Morel nous rejoint au standard. Bonjour.
3: Oui, bonjour, Juan, bonjour à tous.
0: Alors, vous, votre équipe favorite pour l'instant, c'est le Brésil.
3: Exactement, c'est le Brésil.
0: Alors, expliquez-nous pourquoi.
3: Voilà. Merci, Juan. Si vous voyez ces trois derniers matchs, seul le Maroc a un peu tenu la tête au Brésil. Et puis, le jeu, c'est un jeu collectif, en fait. Ils ont aussi l'individualité comme Vinicius et Kuna Matheus qui leur permet aussi d'évoluer. Et moi, mon seul souci, c'est un peu le côté milieu qui, pour le moment... avec le vieux Casemiro qui ne passe pas encore. Ouais. Mais j'ai l'espoir que cette équipe nous ramènera en demi-finale, pourquoi pas en finale.
0: Bon, en tout cas, c'est vrai que le Brésil a terminé premier de son groupe. Un Brésil pas très convaincant, pas très impressionnant, ouais. En tout cas pour l'instant, Olivier Pron.
17: Non, franchement. Et alors, notre auditeur que je salue faisait référence au Maroc. Le Maroc marche sur le Brésil pendant une mi-temps complète. Mmh. Et les 30 premières minutes, je vous encourage à les regarder. C'est de l'école du pressing. Voilà, les Brésiliens ne savaient plus où ils habitaient, clairement. Et par miracle, Vinicius parvient à égaliser. C'est capital, la suite se rééquilibre, mais non, je suis pas du tout convaincu par ce Brésil-là, mais ça peut monter en puissance. C'est un test, hein, Brésil-Japon.
0: Oui.
17: C'est loin d'être gagné pour les Brésiliens ce soir.
0: À 17h, ouais, temps universel.
17: C'est très loin d'être gagné.
0: Le Japon peut piéger,
17: oui,
0: le Brésil.
17: Tout à fait.
0: Effectivement. Et que dire, en quelques mots, et je vous pose la question naïvement, hein, mais... Que dire du retour de Neymar?
17: Oui, il a joué 15 minutes. Regardez la tête du fils de Carlo Ancelotti qui est dans le staff, hein, qui est sur le banc au moment où son père décide de faire rentrer Neymar. On a vraiment l'impression qu'il le regarde en disant « tu as cédé à la pression et tu le fais rentrer ».
0: Il y a une pression populaire.
17: Voilà. Alors en même temps, ouais, il nous a fait rêver Neymar. C'est pas grave qu'il rentre même 15-20 minutes. Il est content, les Brésiliens le sont aussi.
0: Il a joué les 15 dernières minutes.
17: Oui, oui.
0: Les 15 dernières minutes, alors que le match était déjà plié.
17: Oui,
0: le Brésil a remporté
17: 3-0. À la fin, ça a fait de belles images. Et c'est une sorte de « bon, allez, merci pour tout ce que tu as fait et à bientôt ». On verra s'il rejoue dans les prochains matchs.
0: Voilà ce qu'il dit. En tout cas, ce qui est sûr, c'est qu'il ne sera pas titulaire.
17: Ah non.
0: Ça a été le pacte.
17: Il revient de
0: nulle part. Le pacte conclu avec Ancelotti. Tu reviens en Coupe du Monde, mais tu ne seras pas titulaire. Voilà.
17: Oui, il est peut-être important dans le vestiaire. Hein. On sous-estime souvent ça. Il peut être fédérateur et avoir son importance dans les mots qu'il dit dans le vestiaire.
0: Alex nous appelle de Yagoua. C'est dans l'extrême nord du Cameroun. Bonjour Alex.
21: Bonjour Monsieur Juan Gomez et bonjour à Olivier et ainsi qu'à tous les fidèles auditeurs de la Radio du Monde.
0: Alors, quelle équipe vous a plutôt impressionné depuis le début de cette compétition, en bien ou en mal, hein?
21: Si en bien, je commencerai bien sûr par les Bleus. C'est la confirmation que c'est un candidat sérieux pour le sacre final. Puisqu'avec ce que la France a montré depuis le début du tournoi, cela traduit tout simplement les pronostics que les analystes de football ont décrits depuis le début de ce tournoi, puisque la France, quoi qu'on dise, est un candidat sérieux pour le sacre final. Et là, il faut le reconnaître, M. Juan Gomez.
0: Ouais. Olivier Pron, ce début de Coupe du Monde des Bleus, est-il parfait?
17: Ah, parfait, je dirais pas ça, mais il est très bon. C'est l'un des meilleurs débuts dans une poule présentée comme la plus difficile au moment du tirage au sort. Norvège, Sénégal, Irak. Bon, ça, encore une fois, il faut toujours, il y a un petit dans chaque groupe. Donc, il est très très bon ce début de Coupe du Monde des Bleus. Je suis assez d'accord avec notre auditeur.
0: J'ai eu un peu peur. Hein, tout de même, premier match face au Sénégal, la première période, je me suis dit aïe aïe aïe.
17: Mais il faut être prudent. La France a la meilleure attaque du monde. Il n'y a pas d'équivalent à cette ligne d'attaque.
0: Mais en revanche,
17: la France, malheureusement, a une défense qui pose problème oui. et qui risque de poser problème face à des gros, entre guillemets, très bien organisés. Donc, restons prudents. Mais oui, bien sûr que la France fait toujours partie des deux ou trois favoris oui. de la compétition.
0: Alors, j'ai coupé la parole à Alex, qui nous parlait donc de son coup de cœur, les Bleus, et il avait un coup de gueule. Allez-y, Alex.
4: Mon coup de gueule, c'est bien sûr l'Uruguay.
0: L'Uruguay.
4: C'est-à-dire, oui, théoriquement, avec la poule de l'Uruguay, l'Uruguay était dans l'obligation de passer, je veux dire, ce premier tour. Je dis théoriquement, parce que quand vous avez l'Espagne, quand vous avez l'Arabie Saoudite et le Cap-Vert, et l'Uruguay était dans l'obligation, je dis théoriquement, de passer vraiment le premier tour. Mais au vu de la copie rendue face à ce premier tour, quand on voit l'Uruguay plier bagage dès le premier tour, vraiment, monsieur Juan Gomez, c'est très, très décevant. C'est une contre-performance à très, très vite oublié, monsieur Juan Gomez.
0: Olivier prend une contre-performance de l'Uruguay.
17: Tout bonne à fait analyse. Raison. C'est... Ah, très très bonne analyse. Faire un match nul contre le Cap-Vert n'est pas si insultant quand on voit le parcours du Cap-Vert. Mm-hmm. Perdre 1-0 contre l'Espagne, là aussi il n'y a pas grand chose à dire. Mais comment l'Uruguay peut faire match nul face à l'Arabie Saoudite? C'est là où l'Uruguay perd sa qualification. Elle n'est plus au niveau. C'est une nation vieillissante et un entraîneur que beaucoup adulent, mais qui divise aussi énormément Marcelo Bielsa, qui arrive peut-être au bout de son parcours.
0: Et la fédération uruguayenne punit ses joueurs. Après leur élimination, ouais. ils vont rentrer au pays par leurs propres moyens. C'est-à-dire que l'avion qui avait été réservé a été annulé.
17: Oui, moi je pense que ça les arrange. Ils vont donc évidemment éviter de rentrer au pays et vite rejoindre leur domicile ailleurs.
0: Allez, on continue à parler des Bleus avec Loïc à Libreville au Gabon. Bonjour Loïc.
6: Bonjour Juan.
0: La France est votre équipe favorite?
6: Bah oui, depuis l'époque Zidane. Moi je suis supporter des Bleus. Et ce que je vois la France faire, c'est très intéressant.
0: Et en même temps, Olivier Pron le disait à l'instant, ça pêche au niveau de la défense.
6: Oui, c'est normal que ça pêche au niveau de la défense quand on n'a plus des Raphaël Varane, quand on n'a plus des Laurent Blanc, quand on n'a plus des Lilian Thuram. Après, Saliba, il est en demi-teinte parce qu'il a fini la saison un peu blessé. Konaté, il rassure pas depuis sa fin de saison à Liverpool. C'est normal aussi qu'il joue pas. Le seul qui est au niveau, c'est...

0: que la défense bleue faillit pour le moment. On en a parlé tout à l'heure, on verra, mais encore une fois, devant, c'est tellement phénoménal que...
1: Ousmane Dembélé.
0: Voilà. Ousmane Dembélé, Kylian Mbappé, qu'on a tant décrié. Oui. Ah là là, bah, il est mauvais, le Real, machin. Bah oui, mais le gars a quand même maintenant 14 ou 15 buts en Coupe du Monde, 16. Je crois qu'il a égalé Miroslav Klose, qui était le record précédent. Il fait la course avec Messi. Mmh. C'est quand même exceptionnel. Il a 27 ans, il en jouera encore au moins une ou deux des Coupes du Monde.
1: Et Dembélé aussi, critiqué en début de tournoi, en début de compétition, il a marqué un triplé en 32 minutes lors du dernier match.
0: Il a marqué 4 buts en 2 matchs, il en avait marqué 7 en 50 matchs avant, donc oui, tant mieux, Désiré Doué a marqué, encore une fois, chez les Bleus, devant, tout va bien.
1: Il nous reste 2 minutes, un dernier auditeur dans cette émission 100% foot, bonjour Hubert.
2: Bonjour Juan.
1: Bienvenue, vous souhaitez nous parler du Canada?
2: Bien sûr.
1: Alors allez-y, profitez-en.
2: Le Canada fait partie, pour rester dans votre thématique, de 16 équipes-là qui m'ont impressionné. Parce qu'il faut clairement le dire, le Canada n'a pas un palmarès éloquent, si ce n'est cette Coupe du Monde. Vous savez qu'au Qatar, récemment, ils sont sortis, la queue entre les jambes avait 0 points. Et donc, le Canada m'a beaucoup impressionné. Et cette impression continue parce que le Canada finit par dominer l'Afrique du Sud qui, en termes de palmarès, au niveau de la Coupe du Monde, était nettement mieux.
1: Ouais, c'est vrai donc, on est agréablement surpris par cette équipe canadienne, Olivier Pron.
0: Oui, qui a fini par gagner un match en Coupe du Monde. Bon, chez elle, très bien, et elle s'est imposée hier soir au bout de l'ennui, soyons très très honnêtes, hein, vraiment au bout de l'ennui face aux Sud-Africains, ça aurait pu être les Sud-Afs, c'est les Canadiens qui sont passés, très bien pour eux, c'est bien pour un pays hôte toujours d'aller le plus loin dans la compétition, je suis pas sûr qu'on en reparlera très très longtemps quand même.
1: Bon, en tout cas, ça, pour les huitièmes de finale, ça sera soit face au Maroc, soit face aux Pays-Bas.
0: Voilà, c'est pour ça.
1: Donc le Canada sera croqué, forcément. Par l'une de ces
0: forcément,
1: deux équipes.
0: Forcément, je suis le pire pronostiqueur, vous le savez.
1: Mais j'aime
0: planète.
1: Quand même entendre vos pronostics. Olivier Pron, un dernier mot.
0: Eh ben, que la vraie Coupe du Monde commence, on a hâte.
1: Bah, ça a commencé déjà hier soir avec les 16e de finale.
0: Ça va se poursuivre à partir de...
1: Enfin des matchs avec suspense.
0: Voilà.
1: Merci à tous, merci Olivier Pron. Et vous suivez évidemment cette Coupe du Monde de football sur les antennes africaines de RFI et sur nos environnements numériques, Facebook, WhatsApp, Instagram, TikTok, mais aussi le site RFI.fr. C'était passionnant d'avoir parlé football avec vous. On revient demain à 8h10, temps universel, et d'ici là, prenez soin de vous.
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1: Caroline Paré, bonjour.
5: Bonjour Juan.
1: Je souris, Caroline Paré dans 10 minutes, priorité santé. Des conseils ce matin pour celles et ceux qui préparent un séjour à l'étranger.
5: Oui, des conseils avant de partir, voyager à l'étranger, ça peut nécessiter certaines précautions, les vaccins bien sûr. Il y a aussi toutes les mises en garde sur les conditions d'hygiène, le climat qui change, prendre des précautions pour les médicaments, par exemple quand on a une maladie chronique. Et puis avant le voyage...
6: 11 Uhr mit Johannes Werdemann. Umweltminister Schneider sieht beim Hitzeschutz die Länder, Städte und Landkreise in der Pflicht. Der Bund habe ihnen aus dem Sondervermögen für Infrastruktur 100 Milliarden Euro für die nächsten Jahre zur Verfügung gestellt, sagte der SPD-Politiker im Deutschlandfunk. Gleichzeitig wolle der Bund beim Hitzeschutz weiter unterstützen. Nach den Rekordtemperaturen müsse jedem jetzt klar sein, dass Deutschland mitten im Klimawandel stecke. Die Grünen haben erneut einen Aktionsplan der Bundesregierung gefordert. Schulen, Krankenhäuser und Pflegeheime müssten mit solargetriebenen Klimaanlagen ausgerüstet werden, sagte die Grünen-Co-Vorsitzende Drüge in der ARD. Im Kampf gegen den Waldbrand im Kreis Bad Kreuznach kommt spezielle Verstärkung zum Einsatz. 3 Löschroboter, auch als Superwölfe bezeichnet, SWR-Reporter Golo Schlenk berichtet aus Rüdesheim.
7: Einer der 3 Roboter sei der größte der Welt, sagte ein Sprecher des Katastrophenschutzes. Das Fahrzeug zieht einen Feuerwehrschlauch hinter sich her und kann das Löschwasser bis zu 90 Meter weit spritzen. Das könnte die Wende sein, hofft die Feuerwehr. Denn bislang dürfen keine Menschen in den Brandbereich, weil überall verstreut alte Weltkriegsmunition liegt, die von Zeit zu Zeit durch das Feuer explodiert. Die Feuerwehr hält den Rand des Brandgebietes feucht und hat Schneisen geschlagen. Auch Wiesen am Waldrand wurden umgepflügt, damit das Feuer sich nicht weiter ausbreiten kann. Bis der Waldbrand endgültig gelöscht ist, könne es Tage dauern. Unklar ist auch, wann die Menschen wieder ins

0: Ils sont l'une des figures montantes de la nouvelle scène jazz en France. Le quintet Arma sera en concert ce soir au festival Jazz à Vienne dans le Sud-Est. Et on en parle avec vous, Lisa Giroldini. Bonjour.
1: Bonjour Anne, bonjour à toutes et à tous.
0: Pour Arma, comme souvent en fait, tout a commencé avec une rencontre.
1: Oui, celle il y a quelques années de la chanteuse française Emma Pratt et du guitariste tchadien Bertrand Maillard. Peu à peu, leurs univers musicaux se mêlent et de leur amitié naît cette formation avec Julien Girard au piano, Samy Foukani-Deschamps à la contrebasse et Xavier Pernet à la batterie et aux percussions. En arabe, Ahama signifie global, universel, une musique de partage métissée donc, qui chante la diversité, met en commun leur vécu et dilue entre elles leurs influences respectives, à commencer par celle venue du Tchad natal du guitariste Bertrand Maillard.
2: Déjà dans la manière d'aborder la musique au Tchad, le chant est partout, on chante dans les moments de joie, de tristesse, quand il y a des naissances, quand il y a des deuils. Et dans ma pratique de la musique aujourd'hui, j'essaie d'avoir ce rapport-là très honnête et très spontané avec la musique, de chanter, de jouer, de composer ce que je ressens. Musicalement, j'écoute beaucoup de rythmes venus de là-bas, le gourna, le saï, le yondo. Ils sont un peu ancrés en moi et j'essaie de les sortir d'une certaine manière dans ma musique.
1: Le gourna, il le disait, est un rythme de danse, d'ailleurs inscrit au patrimoine mondial de l'UNESCO. Le saï est également une danse de réjouissance populaire portée par les percussions. Et le yondo, un rythme initiatique assez technique basé sur un groove de quintolés réservé traditionnellement aux grandes cérémonies. Ahama puise aussi dans les percussions traditionnelles tchadiennes comme le karkabou ou encore la kalbasse qu'ils utilisent parfois dans l'eau.

0: On s'inspire aussi des musiques méditerranéennes, et notamment celles venues de Tunisie.
1: Oui, avec le stambeli, cette pratique musicale rituelle de transe et de guérison, cousine de la musique gnawa du Maroc, du diwan algérien. Quant à la voix du groupe, Emma Pratt, elle navigue entre des inspirations bulgares, grecques et turques. Elle place sa voix différemment en fonction des traditions vocales qu'elle explore. Elle joue avec les ornements, avec les variations de fin de phrase, avec les sonorités d'une quinzaine de langues qu'elle ne parle pas forcément. Et petite particularité, elle chante aussi parfois dans une langue imaginaire.
2: C'est pas une langue, comment dire, qui a une grammaire, c'est des langues inventées un peu sur le moment. Parfois j'écris le son que je veux sur telle note, sur telle montée, sur telle descente, et je le fixe un petit peu dans ma mémoire, dans mon corps, pour le chanter après, et je dirais que ça s'apparente plus au scat, sauf que le scat, il est quand même assez codifié, il y a des onomatopées bien particulières, ben là c'est juste que j'invente.

0: Ce morceau qu'on entend, l'oranger, a été pensé à partir de l'un des plus anciens modes algériens, le zidane, à l'atmosphère envoûtante, typique des musiques orientales. Car avec Ama, derrière chaque mélodie d'une apparente simplicité, les références musicales sont nombreuses. Le guitariste Bertrand Maillard nous raconte leur morceau intitulé « Le jour où tout ira bien ».
1: Le jour où tout ira bien est un morceau que j'avais composé et qui musicalement s'inspire d'un rythme qui s'appelle le darafat, qui est une figure rythmique utilisée dans les mouacha, un genre musical arabo-andalou. Ce morceau est assez important pour moi et pour le groupe parce qu'il traduit une forme d'espoir. Il y a des moments où la vie est un peu difficile, où le monde ne nous donne pas beaucoup d'espoir, mais avec Ama, on croit beaucoup à ce truc-là qui est d'espérer. Parce que sinon, c'est dur de tenir, c'est dur de continuer à se battre. Et ce morceau-là, il parle de ça.

0: Die Auswirkungen müssen natürlich nicht immer lebensbedrohlich sein, aber unangenehm kann es allemal werden. Die repräsentative Umfrage vom Deutschen Wetterdienst hat gezeigt, dass die meisten Menschen Kopfschmerzen und Migräne mit dem Wetter in Verbindung bringen. Wie belastend Migräne sein kann, weiß Jasmin Berghaus.
1: So ein Migräneanfall ist so, dass man, also der schlimmste waren 3 Tage im Bett liegen, nichts essen, kein Licht, kein Ton ertragen. Das war so das schlimmste Mal.
0: Jasmin Berghaus ist 40 Jahre alt und lebt in Konstanz. Dieser extreme Migräneanfall liegt inzwischen mehr als 20 Jahre zurück. Sie sagt, früher hatte sie oft Migräne.
1: Und es wurde aber mit den Jahren besser, auch durch bewussten Umgang und Achtsamkeit.
0: Jasmin Berghaus arbeitet an der Uni, außerdem gibt sie Yogakurse. Lange war es für sie nicht nachvollziehbar, wann die nächste Migräne auftritt. Aber dann bekam sie einen Hinweis.
1: Eine meiner Teilnehmerinnen hat mich darauf angesprochen, wie es mir heute geht. Sie hat so Schwierigkeiten wegen dem Wetter. Und dann ist mir das erst bewusst geworden, dass das tatsächlich so ist.
0: Sie stellte dann fest, dass starke Wetterwechsel möglicherweise auch bei ihr einen Einfluss haben, besonders im Sommer.
1: Und zwar dann, wenn so eigentlich eine Erleichterung kommt nach einer hohen Temperatur. Und wenn es dann schnell kühl wird, genau dann ist der Zeitpunkt, wo ich merke, da kommen Spannungen. Und auf die reagiere ich dann aber mit mehr Ruhe, mit Druckmassagen, Yoga, Schwimmen, mehr Entspannung.
0: Wie sich wetterfühlige und wetterempfindliche Menschen ganz grundsätzlich wappnen können, dazu später mehr in dieser Folge. Jasmin Berghaus hat für sich jedenfalls einen guten Umgang gefunden. Sie sagt aber auch, dass das Wetter nicht der einzige Faktor ist, der sich auf die Migräne auswirkt.
1: Es kommen viele Sachen zusammen und gerade an solchen Tagen, wo es im Sommer natürlich auch heiß ist, da ist natürlich vorher eine Phase mit eher wenig und nicht so gut im Schlaf. Das kommt noch dazu, das stimmt.
0: Schlechter Schlaf oder Schlafstörungen, auch hier geben viele Menschen dem Wetter die Schuld und sehen einen starken Einfluss. Christine Blume ist Schlafforscherin am Zentrum für Chronobiologie der Uni Basel. Sie kennt sich aus mit den Faktoren, die sich auf unseren Schlaf auswirken.
2: Wir wissen natürlich, dass das Wetter, vor allem die Temperatur, den Schlaf beeinflusst. Also das haben alle von uns wahrscheinlich auch schon mal gespürt. Hitze stört den Schlaf.
0: In heißen Nächten brauchen wir zum Beispiel länger zum Einschlafen, wir wachen öfter auf und haben weniger Tiefschlaf. Die Schlafforscherin erklärt, dass unsere Körpertemperatur im Laufe eines Tages leicht schwankt.
2: Also am Tag, wenn auch die Umgebungstemperatur ein bisschen höher ist, dann ist auch unser Körper wärmer. Und dementsprechend in der Nacht, wenn eben auch die Umgebungstemperatur geringer ist, dann ist auch unser Körper etwas kühler. Das heißt auch, wir müssen am Abend abkühlen und das machen wir vor allem, indem wir Wärme an die Umgebung abgeben. Das hilft uns also beim Ein-, aber auch beim guten Durchschlafen. Und jetzt ist es eben so, wenn die Umgebungstemperatur sehr hoch ist, vielleicht sogar auch noch Feuchtigkeit dazukommt, dann ist dieses Abkühlen für uns natürlich sehr schwer und damit ist eben auch dann der Schlaf beeinträchtigt.
0: Heiße Nächte können also definitiv zu schlechterem Schlaf führen. Aber was ist mit anderen Wetterphänomenen?
2: Wir wissen auch aus Studien, dass es auch andere Faktoren gibt, die einen Einfluss haben können. Sowas wie zum Beispiel Wind oder auch Extremwetterereignisse, viel Regen. Aber da sind diese Zusammenhänge deutlich weniger klar. Also bei Wind oder Sturm kann man sich überlegen, ist es vielleicht auch eine Lärmbelastung, die da den Schlaf stört oder die Sorge, dass draußen irgendwas passiert. Bei anderen Dingen ist es vielleicht auch so, dass wir dann nicht so viel Zeit draußen verbringen, sondern eher in geschlossenen Räumen. Wir bewegen uns auch weniger und da wissen wir eben, dass Bewegung und Tageslicht, die haben einen positiven Effekt auf unseren Schlaf. Das heißt, wenn wir die wegnehmen, dann kann es da eben auch negative Auswirkungen geben.
0: Christine Blume sagt auch, sie konnte keine Studien finden, die nachweisen, dass ein Wetterumschwung den Schlaf stört. Die Wissenschaftlerin sieht da eher einen sogenannten Erwartungseffekt.
2: Wenn ich davon überzeugt bin, dass ein Wetterumschwung dazu führt, dass mein Schlaf schlechter wird, dann sind die Chancen natürlich auch hoch, wenn ich jetzt weiß, ein Wetterumschwung kommt und die App warnt vielleicht sogar davor, dass es da negative Auswirkungen auf meinen Schlaf geben könnte, dass ich dann tatsächlich auch negative Auswirkungen erlebe.
0: Also eine selbsterfüllende Prophezeiung. Zu diesem Phänomen kann es beim sogenannten Biowetter ganz grundsätzlich kommen. Heißt, wer davon ausgeht, dass am nächsten Tag Gelenkbeschwerden drohen, spürt sie dann vielleicht auch besonders deutlich. Dazu kommt, so konkret, wie es auf den Internetseiten mancher Anbieter scheint, können Vorhersagen über mögliche Beschwerden nicht getroffen werden. In repräsentativen Umfragen sehen ungefähr die Hälfte der Befragten einen Zusammenhang zwischen ihrem Wohlbefinden und dem Wetter. Allerdings, wie bereits erwähnt, in dieser Eindeutigkeit können wissenschaftliche Studien viele Beschwerden nicht bestätigen. Rheuma ist dann noch so ein Beispiel. Schon bei Autoren aus der Antike findet sich die Überzeugung, dass das Wetter einen Einfluss hat. Aber heute weiß man, Rheuma ist ein Sammelbegriff für mehr als 300 verschiedene Krankheitsbilder mit sehr unterschiedlichen Ursachen und Ausprägungen. Der Begriff Rheuma ist also an sich ungenau. Und Studien, die Zusammenhänge mit Wetterfaktoren untersuchen, kommen oft zu unterschiedlichen Ergebnissen. Die Meteorologin Katrin Graf erklärt, warum es allgemein so schwierig ist, den Einfluss des Wetters auf den Körper nachzuweisen.
3: Das hängt damit zusammen, dass es einfach sehr viele individuelle Faktoren gibt, von denen abhängt, wie ein Mensch auf das Wetter reagiert. Also das gleiche Wetter kann für viele verschiedene Menschen auch verschiedene Auswirkungen haben. Für Studien benötigt man eigentlich dann Menschen, die genau die gleichen Grundvoraussetzungen haben und genau die gleichen Grunderkrankungen, genau den gleichen Gesundheitszustand, um eine möglichst gesicherte Aussage machen zu können. Und das ist natürlich total schwierig bis unmöglich, so eine Studiengruppe zu finden.
0: Hinzu kommt, bei einem Wetterumschwung ändern sich viele Faktoren gleichzeitig. Temperatur, Luftdruck, Wind, Luftfeuchtigkeit und UV-Strahlung. Auch das macht es schwierig, gute Studiendesigns zu entwickeln und die Ergebnisse zu interpretieren. Katrin Graf würde sich für zukünftige Studien wünschen, dass diese Faktoren gebündelt werden, anstatt zu versuchen, sie alle einzeln zu betrachten. Halten wir fest: Einige Zusammenhänge zwischen Wetter und körperlichen Beschwerden sind gut belegbar, trotz der vielen individuellen und äußeren Faktoren. Zum Beispiel, dass ein Wetterwechsel Migräne triggern kann. Unumstritten ist auch der Einfluss des Wetters auf Gefäße und den Flüssigkeitshaushalt. Aber macht uns das Phänomen einer Warmfront deshalb krank?
3: Eine Warmfront macht nicht wirklich krank. Auch Wetterfühligkeit ist keine Krankheit, sondern Wetterfühligkeit tritt nur dadurch auf, dass eben der Körper bestimmte Änderungen nicht ausgleichen kann.
0: Wetter ist auch nie der alleinige, sondern immer nur Mitauslöser von Beschwerden. Zum Beispiel bei wetterempfindlichen, also vorerkrankten Personen. Das Wetter können wir nicht ändern. Wir müssen es so nehmen, wie es kommt. Aber Wetterfühlige und Wetterempfindliche können ein paar Dinge tun, um mit den Veränderungen.
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5: 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Il est midi et demi à Dakar, 14h30 ici à Paris et c'est l'heure d'Afrique Midi. Bonjour Nicolas Sueur.
6: Bonjour Anne Kantzner. Bonjour à toutes et à tous. Au Sénégal, le projet de réforme constitutionnelle soumis ce lundi au vote des députés, un texte qui suscite de vives critiques et qui ranime le conflit entre l'ancien Premier ministre Ousmane Sonko et le président Bassirou Diomaye Faye. Au Mali, 8 morts dans une frappe de drone vendredi près de Tidermène dans la région de Ménaka, des civils qui se rendaient à une foire hebdomadaire. Voilà un an que le journaliste français Christophe Glaise est en prison en Algérie. Une détention injuste pour Reporters sans frontières qui demande sa remise en liberté immédiate.
5: Thibaut Brutin, directeur général de Reporters sans frontières, sera notre invité tout à l'heure.
6: Et puis les sports, le mondial de football, c'est l'une des affiches les plus attendues des 16e de finale, Pays-Bas-Maroc.
5: C'est donc une journée décisive à l'Assemblée nationale au Sénégal. Les députés sont réunis en plénière pour voter une réforme constitutionnelle, projet porté par le PASTEF du président de l'Assemblée, Ousmane Sonko. Projet qui fait débat, Nicolas.
6: Oui, le texte est critiqué par le camp du président Bassirou Diomaye Faye, l'opposition et une grande partie de la société civile. Juliette Dubois, vous êtes sur place. Les débats sont en cours, mais la matinée a déjà été émaillée de frictions.
7: Oui, tout à fait. Journée sous tension à Dakar. Avant même l'ouverture de la séance à 10h, les forces de l'ordre ont dispersé au gaz lacrymogène des militants de l'APR, le parti de l'ancien président Macky Sall, qui s'était réuni aux abords de l'Assemblée nationale. Les accès ont ensuite été bouclés. Et puis la tension a gagné l'hémicycle. Le député de l'APR, toujours Abdoumbo, a refusé de quitter la tribune, exigeant la suspension des débats. Des députés PASTEF ont tenté de l'en déloger physiquement et une bagarre a éclaté. La gendarmerie est finalement intervenue sur ordre d'Ousmane Sonko pour l'expulser de la salle. Les députés d'opposition ont aussitôt dénoncé un coup de force et décidé de boycotter la séance.
6: Il y a de l'animation, Juliette, on l'entend. Hein. Et pour revenir au fond, quel est le contenu de la réforme et qu'est-ce qui pose problème ?
7: Alors, ce qui cristallise les critiques, c'est autant le contenu que la méthode. Sur le fond, la réforme modifie 29 articles de la Constitution et redéfinit profondément l'équilibre des forces. Elle interdit au président de la République, par exemple, de diriger un parti politique. Elle renforce les pouvoirs de l'Assemblée nationale et du Premier ministre. Et elle limite à une seule la dissolution du Parlement par mandat présidentiel. Les opposants à cette réforme, coalition Diomaye Président, parti d'opposition, société civile, vous l'avez dit, estiment que ce texte a été taillé sur mesure pour Ousmane Sonko, limogé de la primature il y a un mois et désormais à la tête de l'Assemblée. Il réclame aussi plus de concertation. Le PASTEF répond que les dispositions sont issues du dialogue national et des assises de la justice de 2024. Avec 130 sièges sur 165, la majorité PASTEF devrait adopter le texte sans problème cet après-midi. Mais l'opposition appelle déjà le président Diomaye Faye à soumettre la réforme à référendum.
6: Juliette Dubois en direct de l'Assemblée nationale à Dakar. On vous retrouve bien sûr dans nos prochaines éditions.
5: Au Mali, 8 civils tués par une frappe de drone vendredi dernier près de Tidermen dans la région de Menaka.
6: On n'est pas très loin de la frontière avec le Niger. Selon de nombreuses sources locales, les personnes tuées sont des civils qui se rendaient à bord du même véhicule à une foire hebdomadaire. David Baché, tous les passagers ont été tués.
8: Oui, trois jeunes de 14, 15 et 16 ans, un chef de village, l'employé d'un centre de santé ou encore le transporteur. Les 8 victimes de la frappe de drone ont toutes été identifiées. Leur véhicule avait quitté vers 8h du matin la localité d'Intadeine pour se rendre à la foire hebdomadaire de Tidermen. Mais après avoir parcouru une quarantaine de kilomètres, un drone de l'armée malienne et de l'Afrika Korps russe frappe le véhicule. Il n'en est resté qu'une épave entièrement calcinée. Les djihadistes de l'État islamique sont très présents dans la région de Menaka, dont ils avaient pris le contrôle quasi total il y a 4 ans à l'issue d'une offensive sanglante. Depuis, l'armée malienne et l'Afrika Korps russe, avec leurs partenaires locaux du MSA et du Gatia, réussissent à protéger la ville de Menaka et a mené des patrouilles dans la région. Mais les sources jointes par RFI sont formelles. Ce sont de simples civils en route pour un marché qui ont été tués vendredi. Des informations recoupées auprès de notabilités locales, de l'association de défense des droits humains CDDPA, ainsi que de sources communautaires et sécuritaires qui pourtant soutiennent l'armée et les autorités de transition. L'état-major n'a pas communiqué sur cette opération et sollicité par RFI n'a pas donné suite.
6: L'armée malienne affirme avoir démantelé le 22 juin, réseau de trafiquants de carburant à Lobou-Gouloa, région de Sikasso, et mené des frappes aériennes jeudi dernier près de Mamabara-Maoudé, région de Tombouctou. Elle revendique la neutralisation de plusieurs éléments terroristes. Les indépendantistes du FLA, pour leur part, ont mené des frappes de drones kamikazes ce matin contre le camp militaire d'Anéfis dans la région de Kidal. Ils annoncent des pertes matérielles et humaines qu'aurait subi l'ennemi sans plus de précision. Au Niger, le directeur de publication du journal L'Enquêteur est à la gendarmerie de Niamey depuis samedi. La raison de la garde à vue d'Idrissa Soumana Maïga n'est pas connue pour le moment.
5: En Ouganda, le principal groupe de médias indépendants du pays assiégé par l'armée depuis la nuit de samedi à dimanche.
6: Des soldats montent la garde devant les locaux de NTV, du Daily Monitor et de plusieurs radios qui ont cessé d'émettre. Passion Ligodi, l'ordre vient du général Muzi Kainerugaba, chef des armées ougandaises et fils du président Museveni.
9: Le général Muzi Kainerugaba a annoncé cette fermeture sur le réseau X dans la nuit des samedis à dimanche. Je cite, NTV et Monitor sont fermés à partir d'aujourd'hui. Le chef de l'armée affirme ne pas croire à la liberté de la presse et précise que son père, le président Yoweri Museveni, a validé l'opération. Cette offensive s'ajoute à plusieurs mois d'arrestations de responsables politiques et des militants menés par le général. Pour beaucoup d'observateurs, il prépare ainsi sa succession à la tête du pays. Le Daily Monitor n'est pas une cible nouvelle. Le journal avait déjà été suspendu 13 jours en 2013 après avoir évoqué un complot présumé visant à préparer Muhoozi Kainerugaba à la succession de son père. Hier dimanche, sur X, le général est allé plus loin. Je cite encore, « La fermeture des NTV et des monitors n'est que le début. Nous allons arrêter beaucoup plus de personnes. » Le programme Afrique du Comité pour la protection des journalistes a dénoncé une escalade inquiétante. L'Ouganda occupe la 143e place sur 180 au classement de Reporters sans frontières.
5: En République démocratique du Congo, Délie Sesanga, député national et président du parti Envol, dénonce une atteinte à sa liberté de circulation.
10: L'opposant qui dit souffrir de blessures infligées lors de la manifestation de l'opposition du 12 juin dernier devait voyager hier pour l'Europe pour y subir des examens médicaux. Mais en arrivant à l'aéroport de Kinshasa, Délie Sesanga explique qu'on lui a refusé l'embarquement.
11: Au niveau de la police de frontière, ils m'ont repris mon passeport et m'ont signifié que j'étais interdit de sortir du territoire et que je devais déférer devant la cour de cassation. Alors, faut savoir que jusqu'à ce que mon passeport m'ait été retiré, je n'ai reçu aucune notification de quelque forme que ce soit ni d'invitation de la part des autorités judiciaires. Je devais venir sur Paris pour pouvoir suivre de soins un peu plus appropriés après ce que j'ai subi à Kinshasa. Et il était entendu que par rapport à l'activité du 8 juillet, je revenais donc ce week-end. Donc j'étais pourvu de mon billet aller-retour. Et en tout état de cause, je me suis fait le serment de ne jamais partir en exil et de ne jamais fuir devant mes propres responsabilités. S'il fallait déférer à une invitation à la justice, nous le ferions. Et ce qui se passe là n'est ni exceptionnel ni étonnant par rapport à la dégradation des droits de l'homme dans notre pays.
10: Délie Sesanga par Alexandra Brangeon. Alors que l'opposition annonce une nouvelle manifestation le 8 juillet à Kinshasa, le gouvernement congolais annonce suspendre jusqu'à nouvel ordre tout rassemblement de masse dans quatre provinces, celle de Kinshasa, celle de Tchopo, celle du Haut-Ouélé et celle du Bas-Ouélé, officiellement en raison de l'épidémie d'Ebola.
5: Khartoum irrité après les dernières déclarations sur le Soudan de Massad Boulos.
10: Samedi, devant le Conseil de sécurité des Nations Unies, l'envoyé spécial américain pour l'Afrique a affirmé que le Conseil souverain soudanais avait refusé ses propositions pour la paix. Ouda Ibrahim, le ministère soudanais des Affaires étrangères, déplore dans un communiqué des affirmations inexactes.
12: Khartoum affirme que là, depuis le début de la guerre, prise en considération d'une manière positive et responsable, toutes les propositions visant à mettre fin à la souffrance des Soudanais. Elle rappelle qu'elle a signé l'accord de Jeddah en 2023, qu'elle a accepté plusieurs trêves humanitaires et qu'elle a elle-même lancé à l'ONU une initiative pour la paix en décembre 2025. Khartoum a pourtant rendu une réponse positive à la proposition de l'envoyé américain Al-Harith Idriss, le représentant du Soudan auprès des Nations Unies.
13: Monsieur Massad Boulos a affirmé qu'il a reçu ce matin un rejet de ses propositions. Mais Monsieur le Président, qui suivait en direct cette séance de l'ONU, m'a envoyé sa réponse écrite à Massad Boulos. Il semble que Monsieur Boulos n'a pas trouvé le temps pour consulter cette réponse qui comprend le calendrier de retrait modifié et le rétablissement de la paix. Si ce document ne dévoilait pas la position américaine sur ce conflit, j'aurais pu vous le lire.
12: Le gouvernement du Soudan a réaffirmé que toute initiative sérieuse pour mettre fin à la guerre devrait s'attaquer aux origines du conflit, en priorité mettre fin aux aides militaires étrangères aux paramilitaires soudanais, ainsi qu'à toute forme de soutien politique et diplomatique qui lui permettrait de continuer ses opérations militaires et ses exactions contre les civils.
5: En Afrique du Sud, dernier jour avant l'ultimatum des organisations anti-migrants qui réclament le départ des étrangers.
10: De nombreuses marches sont prévues demain partout dans le pays et par crainte de nouvelles violences xénophobes, de nombreux migrants ont déjà fait leurs valises. Ainsi, plus de 10 000 Malawites sont partis, des Ghanéens et des Nigérians ont également été rapatriés par leur gouvernement. Mais pour ceux qui restent, l'inquiétude grandit. À Durban, le reportage de Valentin Hugues.
14: Marjolin Mabako a fui la guerre en RDC il y a plus de 20 ans et depuis un mois, il campe sur ce trottoir de Durban avec des centaines d'autres réfugiés.
15: Vous voyez comment on écrit là-bas, Home Affairs, les centres de réception des réfugiés. C'est pourquoi si nous nous campons ici, c'est ça la situation dans la
14: province. C'est aussi pour ça que vous voulez rester ici, c'est que si jamais ça dégénère, vous êtes devant un bâtiment de l'État.
15: Oui, nous sommes devant leur bâtiment.
16: Voilà, oui, fidèle.
14: Les manifestations anti-immigration ont déjà fait au moins 3 victimes. Alors Princess Adja, originaire du Ghana, se prépare au pire.
17: Je suis terrifiée parce que la plupart des gens ici sont aussi en colère et certains pourraient répliquer face à la violence des manifestants. Les gens vont finir par s'entretuer et ce sera le chaos.
14: Pour éviter cela, le gouvernement promet un large dispositif policier ce mardi. L'armée se tiendra prête à intervenir et des hélicoptères patrouilleront dans les airs. Une journée bien terne pour Khalid, médecin burundais.
18: Le 30 juin, c'est mon jour de mon anniversaire. C'est le jour où même j'ai craint là où je peux peut-être perdre ma vie. Tu vois ce que cela veut dire, ouais. Je travaille plus comme des mendiants, c'est très compliqué.
14: Et vous dormez tous ici?
18: Oui, on dort ici, tu vois, même nos bagages. Et donc j'essaie un peu de mettre les machins avec une petite couverture là.
14: Vous avez un petit tapis de sol?
18: Exactement, rien que ça.
14: Vous allez rester ici le mardi ou vous allez...
18: Je vais rester ici, il faut que j'affronte les défis. Je n'ai pas de choix, parce que je n'ai nulle part où y aller.
14: Si les manifestants décident d'emprunter cette rue, Khalid et les autres espèrent une solide protection policière. Valentin Hugues, Durban, RFI.
10: Il est 14h43 à Paris.
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10: Dans la deuxième partie d'Afrique Midi, le mondial de football, le Maroc affronte ce soir les Pays-Bas pour une place en huitième de finale. Le Maroc, où la 27e édition du festival Gnawa s'est achevée ce week-end à Essaouira sur la côte atlantique.
5: En Côte d'Ivoire, les fortes pluies qui s'abattent depuis plusieurs semaines sur Abidjan ravivent le spectre des inondations destructrices des années précédentes.
10: Dans les quartiers dits à risque, les habitants vivent au rythme des alertes météo. Notre correspondant Abdelaziz Diallo s'est rendu dans le quartier Jean Folly à Port-Boué.
19: Jocelyne vit avec son mari et leurs enfants dans un deux pièces à Jean Folly dans la commune de Port-Boué. Pour rejoindre son domicile, elle doit traverser plusieurs mètres d'eau de pluie stagnante, parfois même jusqu'aux genoux. À chaque forte averse, son logement est envahi par les eaux et l'angoisse revient.
20: Une fois que la pluie vient, ça sort dans la chambre, au salon. Une fois qu'il y a la pluie la nuit, là, ton corps coupe même, tu es assis. C'est la peur, parce qu'on ne sait pas ce qui peut arriver. Tu ne sais pas où aller, tu ne sais pas comment faire.
19: Un peu plus loin, dans une cour familiale, la Gazane est le seul à être resté. Dès les premières fortes pluies, le reste de sa famille est allé se réfugier chez des proches. Il est resté pour veiller sur la maison, malgré les difficultés.
21: On oublie de mettre toutes les choses en haut. Le lit, le matelas, tout. Déplacer tout pour dormir un peu. Ce qui nous préoccupe, il n'y a pas de caniveau, il n'y a pas de passage d'eau. Nous sommes obligés d'attendre. L'eau va descendre d'abord.
19: Face à la répétition des inondations, les propriétaires du quartier ont créé une association pour faire entendre leur voix auprès des autorités. Son secrétaire général, Yao Sokoubi, assure que certaines zones sont encore plus durement touchées.
21: Il y a des habitations qui sont vraiment vides. C'est-à-dire que c'est un désert total. Ici, là, au moins, il y a des personnes qui habitent encore. Chaque année, nous vivons cette situation. Nous sommes inquiets.
19: Début juin, plusieurs quartiers précaires de Port-Boué ont été démolis par le district autonome d'Abidjan, officiellement pour évacuer les populations installées dans des zones à risque. Abdelaziz Diallo, Abidjan, RFI.
5: C'est l'une des affiches les plus attendues des 16e de finale de la Coupe du Monde. Le Maroc affronte les Pays-Bas la nuit prochaine.
10: Les Pays-Bas où sont nés trois des Lions de l'Atlas, Sofiane Amrabat, Nusair Mazraoui et Anas Saleh Nedine, et où vivent pas moins de 400 000 Marocains. Pour cette diaspora, émotion forte garantie. Mathias Reynal s'est entretenu avec des supporters marocains du Pays-Bas.
22: Sur les réseaux sociaux, dans les médias, le match a déjà commencé. On se chambre, on commente avec passion les déclarations de chaque camp.
23: Il y a un peu de pression et même de la tension, pas vraiment entre les peuples marocains et néerlandais, mais voilà, si les Pays-Bas gagnent ce match, les Marocains ont peur de se faire charrier.
22: Abdelbakri est un Marocain des Pays-Bas, il a créé un podcast consacré aux footballeurs marocains, avec une attention particulière portée à ceux qui sont issus de son pays d'adoption, Sofiane Amrabet et Nusair Mazraoui par exemple.
23: Évidemment, ces joueurs, ils auront un peu plus la pression parce qu'ils sont nés, ils ont grandi et joué ici. Ils vont affronter les Pays-Bas, leur deuxième pays. C'est un match spécial pour eux. La question des binationaux néerlandais qui choisissent la sélection marocaine est régulièrement réactivée aux Pays-Bas. Amine, un supporter.
1: La presse n'apprécie pas quand les joueurs choisissent le Maroc. Elle leur reproche d'avoir grandi ici et d'avoir profité de la formation locale.
23: Le choc entre les sélections du Maroc et des Pays-Bas n'échappe pas à l'instrumentalisation politique. Le dirigeant d'extrême droite et anti-immigration Geert Wilders a ainsi publié une image polémique sur X. En tenue d'arbitre, carton rouge à la main, on le voit expulser les Lions d'Atlas du terrain. Mathias Reynal, Casablanca. RFI.
10: Pays-Bas, Maroc à 1h, temps universel. Les autres matchs du jour à 17h TU, Brésil, Japon et à 20h30 TU, Allemagne, Paraguay. Le Maroc, où s'est achevé ce week-end la 27e édition du festival Gnawa. C'est à Essaouira, sur la côte atlantique. 3 jours de fête, 500 artistes pour mettre en avant et défendre la culture Gnawa, cette tradition ancestrale qui était sur le point de s'éteindre lorsque le festival a été créé il y a presque 20 ans. Cette année, 30 000 festivaliers s'étaient donné rendez-vous dans l'ancienne Mogador. On tire le bilan de cette édition avec notre envoyé spécial Guillaume Thibault.
2: Avec 30 millions de dirhams de budget, 2,8 millions d'euros de financement public et privé, l'événement maintient son cap, fait rayonner la musique en restant totalement gratuit. Neila Tazi, fondatrice et productrice du festival.
3: C'est le festival des jeunes. C'est un événement qui défend des notions d'égalité, de démocratie. Nous avons vraiment travaillé très dur pour défendre cette authenticité, pour défendre ce qu'est cet événement et les valeurs qu'il porte.
2: L'étude menée à Essaouira indique que chaque euro investi par le festival en génère 17 pour la ville. Avec le temps, l'événement est donc devenu une référence au Maroc, une stratégie soutenue par les autorités. Nadia Feta Alaoui est ministre de l'économie et des finances.
16: Les industries culturelles doivent être soutenues, c'est ce que nous faisons au Maroc, parce que c'est des emplois, des villes qui trouvent des sources de revenus pérennes. Et effectivement, un gouvernement ne peut pas prendre toutes les initiatives. Mais alors, les porter à bras-le-corps, les soutenir et les accompagner, ça on en est convaincus, on y travaille.
2: Née à Essaouira, la jeune Fatima Zarache Bali représente parfaitement le festival Gnawa. Faire bouger les lignes, faire entendre la jeune génération, notamment les musiciennes, l'ADN d'un événement qui traverse le temps. Guillaume Thibault, Essaouira, RFI.

0: Il est 13h49 à Essaouira. Anne Cantner, les grands titres de ce lundi 29 juin.
1: Une nouvelle secousse au Venezuela, 5 jours après un violent tremblement de terre. Il y a au moins 1450 morts, vraisemblablement beaucoup plus, car les Nations Unies estiment à 50 000 le nombre de personnes disparues. Et désormais, les chances de les retrouver vivantes sont très limitées. Nous appellerons notre correspondante à Caracas dans 20 minutes. Des déclarations contradictoires encore à propos du conflit au Moyen-Orient et d'une réunion demain entre les États-Unis et l'Iran. En revanche, Téhéran a bien parlé avec Oman de la gestion du détroit d'Ormuz. Et dans ce contexte, le gouvernement irakien fixe un ultimatum aux milices pro-Iran du pays. Il leur donne jusqu'à la fin septembre pour déposer les armes. Le Pakistan lui ordonne l'arrestation de tout ressortissant afghan vivant sans visa dans le pays à partir du 10 juillet prochain et dans un contexte de tensions diplomatiques très vives entre les deux pays. Dans un contexte de conflit militaire aussi, puisque le Pakistan a mené de nouveaux bombardements et tué une trentaine de personnes dans l'est de l'Afghanistan. Et puis il n'y a plus de danger pour la population, déclaration de la police allemande après une fusillade à Stade dans le nord du pays. On a très peu de détails pour le moment. On sait seulement qu'il y a plusieurs morts et qu'une personne a été arrêtée. Voilà un an, jour pour jour, que le journaliste français Christophe Glaize est en prison en Algérie. Symbole, malgré lui, des relations tumultueuses entre Paris et Alger. Il purge une peine de 7 ans de prison, prononcée pour apologie du terrorisme. Une condamnation injuste pour Reporters sans frontières. L'organisation demande sa libération immédiate et son directeur général Thibaut Brutin est votre invité Nicolas Sûre.
0: Bonjour Thibaut Brutin.
2: Bonjour.
0: Comment va Christophe Glaize après un an de prison ?
2: Écoutez, les informations que nous avons par les différentes visites qu'il a pu recevoir sont des informations qui sont encourageantes. Il a la santé très largement et il a l'air de garder le moral. Après, c'est une détention qui commence à être longue, très longue, trop longue. Et on en voit aussi les conséquences en termes d'isolement à l'égard du monde. Je crois que c'est tout à fait naturel de se sentir retiré de tout, mais c'est aussi une question, je dirais presque, de conscience professionnelle pour Christophe, qui est en train de louper la Coupe du Monde, qui est en train de se tenir à l'écart de toute l'actualité que, journaliste, il aurait aimé couvrir.
0: Dans la prison de Coléa, où il est détenu, quelles sont les conditions d'incarcération ?
2: Écoutez, il est détenu dans des circonstances qui sont comparables à celles d'un détenu de droit commun algérien. Il a la possibilité de recevoir des visites une fois tous les 15 jours. Il a la possibilité également de faire un peu de sport, de promenade. Mais ce reste des conditions qui sont des conditions dures. Hein. Et puis une fois de plus, il n'a rien à faire en prison.
0: Alors judiciairement, où en est son dossier ?
2: Eh bien, il est terminé judiciairement, puisque Christophe a renoncé à ce pourvoir en cassation, ou plutôt il a retiré son pourvoi, et la Cour suprême algérienne, en mai dernier, a décidé de rejeter aussi le pourvoi du procureur. Croyez-le bien, le procureur avait décidé d'obtenir 10 ans de prison plutôt que 7, et il s'était pourvu en cassation. Donc maintenant, c'est terminé judiciairement. La seule solution, c'est la grâce présidentielle que nous appelons de nos voeux. Je crois que ce serait un acte d'humanité, de responsabilité de la part du président algérien.
0: Vous l'attendez pour quand ? Vous risquez un pronostic ?
2: Non, je crois qu'on ne se risque pas à des pronostics. Ce dossier est un dossier particulièrement difficile, qui a connu beaucoup de soubresauts. Il y a eu des moments d'espoir, des moments de désespoir aussi. Et je crois qu'il est vraiment important d'être confiant, mais très prudent aussi.
0: Alors, vous l'avez rappelé, Christophe Glaize est un journaliste sportif. La FIFA l'a accrédité pour le mondial qui est en cours. Gianni Infantino lui a apporté aussi un soutien remarqué. Vous avez apprécié cet appui ?
2: Ah bah oui, c'est au-delà de nos espérances. Enfin, je veux dire, là, vous présentez ça comme des vérités de fait. Ça s'est pas fait tout seul. Et le travail de plaidoyer que nous avons fait pour obtenir ce résultat est un travail considérable. Et je crois qu'on peut être très heureux de ce qu'on a obtenu, puisque la FIFA est réputée une organisation difficile à faire bouger sur les sujets de droits humains. Et donc là, cet appel, je dirais, urbi et orbi de Infantino, c'est un appel qui a résonné vraiment à travers toute la planète. On a été submergé d'appels et nous avions menacé, en quelque sorte, mais pas de gaieté de cœur, l'Algérie, d'internationaliser la campagne si Christophe n'était pas libéré. C'est chose faite. Grâce à cette accréditation, grâce aussi aux questions que Christophe Glaize a pu poser par l'intermédiaire de ses confrères à l'équipe de France lors d'une conférence de presse, et grâce aussi à ces mots sans détour de Gianni Infantino.
0: En ce qui concerne les autorités françaises, est-ce que vous êtes satisfait de leur mobilisation dans ce dossier ?
2: Écoutez, il y a tout lieu de croire que le sujet est pris au plus haut niveau. Hein. Le président de la République, Emmanuel Macron, s'est lui-même entretenu à plusieurs reprises avec les parents de Christophe Glaize et Reporters sans frontières sur ce sujet. Nous avons vu aussi avec satisfaction que dans les priorités de la feuille de route de l'ambassadeur de France en Algérie, Stéphane Romaté, figurait le cas de Christophe Glaize. Je ne doute pas que tout est mis en œuvre, soit publiquement, soit en dehors des caméras et des micros, pour obtenir le retour de notre compatriote. Force est de reconnaître que nous nous trouvons dans un moment qui est celui d'un triste anniversaire. Et je crois que personne n'envisageait ou ne souhaitait envisager ce scénario d'une détention au-delà d'une année. C'est vraiment extrêmement rare ce qui est en train de se produire. Il faut que les auditeurs comprennent que c'est la première fois qu'un journaliste français depuis 10 ans est condamné à une peine aussi lourde. Et je crois qu'il n'y a pas de scénario où un journaliste français passe 7 années de prison pour absolument rien.
0: Espérez-vous que Christophe Glaize puisse être libéré pour assister à la fin du Mondial de football ?
2: Ce sont les mots de Gianni Infantino que vous prononcez, et c'est quelque chose que, évidemment, nous souhaitons. Il y a une autre échéance qui est très importante pour nous, c'est qu'il puisse retrouver sa grand-mère. Sa grand-mère, Mamie Jo, elle a 102 ans. Elle n'a qu'une envie, c'est de serrer à nouveau son petit-fils dans ses bras. Et je crois qu'il faut comprendre que ce qui se passe pour Christophe, c'est évidemment un enjeu diplomatique, un enjeu journalistique, mais c'est surtout et avant tout un drame humain. Un drame pour Christophe, un drame pour sa famille, un drame pour Mamie Jo. Et je crois qu'il faut que ça cesse, parce que c'est un an de trop.
0: Merci Thibaut Brutin. Cet entretien sera retrouvé sur le www.rfi.fr et sur nos applications, rubrique invité anglais, invité d'Afrique Midi. Parti pour l'Europe dans l'espoir d'une vie meilleure, certains migrants disparaissent en route sans laisser de traces. Les familles vivent alors dans l'attente et l'incertitude, parfois pendant plusieurs années. Dans la commune de Velingara, dans le sud du Sénégal, elles sont plusieurs dans ce cas. Habib Diao, notre envoyé spécial à Velingara, est allé à leur rencontre.
3: À Velingara, Hassan Baldé est sans nouvelles de son frère Ndiaga depuis octobre 2016. Parti pour rejoindre l'Europe, il n'a plus jamais donné signe de vie.
4: Le dernier message que j'ai reçu de lui, c'était vers le 24 octobre 2016, pour lui demander qu'est-ce qui se passe. Nous sommes tous inquiets. Fais-nous signe pour qu'on puisse savoir dans quelles conditions tu es. Il ne répondait pas. Et c'était vers le début du mois de novembre 2016 qu'on nous a fait savoir qu'il est porté disparu. Les gens avec qui on espérait avoir des informations de lui nous ont dit qu'ils ne l'ont pas vu.
3: Comme lui, d'autres continuent de chercher des réponses. Dans le village voisin de Kael Bessel, Nyada Baldé attend le retour de son fils disparu depuis 2006. Une attente qui l'a même conduit à être victime d'une escroquerie après qu'un individu lui a promis des informations sur son enfant.
5: L'année dernière, quelqu'un m'a appelé pour me dire qu'il savait où se trouve mon fils disparu. Il m'a demandé le montant de 65 000 francs CFA pour le libérer de la prison où il était détenu en Libye, car il disait qu'il était atteint de troubles mentaux. J'ai tout fait pour rassembler la somme et lui envoyer. Mais depuis, cette personne ne m'a plus jamais donné de nouvelles. C'est comme ça que je me suis fait arnaquer.
3: Les épouses des migrants disparus vivent, elles aussi, avec ce vide. Mariama Sabali n'a plus reçu de nouvelles de son mari depuis 20 ans. Sans certitude sur son sort, elle poursuit sa vie avec résignation.
6: Cela fait maintenant 20 ans qu'il est parti. La dernière fois que j'ai eu de ses nouvelles, il était encore à Dakar. C'était juste avant qu'il ne parte vers l'Europe. Depuis, personne n'a eu de ses nouvelles. J'ai quitté la maison conjugale pour retourner vivre chez mes parents avec nos deux enfants. On en avait quatre, deux sont décédés. Et aujourd'hui, les deux qui restent sont au courant de la disparition de leur père. C'est très compliqué. Là, je suis totalement perdue et rien ne me dit qu'il est toujours en vie.
3: Depuis 2014, la Croix-Rouge sénégalaise et le Comité international de la Croix-Rouge mettent en place un programme d'accompagnement de ces familles affectées par la disparition de proches sur les routes de la migration. Cela inclut, entre autres, un appui psychosocial, économique et un accompagnement juridique. Habib Diao, de retour de Velingara, RFI.
0: Et c'est à Velingara que se referme cette demi-heure d'après.

0: Bis 32 Grad werden aufgerufen. Später am Tag bilden sich dann wieder wie heute einzelne kräftige Gewitter. Die weiteren Aussichten, die Schauer ziehen nach Osten ab. 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
2: 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Olivier Charman est prêt, c'est l'heure des infos, bonjour.
3: Bonjour Pascal, bonjour à toutes et à tous. Venezuela, un bilan toujours plus lourd après le double séisme. Au moins 1450 personnes ont perdu la vie et près de 50 000 sont toujours portées disparues. Les secours poursuivent leurs recherches, mais les espoirs de retrouver des survivants s'amenuisent au fil des heures. Dans le sud de la Syrie, nouvelle flambée de violence près de la frontière israélienne. Des affrontements et des bombardements ont éclaté dans la région de Deraa. Damas dénonce une violation de sa souveraineté et appelle l'ONU à intervenir. La loi sur la fin de vie en France, l'Assemblée nationale à l'heure d'un vote décisif. Après l'examen de près de 1800 amendements, les députés se prononcent demain sur le texte. Une réforme qui ouvre la voie à une aide à mourir et continue de profondément diviser la société. Enfin, Coupe du Monde, le Japon rêve d'un exploit historique contre le Brésil en 16e de finale, mais les Brésiliens restent favoris, même si leur parcours jusqu'ici n'a pas totalement convaincu. Les samouraïs bleus, de leur côté, n'ont jamais remporté de match à élimination directe au Mondial. Au Venezuela, une nouvelle secousse de magnitude 4,6 a frappé ce midi Caracas et l'état de la Guayra, l'une des régions les plus durement touchées par le double séisme de mercredi dernier. Les autorités indiquent qu'aucun dégât supplémentaire n'a été signalé, mais cette réplique a provoqué un mouvement de panique parmi les habitants déjà traumatisés. Les opérations de recherche se poursuivent malgré les chances de retrouver des survivants qui diminuent d'heure en heure. Le dernier bilan provisoire fait donc état d'au moins 1450 morts et d'environ 50 000 personnes portées disparues selon les Nations Unies. En Colombie, la solidarité s'organise pour venir en aide aux victimes de ces séismes du Venezuela. Le pays accueille la plus importante communauté vénézuélienne au monde, plus de 2,8 millions. C'est un chiffre qui a été donné par la Migración Colombia en 2025. La ville de Medellín en compte près de 250 000. Et dès le lendemain de la catastrophe, la communauté vénézuélienne s'est mobilisée pour venir en aide à leurs proches. Notre correspondante à Medellín, Najed Benrabah, a suivi la préparation d'un convoi humanitaire.
4: Dans un hangar de la zone industrielle de Medellín, Mika Petrocelli ferme les derniers cartons de la journée avec de l'adhésif. À l'intérieur, des vêtements, des produits d'hygiène et des denrées alimentaires. Cette vénézuélienne vit à Medellín depuis un an pour étudier le cinéma et le théâtre. Elle est bouleversée.
5: Nous sommes ici pour aider, parce que moi, personnellement, étant loin, j'ai un grand sentiment de culpabilité. Donc s'il est possible d'aider, même à distance, c'est là que je serai. Et je sais qu'il y aura beaucoup de Vénézuéliens.
4: Autour d'elle, des dizaines de bénévoles s'activent. Parmi eux, Geoffrey Chacon. Il charge le premier camion qui doit prendre la route vers la frontière colombo-vénézuélienne.
6: Tout a été monté littéralement en quelques heures. En clair, on a suggéré l'idée à 10h du matin le jeudi et déjà à 20h, nous avions constitué une armée prête à agir. J'aimerais être là-bas, mais c'est mieux pour nous de rester ici et d'envoyer de l'aide avec notre salaire.
4: Quelques mètres plus loin, Arles Pereda, le président de la Colvens, l'association des Vénézuéliens de Colombie, téléphone à l'oreille, finalise l'itinéraire du convoi.
7: Nous avons environ 17 points de collecte. Ici, il y a environ 20 tonnes d'aide humanitaire. Il ne s'agit pas de faire des dons que maintenant, mais d'être constant. Cette situation d'urgence va durer au moins jusqu'en décembre.
4: Tous les bénévoles partagent la même conviction. Ce n'est que le début de la mobilisation. Najed Benrabah, Medellín, RFI.
3: Donald Trump affirme que l'Iran a demandé une réunion quelques heures après que Téhéran a démenti la même information. Celle-ci aura lieu demain à Doha sur le président américain. Le Qatar est médiateur avec le Pakistan dans les pourparlers entre les deux pays visant à mettre fin à la guerre au Moyen-Orient. L'Iran prévient aussi que toute ingérence dans sa gestion du détroit d'Ormuz risque d'accroître les tensions. La nuit de dimanche à lundi a été marquée par une nouvelle montée des tensions dans le sud de la Syrie. Des affrontements ont éclaté dans la région de Deraa.

0: près de la frontière israélienne, suivi de bombardements israéliens qui ont poussé une partie des habitants à fuir leur village. Les explications avec notre correspondant en Syrie, Mohamed Erami.
1: Selon plusieurs sources locales, les incidents ont débuté dimanche soir dans le village d'Abidjan, dans la province de Dera, près de la frontière israélienne. Après l'entrée de patrouilles israéliennes dans le secteur, des hommes armés ont ouvert le feu. L'armée israélienne a riposté par des bombardements d'artillerie, des frappes aériennes et le déploiement de renforts. Les bombardements ont provoqué la fuite de plusieurs familles vers les villages voisins. À ce stade, aucun bilan humain indépendant n'a pu être confirmé. L'armée israélienne affirme avoir visé des terroristes armés dans ce qu'elle présente comme une zone de sécurité au sud de la Syrie et assure qu'elle poursuivra ses opérations contre toute menace. De son côté, le ministère syrien des Affaires étrangères a condamné des bombardements qu'il qualifie de violation de la souveraineté syrienne et de l'accord de désengagement de 1974, appelant les Nations Unies à intervenir. Ces affrontements interviennent dans un contexte de tensions persistantes dans le sud de la Syrie. Depuis la chute du régime de Bachar al-Assad fin 2024, Israël contrôle la zone tampon du Golan et mène régulièrement des opérations dans les provinces de Dera et de Kounetra. Mohamed Erami, Damas, RFI.
0: Et le ministère turc des Affaires étrangères a fermement condamné ces incursions et tirs israéliens dans le sud du pays. Ces attaques indiquent Ankara qui bafoue la vie et les biens du peuple syrien et rendent la vie des civils dans la région toujours plus difficile, constitue une violation flagrante du droit international. Une fusillade à Stadt en Allemagne, 5 morts et plusieurs blessés, 2 personnes arrêtées, dont le tireur présumé. La fusillade s'est produite dans un centre d'aide pour les jeunes de la ville de Stadt, donc près de Hambourg. L'enquête sur les circonstances et le déroulement exact des faits se poursuit. C'est ce qu'indiquent les autorités qui n'ont communiqué aucune information à ce stade, ni sur les circonstances de l'attaque, ni sur le mobile du tireur. En France, l'examen de 1800 amendements sur la loi de la fin de vie vont se clore mardi à l'Assemblée nationale par un vote solennel des députés. Le texte prévoit la création d'une aide à mourir pour les personnes atteintes d'une affection grave et incurable. Mais près de 3500 opposants, chiffre obtenu auprès des forces de l'ordre au moment du reportage à la proposition de loi, se sont rassemblés hier à l'appel d'un collectif d'associations nommé l'Appel du 28 juin. Ils craignent une adoption définitive de la loi lors du dernier vote à l'Assemblée prévu le 15 juillet. Marius Lafont était dans la manifestation en plein cœur de Paris.
2: Cette loi si grave sera peut-être définitivement adoptée.
3: Tuer n'est pas soigner, peut-on lire sur les pancartes portées par des personnes grisonnantes mais aussi par quelques jeunes. Dans son chasuble de bénévoles, Adélaïde, 20 ans.
4: C'est-à-dire qu'on n'en a plus rien à faire de vous, puisque de toute manière vous pouvez mourir, du coup vous pouvez dégager.
3: Une croix brille autour du cou de la jeune femme. La manifestation se veut apolitique, non religieuse. Pourtant, la rhétorique chrétienne est très présente.
4: La vie est le plus beau cadeau qu'on ait eu, juste d'un point de vue moral. Je trouve cette loi une horreur.
5: Notre premier réflexe de société qui est la fraternité.
3: Elisabeth de Courrèges, l'une des porte-parole des organisateurs.
5: Tout ça va peut-être changer demain, puisqu'on admettra que des personnes qui veulent mourir doivent y être aidées. Si on a des soins palliatifs qui sont compétents, c'est parce qu'il y a eu cet interdit de tuer qui nous a obligés à chercher des alternatives.
3: Une loi pour renforcer les soins palliatifs a été promulguée le 26 mai, complétant celle sur l'aide à mourir. Mais ça laisse sceptique cet opposant. À 80 ans pourtant, il a l'âge moyen des patients qui ont recours à l'euthanasie en Suisse.
6: C'est parce que la Belgique et le Canada, etc. sont pervertis qu'il faut qu'on les suive.
3: C'est une perversion l'aide à mourir?
6: Oui, parce qu'on est là pour donner la vie. Moi je suis père de famille, grand-père, etc.
3: Les anti-euthanasies sont aujourd'hui très minoritaires en France. Ils représentent moins de 20% de la population.
0: Allez, du football pour terminer. Après un début de tournoi mitigé, le Brésil, naturel favori, démarre une autre compétition face au Japon en 16e de finale. La Seleção, emmenée par Carlo Ancelotti, sait qu'elle joue gros. Voilà plus de 10 ans que l'équipe aux 5 étoiles n'a plus dépassé les quarts de finale du mondial. Écoutez le capitaine de la Seleção, Marquinhos.
7: Nous sommes confiants. Ça sera un match très difficile, mais nous sommes prêts. Avec notre expérience des précédentes Coupes du Monde, nous savons à quel point il est important de trouver son rythme au bon moment dans la compétition. Surtout lors d'un match à élimination directe, là où tout se joue et où les moindres détails comptent énormément. L'équipe s'est améliorée à chaque match. Le premier match contre le Maroc n'était peut-être pas le meilleur, Le deuxième contre Haïti était mieux que le premier et le troisième contre l'Écosse était meilleur que les deux précédents. Nous espérons poursuivre sur cette lancée. Peu importe qui entrera sur le terrain demain, chacun s'efforcera de donner le meilleur de lui-même pour le Brésil. Nous verrons bien qui jouera, mais la composition que l'entraîneur alignera sera certainement la meilleure possible selon lui. Et ceux qui entreront sur le terrain donneront sans aucun doute le meilleur d'eux-mêmes et se battront de toutes leurs forces pour assurer la qualification.
0: Brésil-Japon, coup d'envoi à 17h en temps universel. Mais tout de suite, c'est autour de la question avec Caroline Lachowski. Aujourd'hui, elle va nous parler de la baleine.
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12: Bonjour, ravi de vous retrouver, chers amis auditrices et auditeurs, avec Thibaut Baduel à la réalisation, pour nous mettre à l'écoute des baleines, de leur chant et de leur vocalisation, un langage, ou plus exactement des langages longue distance, qui véhiculent des intentions, des émotions et des savoirs que tente de décrypter notre invité, le bioacousticien Olivier Adam. Ce spécialiste des sons émis par les cétacés qu'il étudie sur tous les océans du globe s'est carrément mis dans la tête d'une baleine. Titre de son essai paru aux éditions Humaine Science, pour lequel nous l'avions reçu le 13 novembre dernier. Nous vous proposons de réécouter cet entretien sonore et sensible à l'occasion de la sortie au cinéma d'un film documentaire, La baleine et le musicien. Le musicien, c'est Rhône, compositeur électronique qui a embarqué avec Olivier Adam pour faire écouter sa propre musique aux baleines. Reste à savoir si elles apprécient nos sons comme nous découvrons les leurs. Que nous racontent les baleines, bleues, à bosse ou boréales, sur leur monde océanique et sur le nôtre. Comment font-elles face au bruit assourdissant de nos activités industrielles? Comment partager et préserver leur culture sous-marine? Autour de la question comment se mettre dans la tête d'une baleine, bienvenue d'abord au nord de Madagascar, à Sainte-Marie, sur le bateau de l'association Cetamada, avec la cétologue Anjara Saloma, au micro de notre correspondante à Madagascar, Sarah Teto.
13: Alors on est en présence de deux individus pairs, donc un qui semble un peu juvénile et un adulte. Là, voilà, ça sonne. Wow, la caudale. Wouh! C'est quel type de caudale?
14: C'est type 3 ça.
13: Ok, l'individu avec la dorsale crochue, caudale type 3. Ok.
15: Ça veut dire quoi ça, caudale type 3?
13: En fait, il y a 5 types de nageoires caudales, parce que comme les nageoires caudales sont considérées comme leurs empreintes digitales, donc on les utilise pour identifier les individus.
15: Et du coup, on a différentes formes avec des types 1, 2, 3, 4, 5. Ça, c'était le type 3 parce que c'est une forme vraiment triangulaire. Et l'autre, on dit type 4 parce qu'elle est en forme de C.
13: Caudale, yes!
12: Ça doit vous parler, cher Olivier Adam, bonjour.
16: Bonjour.
12: Vous avez beaucoup étudié, avec Anjara Saloma, les baleines de Madagascar, avec cette association Cetamada. Et c'est même à Sainte-Marie que le bioacousticien que vous êtes, professeur à Sorbonne Université, spécialiste des sons émis par les cétacés, a rencontré en vrai, pour la première fois, ces géantes baleines à bosse dont vous étudiez aujourd'hui les chants.
16: Et ça a été un choc émotionnel, vous pouvez même pas imaginer quoi.
12: Face à une
16: baleine.
12: Déjà
16: de les voir dans cette zone, en fait, elles vont avoir un spectacle aérien de dingue, elles vont sauter, elles vont taper des pectorales, etc. Et quand on va mettre un micro dans l'eau, alors là, ça va être un paysage sonore étonnant avec des chants. Moi, j'étais tellement ému qu'au départ, je me demandais qu'est-ce qu'elle pouvait bien faire dans ce monde marin qu'on connaît finalement assez peu, notamment quand on part dans les grandes profondeurs, quoi. Et voilà, on a commencé à travailler avec cette association qui est exceptionnelle, hein, Cetamada. Mmh. Je pense qu'ils font un travail énorme. On a développé toute une partie, on va dire, scientifique, hein, sur justement qui sont ces baleines, pourquoi elles chantent, quels sont leurs habitats. l'habitat, on a décrit aussi leur population. Là, il y a encore des projets en cours sur la génétique, et notamment avec Jean-Luc Jung du Muséum d'Histoire Naturelle de Paris. Et puis, on s'est intéressé à leur déplacement, parce qu'en fait, elles occupent l'ensemble de l'océan Indien. Et depuis 2007, on est allé de surprise en surprise. C'est un peu ce que je raconte dans mon livre, d'ailleurs.
12: Oui, de surprise en surprise, autour de tout ce que véhicule leur chant, leur vocalisme, mais pas seulement. Commençons peut-être par faire les présentations, Olivier Adam, parce que vous êtes spécialiste de l'émission des sons de cétacés, mais les cétacés, c'est une famille gigantesque. Là, dans nous, et dans ce livre, dans la tête d'une baleine, vous nous parlez des baleines oui. à bosse, des baleines bleues, c'est ça. Et c'est particulier, des baleines qui n'ont pas des dents, mais qui ont des fanons, j'ai bien suivi.
16: C'est ça, donc il y a 90 espèces de cétacés. Il y a deux grandes familles, celles qui ont des fanons, donc elles ont perdu leurs dents et elles ont des cheveux dans leur,
12: dans leur gueule,
16: enfin voilà, des genres de cheveux dans leur mâchoire. Quoi. Et puis, celles qui ont des dents, les cétacés qui ont des dents, donc dauphins, cachalots, orques. Moi, je ne me suis pas occupé de cette partie-là. Mm-hmm. Je pense que je ne pouvais pas traiter dans mon livre les 90 espèces, il a fallu faire des choix. Et je pense que les baleines, en tout cas celles qui ont des fanons, ont largement de quoi nous surprendre, et notamment dans les 5-10 dernières années, en fait. Hein, on avait des grandes théories, d'ailleurs on va probablement en parler, mais sur les migrations, par exemple, sur les populations, les stocks, comme ce qu'on appelait à l'époque. Quoi. Et en fait, tout ça s'est tombé dans les 10 dernières années. En fait, toutes ces connaissances-là ont été remises en cause, justement, grâce à des observations. Et là, ce que dit Anzar, ce que je trouve génial, c'est déjà, elle est enthousiaste comme jamais, et on l'est tous, en fait, sur les bateaux, on ne peut pas rester insensible à ce genre de spectacle. Et puis elle dit qu'en prenant des photos de la nageoire caudale, on a l'identité. En fait, là, on parle d'individus.
12: C'est comme les empreintes digitales. Donc c'est la nageoire caudale, c'est vraiment l'identité.
16: Voilà. Alors, on a des catalogues de photos. D'accord. Alors avant, on était dans l'argentique, on avait des albums. Là, maintenant, on est passé plutôt sur le numérique. Et en fait, ce qui se passait, c'est qu'on se laissait déborder par le nombre. Et là, récemment, on a vu apparaître des algorithmes d'intelligence artificielle, de reconnaissance faciale.
12: Qui peuvent reconnaître chaque caudale.
16: Et du coup, là, c'est allé très vite. Parce que du coup, on s'est dit, on va comparer nos catalogues. Parce qu'avant, on ne le faisait pas, parce qu'à la main, c'est juste pas possible.
12: Bien sûr.
16: Maintenant, on le fait de façon automatique. Moi, je l'ai vu avec cet Amada, où en fait, quand il y a des matchs et qu'on regarde les deux photos d'une caudale qui ont été prises à différents endroits et à différentes années, le match, il est à 100%. On est sûr que c'est le même individu.
12: Et là, on va y revenir à propos de leur route migratoire, parce qu'elles font effectivement, c'est des grandes migratrices. Alors, ce que disait Anja, c'est que la nageoire caudale, et vous le dites vous aussi, c'est vraiment leur empreinte digitale. Est-ce qu'on peut dire que les vocalises, le chant, le son des baleines, c'est leur signature?
16: Alors, on a pris un peu de retard. D'accord, normalement, enfin, moi, je suis convaincu. Là, vous entendez ma voix. Maintenant, vous allez vous souvenir de moi jusqu'à la fin de votre vie. D'accord, parce qu'on a une identité vocale qui est exceptionnelle. Et chez les mammifères marins, chez les cétacés, il n'y a pas de raison que ça ne soit pas le cas. Sur les 90 espèces, il n'y a que très peu d'espèces sur lesquelles on a réussi à la mettre en évidence. Les grands dauphins, les orques, les belugas, peut-être les cachalots, je prends un peu de conditionnel. Et chez les grandes baleines, donc là les mysticètes dont je parle, il y a un article sur les baleines nord-atlantiques, les baleines franches nord-atlantiques, et c'est tout. D'accord. Moi, j'ai essayé de le faire sur les baleines bleues, je ne suis pas réussi. J'ai essayé de le faire sur les baleines à bosse, je n'ai pas réussi. Bon, je ne dis pas parce que je n'ai pas réussi que ce n'est pas possible. Mais en tous les cas, la communauté, pour l'instant, on travaille dessus. Et ça semble délicat parce qu'on ne sait pas trop où chercher. Quoi. On
12: a des pistes. Où chercher pour prouver l'identité vocale de chaque baleine, c'est ça.
16: On a des pistes. Alors, pour les baleines à bosse, on vient de publier un article sur les non-linéarités. Ça veut dire quoi? Ça veut dire que quand les baleines se mettent à chanter, elles vont chanter tellement fort qu'elles vont aller à la limite de leur générateur vocal et donc créer des vibrations qui sont un peu particulières, et notamment, par exemple, la biphonation, où il va y avoir deux fréquences dans la même vocalisation. C'est un peu technique, mais pour aller vite, c'est qu'on pense que ça va nous emmener vers la signature acoustique individuelle.
12: Bah, je vous propose d'écouter, parce que vous nous avez très gentiment envoyé, par une méthode tout à fait moderne, par le MP3, des sons de baleines, et on va écouter précisément les sons impressionnants de ces baleines à bosse, Thibaut. Vous nous la décrivez, cette baleine à bosse.
16: Ça, c'est exceptionnel. Donc ça, c'est une baleine qui est venue dans l'océan Indien, qui est passée à Madagascar. On a eu la chance d'enregistrer. Donc on a mis un hydrophone dans l'eau, on l'a enregistré. Et en fait, ce qui est dingue sur ce genre de choses, c'est qu'en 1971, il y a Roger Penn et Scott McVeigh, qui sont deux chercheurs américains, qui publient un article dans lequel ils parlent de chants. En fait, ils ont noté que cette baleine fait des phrases. Les phrases sont composées de différentes vocalisations ordonnées dans le même, toujours dans le même ordre, en fait, émises toujours dans le même ordre et répétées en boucle. Donc elle va faire une phrase, elle va répéter cette phrase, elle va répéter cette phrase, après elle va changer de phrase, elle va faire une deuxième phrase qu'elle va répéter, etc., et troisième phrase, etc., pendant 15-20 minutes.
12: Avec des sons très très différents.
16: Voilà, et des sons très différents. Et après, ça revient au début, elle recommence. Et là, sur cet extrait qu'on a, on peut parler baleine. C'est-à-dire qu'en fait,
12: parlez-nous baleine, dites-nous qu'est-ce qu'elle raconte, cette baleine.
16: On peut identifier, par exemple, la première vocalise. Après, on peut identifier la deuxième. Donc, on va faire un catalogue de sons. Après, la troisième vocalise, etc. Et après, une fois qu'on a la phrase, on est d'accord pour dire, cette phrase, elle va être inclue dans le chant de 2025. Est-ce qu'elle est proche du chant des autres baleines autour d'elle? Est-ce qu'elle est influencée par les chants de 2024, etc.? Et ça, depuis 71, on ne fait que ça. On ne fait que d'écouter pour essayer de décrire au maximum leur vocalisation.
12: Et à chaque fois, vous dites le chant de 2024 n'est pas le même que le chant de 2025, qui ne sera pas le même que le chant de 2026.
16: Alors, il y a deux choses. Lorsqu'il évolue très doucement, on parle d'évolution. C'est-à-dire qu'en fait, les baleines, d'une année à l'autre, vont faire quelques modifications à la marge de leur chant. Et lorsque les chants sont totalement différents, on parle de révolution culturelle. Donc, tu as évolution quand c'est lent et révolution quand c'est rapide. En fait, ce qui est important de comprendre, c'est que si on veut faire un décodage du langage des cétacés, il va falloir déjà qu'on prenne toutes les vocalisations qui sont possibles d'enregistrer.
12: Et oui, bien sûr.
16: Mais on a fait quelques petites erreurs. Par exemple, notamment, on a fait des catalogues avec des vocalisations. Alors qu'on devrait, je pense, faire des catalogues avec des phrases. C'est ce qui se passe actuellement. Alors, en IA, on a arrêté de faire des traducteurs qui étaient mot par mot parce que on avait l'idée que si on dit table, après, il y avait plein de mots qui allaient dire la même chose que table. Mais en fait, là, maintenant, on est passé à une autre astuce, une autre solution, c'est de carrément regarder les phrases. Parce qu'en fait, on utilise toujours les mêmes phrases. D'accord, quand on va dire bonjour, forcément après c'est ça va. C'est pas la peine de l'enregistrer, on sait que c'est bonjour, comment ça va. Vous voyez ce que je veux dire?
12: Et donc là, c'est aussi sophistiqué que ça dans le langage des baleines.
16: Là on en est au début, ça je vous dirai ça dans 2 ans, dans 3 ans.
12: Mais c'est quand même ce que vous subodorez,
16: c'est ce qu'on fait. C'est-à-dire que là pour l'instant, on est en train de regarder. Moi je travaille avec un chercheur qui s'appelle José Coche sur les séquences de cachalots. C'est juste ça en fait. On se dit, on va travailler sur les séquences temporelles des sons parce qu'ils font pas des sons aléatoirement. Les sons ne sont pas émis de façon aléatoire puisqu'ils sont ordonnés et puis qu'ils vont être répétés.
12: Sûr,
16: donc à un moment
12: sûr.
16: Donné, oui. s'il les propose toujours dans le même ordre, c'est que cet ordre-là, il a un intérêt. C'est compliqué, pourquoi ? Parce que en musique, par exemple, quand vous jouez un morceau de musique, si vous retirez une note, ça se trouve, ça change pas la mélodie. Par contre, il y a des notes, si on les retire, alors là, tout s'écroule.
12: Oui,
16: d'accord? On pense que ça va être pareil sur les unités sonores, les vocalisations, ce qu'on appelle unités sonores, les vocalisations, c'est qu'il faut qu'on identifie celles qui sont la base de leur phrase.
12: La grammaire,
16: et puis,
12: quoi.
16: Ouais, exactement.
12: Eh bien, je vous propose d'écouter, alors je ne sais pas quelle est la différence, cette fois-ci on va écouter un autre son que vous nous avez envoyé, celui des baleines bleues pygmées type Madagascar 2. Alors, on l'écoute. C'est complètement différent, ça.
16: C'est complètement différent. Alors ce qu'il faut dire, c'est que les espèces de cétacés vont avoir des sons différents, donc on est capable d'identifier l'espèce à partir de l'enregistrement de leur son.
12: Vous entendez ça, vous savez ce que c'est.
16: Je sais que c'est une baleine bleue pygmée, alors que tout à l'heure, j'étais sûr que c'était une baleine à bosse. Ok. Donc là, en fait, les mysticètes, donc les baleines à fanons, elles ont des répertoires qui sont toutes très très différents les unes des autres. Les baleines bleues, étonnamment, elles n'ont pas un très large répertoire.
12: Non.
16: Elles n'ont que quelques mots à leur disposition qu'elles vont utiliser soit pendant leur route migratoire, soit pendant les phases d'alimentation. Alors, potentiellement, pour les routes migratoires, c'est pour se retrouver, parce qu'en fait, quand même, l'océan est assez important. Sur les baleines bleues, on a travaillé avec Fleur Samaran pendant sa thèse. On a détecté on arrivait à enregistrer les baleines à plus de 100 km des hydrophones, voire 150 km des hydrophones, parce que c'est des sons qui sont très basse fréquence et qui se propagent très bien. Donc, en fait, l'acoustique, là, on voit qu'il a un rôle juste énorme pour ces cétacés qui évoluent éventuellement à distance, en tout cas, dans un endroit où la vue ne se propage pas, enfin, la vision est pas.
12: Ça, donc ce sont des vibrations qui doivent, enfin, des longueurs d'onde qui doivent naviguer très très loin.
16: Exactement. Alors quand on a deux baleines qui sont à 20 km de distance et qu'elles s'entendent, on ne peut pas les considérer comme isolées. On est obligé de dire qu'elles sont dans le même groupe, parce qu'en fait, même si elles sont à une distance où elles ne se voient pas, elles s'entendent. Et donc c'est le moment où elles vont pouvoir se retrouver éventuellement, où elles vont pouvoir se donner des informations, genre il y a des proies dans cette direction-là, etc. Et puis se déplacer ensemble. On pense que l'acoustique est le vecteur important pour choisir les routes migratoires et qu'elles se déplacent tous dans les routes migratoires. Moi, ça m'a toujours étonné, ça. C'est-à-dire, en fait, l'idée que...
12: Oui, comment elles font pour être sur les mêmes routes?
16: Là, t'as une baleine qui prend un cap de dingue. Alors, tu dis, bon, déjà, c'est fort. De suivre des caps en pleine mer, c'est quand même pas négligeable. Mais alors que la deuxième fasse exactement la même trajectoire, là, c'est quand même étonnant. Parce qu'une fois, c'est beaucoup. Deux, alors là, c'est énorme. Et puis la troisième, c'est pareil. Et donc, on pense qu'en fait, c'est l'acoustique. En fait, il y a des chenals.
12: Chenal, je pense, oui.
16: Et donc, elles vont les suivre. Et donc, c'est comme ça qu'en fait, elles vont construire en fait, des routes migratoires.
12: Leur chemin, leur route migratoire, c'est des longueurs d'onde. Alors ça, ça nous plaît bien à la radio. Et vous nous avez envoyé aussi un autre son. Ils sont accélérés, ces sons, vous dites. Sinon, on ne les entendrait pas.
16: Sur les baleines bleues, oui, parce qu'en fait, c'est basse fréquence, c'est très basse fréquence. Hein. C'est entre 20 et 30 Hz. Donc, pour nous, notre oreille, c'est un peu limite. Donc, on a augmenté un petit peu.
12: Alors, celui-ci, bah, vous allez nous dire ce que c'est. Je ne vous dis rien, Olivier Adam.

0: Alors, Olivier, alors qu'est-ce
1: ben, en fait, moi, il y a plein de choses à dire. La première chose, c'est que là, ce que vous venez d'entendre, c'est un langage. Ils font pas ça pour autre chose que de communiquer, de passer de l'information. Alors, c'est pas facile à partir de ça, parce que nous, ça fait zéro référence en ce qu'on apprend ou ce qu'on a construit comme langage. Donc, on se dit, waouh, c'est pas évident. Hein. Regardez le film Premier Contact, qui est exactement sur la même thématique. On a des sons qui viennent de nulle part et on essaye de se dire,
0: un sous-marin.
1: Quelle est la signification de ça? Là, c'est une baleine boréale. Mmh. En fait, ce qui se passe, c'est que...
0: Je confirme, c'est une baleine
1: boréale. C'est ça, voilà. Ma collègue Kate Stafford à l'université de Washington, en fait, ce qu'elle a fait, c'est qu'elle a mis des hydrophones 24 heures sur 24, 7 jours sur 7, en Arctique. Et donc, l'Arctique, ce qui est dommage, c'est que c'est loin, c'est cher pour y aller, et puis c'est un peu rude. Et donc, du coup, elle a mis des hydrophones dans l'eau, et elle a enregistré ça, mais pas une minute, mais genre des heures entières, quoi. Et elle a publié un article qui a fait le tour du monde, elle appelait ça Jazz. Les baleines, elle marque, si les baleines à bosse font de la musique classique, les baleines boréales font du jazz. Pourquoi ? Parce que ces vocalisations, elles sont libres, en fait. On a l'impression, on a du mal à se dire, mais
0: c'est
1: qu'est-ce qu'elles font, quoi.
0: C'est dingue.
1: Et donc, ça fait penser à quelque chose, une musique un peu où tu peux te permettre de faire 2-3 ornements comme tu veux, etc. Et donc, elle a utilisé le mot jazz et c'était topissime.
0: Elles ont donc une très bonne ouïe, les baleines.
1: Alors là, on parle de la génération. Nous, on a décrit le générateur vocal des grandes baleines.
0: Ouais.
1: D'accord ? Ça, on sait maintenant comment elles produisent des sons. Pour l'audition, donc comment elles les perçoivent, c'est exactement pareil que nous. Donc, ce sont des mammifères. Donc, on retrouve exactement le même système auditif que le nôtre. Alors, évidemment, elles n'ont pas le pavillon externe, parce que quand on nage, ça va nous ralentir, donc c'est pas nécessaire.
0: Oui.
1: Et puis, le conduit interne est fermé, comme ça, il n'y a pas d'eau qui rentre à l'intérieur. Mais sinon, on retrouve des osselets, on retrouve la cochlée, on retrouve le nerf auditif, et puis, dans le cerveau, ce qui va analyser, en fait, les différentes fréquences qui vont être amenées par les sons. Donc, au niveau d'audition, alors, il y a eu même des potentiels évoqués auditifs qui ont été faits sur les cétacés. Des potentiels évoqués auditifs, vous pouvez les faire chez votre ORL. Si vous voulez faire un audiogramme, plutôt que de faire ça, il va vous mettre des électrodes sur la tête.
0: Ouais.
1: Et puis, il va vous stimuler votre système et on va enregistrer les décharges électriques du nerf auditif. Ben là, ça a été fait sur les cétacés et ça marche exactement comme nous.
0: Donc, les baleines parlent, chantent, vocalisent, écoutent comme nous. Et il y a un autre sens auquel on s'attendait moins, dont vous parlez dans ce livre, dans la tête d'une baleine, Olivier Adam, c'est le sens du toucher. Elles sont tactiles, baleines. Ça, encore, ça nous rapproche, je ne sais pas comment dire.
1: Moi, je le mettrais en numéro 1.
0: En numéro 1.
1: Ah, c'est dingue. Parce qu'on ne peut pas... Ils ont l'océan à elle entière.
0: Ouais.
1: Mais non, il faut qu'elles soient collées l'une contre l'autre. Quand on regarde le baleineau qui vient de naître sa mère, mais il est scotché à sa mère. Il ne peut pas s'éloigner de 10 cm. Il faut vraiment qu'il ait ce contact physique. Et pour les adultes, c'est pareil. Quand il y a deux adultes qui sont là, ils sont l'un contre l'autre. Pour une fois où ils ont un espace qui est super grand, il faut qu'ils soient l'un contre l'autre. Et en fait, moi, je mettrais ça en 1. Je pense que je mettrais en 2 aussi quand même le contact visuel parce qu'ils ont ils ont un regard de dingue. Moi, ce que j'écris dans le livre, c'est une expérience qu'on m'a proposée une fois, regard. En fait, le truc est très simple. C'est que l'idée, c'est très simple. C'est de se dire, OK, ça va à l'encontre de ce qu'on nous apprend. Nous, on nous apprend de ne pas regarder les personnes parce que pour les problèmes d'autorité ou de hiérarchie ou de respect.
0: Regarder un chien méchant, il ne faut pas le regarder dans les yeux.
1: C'est un truc comme ça. Alors que les cétacés, eux, c'est l'inverse. Eux, ils pensent que tout doit passer par le regard. Ce qui fait que, et c'est pas moi qui le dis, moi, quand on regarde, il y a plein de personnes qui ont eu la chance de nager avec ces grands cétacés, et là, c'est la première chose qu'ils disent, c'est de dire, ouais, mais quel regard, quoi. Parce qu'une fois qu'ils vous fixent, ils vous fixent. Et là, ça va durer 1 minute, 2 minutes, 5 minutes, 10 minutes, en fait. Et puis, ils vont jamais lâcher le regard. Ils vont pas descendre la paupière alors qu'ils peuvent descendre la paupière. C'est un truc de dingue. Moi, je l'ai fait. Alors, je le marque dans le livre. Il faut faire attention, c'est un peu dangereux parce qu'il y en a qui sont tombés en syncope au bout de 10 minutes.
0: C'est ça, parce qu'en fait, on est hypnotisé par ce regard
1: Absolument. Donc, je pense que voilà, il y a beaucoup d'informations qui passent par le regard. Et puis, évidemment, l'acoustique, le vocal, c'est la base parce que c'est comme ça qu'ils vont pouvoir se permettre de donner des informations.
0: Autour de la question, comment se mettre dans la tête d'une baleine, dans leur toucher, dans leurs yeux, dans leurs oreilles, comment se mettre à leur écoute? Allez, je propose de rester à Sainte-Marie, où a lieu tous les ans le formidable Festival des baleines pour sensibiliser justement la population en malgache dans une ambiance festive, en musique évidemment. On écoute un morceau composé précisément pour le Festival des baleines de 2024, Zaganari B. Non, mon malgache et mon malagasy est pas bon. Hein. Ça doit être Zaganari B et c'est interprété par Mina Bolimakoa sur RFI.

0: Nina Bolimakoa sur RFI interprète une chanson composée pour le Festival des Baleines à Madagascar. Vous nous écoutez, ça c'est à Tana sur 96 FM. On en profite d'ailleurs pour saluer tous nos fidèles auditrices et auditeurs malagasy. Autour de la question, comment se mettre dans la tête d'une baleine? Question empruntée au titre de votre ouvrage, Olivier Adam, Dans la tête d'une baleine, paru aux éditions Humaine Science et dont nous avons un exemplaire à vous offrir, chers amis auditrices et auditeurs. Il vous suffit de nous le demander par mail ou sur notre page Facebook. En attendant, on poursuit notre plongée au plus près des baleines à bosse, des baleines bleues, des baleines boréales, ces géantes bavardes, sensibles et tactiles, au regard merveilleux, aux grandes oreilles, grandes voyageuses des océans. Avec cet extrait d'un documentaire que je vous recommande, il a été diffusé sur Arte, il est disponible sur le net. Il s'intitule « Des baleines, des tortues et des hommes ». Il a été réalisé par Rémi Tézier.
1: Leur histoire commence il y a 4 mois, à l'île de la Réunion, au cœur de l'océan Indien. Le baleineau est né ici, en bordure du récif corallien. Ce jardin de corail est aussi le territoire de notre tortue verte. C'est là qu'elle a grandi. Dans quelques semaines, l'un et l'autre quitteront la Réunion. Le baleineau pour découvrir les eaux nourricières de l'Antarctique. La tortue pour rejoindre l'île d'Europa et donner la vie à son tour. Avant d'atteindre ces terres inhabitées, leur voyage sera jalonné de rencontres humaines. À la Réunion, à Madagascar, aux Comores. Depuis qu'elles sont protégées, les baleines et les tortues marines se réapproprient les eaux de ces îles de l'océan Indien. Le temps d'une nouvelle cohabitation entre les baleines, les tortues et les hommes est arrivé.
0: Des baleines, des tortues et des hommes, documentaire signé Rémi Tézier dans la voix de Cécile de France. Comment ça se passe véritablement, Olivier Adam, la cohabitation entre les baleines, les tortues et les hommes dans l'océan Indien?
2: Déjà, avant de répondre à cette question-là, on va juste revenir sur la route migratoire ou on peut en parler tout de suite?
0: Ah, mais on peut en parler tout de suite de ces sacrées routes migratoires, oui, parce que c'est ça qui est formidable.
2: Parce qu'en fait, là, ce qu'il dit dans son film, dans son génial film de Rémi Tézier, en fait, il dit, on a mis ça en évidence il n'y a pas longtemps. Au départ, on pensait, enfin, moi, quand je suis arrivé à Madagascar en 2007, pour commencer à travailler, on me parlait de hotspot. On me disait, bah voilà, les baleines, elles viennent ici pendant la période de reproduction. Alors, je dis, bah, ça, c'est génial parce que c'est là où on va pouvoir faire des manip, on va pouvoir essayer de les comprendre, etc. Sauf que, on les retrouvait pas. D'une année à l'autre, on n'avait pas les mêmes individus. Même au cours de la saison, on voyait une baleine pendant 2 jours, 3 jours, puis après, on la voyait plus du tout, quoi.
0: Et je rappelle que c'est par leur nageoire caudale que vous les reconnaissiez une par une.
2: Et voilà. Et donc là, je me dis, il y a un problème, parce que vous me dites qu'elles viennent, puis en fait, on les voit jamais, quoi. Et donc, on s'est dit, en fait, il faudrait qu'on sache qu'est-ce qu'elles font pendant cette période de reproduction qui dure, on va dire, de fin mi-juin jusqu'à mi-septembre, fin septembre. Et à l'époque, on ne savait pas trop comment faire. Donc, on a mis des baies d'Argos. Et des baies d'Argos, en fait, ça va contacter des satellites pour émettre une position. Et donc, on va pouvoir suivre la baleine quand elle arrive à la surface. Il y a un petit message qui part au satellite et on sait que ça comme ça. On avait fait cette manip déjà en Guadeloupe et on avait montré des choses étonnantes. Et là, on le fait à Madagascar. Et qu'est-ce qu'on voit? On voit qu'en fait, les baleines, elles sont de passage. Elles vont longer la côte de Mada. Donc, certaines vont à la Réunion. Mmh. Après, elles partent sur Madagascar. Elles vont traverser directement sur Madagascar. Après, elles partent de Madagascar. Elles vont aux Comores. Et puis après, elles traversent. Elles vont au Mozambique. Et puis, certaines vont jusqu'au Kenya. Très peu. Mais certaines vont jusqu'au Kenya. Puis après, tout le monde redescend plein sud pour aller manger, quoi. Et en fait, on s'est dit...
0: C'est une sacrée route migratoire.
2: Mais c'est étonnant. C'est étonnant parce que ça va de la côte africaine jusqu'au aux îles Mascareignes, donc c'est un espace mais qui est juste énorme et elles profitent en fait de cet espace pour se balader. On a montré qu'elles faisaient en moyenne, elles pouvaient faire 100 km par jour, y compris c'est un baleineau, parce qu'en fait, la mère en fait, pousse son baleineau avec son roche.
0: C'est ça, puisqu'il est collé
2: mais
0: à elle.
2: Voilà, il est collé, il fait 3-4 tonnes, elle en fait 30, donc c'est pas un problème de l'aider à nager quand il y a un peu à la ramasse.
0: Et c'est pour se nourrir, pour se balader?
2: Non, c'est plutôt sa période de reproduction, donc c'est pour aller voir des partenaires, etc. Donc en fait, il se promène, et puis voilà quoi. Donc ça, c'est important. Ça date d'il n'y a pas longtemps. On a fait ça en 2000, peut-être 2012, 2013, 2014, on a mis ça en évidence. Alors maintenant, on n'est plus obligé de mettre des baleines argus parce qu'on a les photos. C'est ce que je disais tout
0: mais
2: à l'heure.
0: Oui,
2: grâce
0: ça,
2: à l'IA, on appelle des collègues, on leur dit, des collègues qui sont par exemple au Kenya ou au Mozambique, on dit, est-ce que tu peux nous passer des photos? Et d'ailleurs, la science participative. Moi, je suis à fond sur la science participative. C'est-à-dire que tout le monde qui a un appareil photo maintenant
0: peut prendre en photo une baleine. Mais oui, avec sa caudale.
2: De pas avoir un smartphone, c'est quand même dommage. Ouais. Ou un appareil photo.
0: Ouais, ouais.
2: Et puis, dès que vous voyez une baleine, bah, une photo du dos, de la caudale si possible. Enfin, de la baleine en tous les cas, parce qu'on peut avoir quand même aussi des informations sur la nageoire dorsale, etc. Donc, allez-y, faites des photos. Dès que vous avez des cétacés devant vous, faites des photos.
0: Avis à nos auditeurs qui sont dans l'océan Indien.
2: Et bien sûr. Et après, on les pose sur Internet, vous nous appelez et nous, on les récupère.
0: Et comme ça, on peut identifier
2: on
0: la baleine et retrouver la route migratoire de cette baleine.
2: Et là, tout est en train d'exploser. Tout ce qu'on a su sur les routes migratoires nord-sud qui nous a été proposées par les biologistes, on savoir que pas du tout. Parce que les baleines qui viennent dans l'océan Indien, c'est les mêmes qu'on retrouve au Gabon. D'accord? Donc, à un moment donné, quand elles arrivent au sud de l'Afrique, elles se disent, bon, bah, cette année, qu'est-ce qu'on fait? Est-ce qu'on va dans l'océan Indien ou est-ce qu'on va dans l'Atlantique Sud? Et là, alors, on ne sait pas qui choisit.
0: Qui décide.
2: Ouais, on ne sait pas
0: s'il
2: y a des leaders.
0: Et elles se suivent, vous l'avez dit, par les sons, par l'acoustique, pour arriver à être sur les mêmes routes migratoires.
2: C'est ça.
0: Et vous avez aussi fait une autre découverte. On ne pensait pas qu'elles allaient très profondément sous l'eau, les baleines. C'est assez fou.
2: C'est dingue parce que j'ai dit beaucoup de bêtises dans mes conférences. Ça, je suis vraiment désolé. Parce que moi, je commençais en disant, bon, bah, les grandes baleines, ce sont plutôt des cétacés de surface, on va dire 50 mètres, peut-être 100 mètres à tout casser, etc. Et en fait, on ne savait pas. Et puis, vu qu'on les voit tout le temps à la surface et qu'on voit très peu plonger, en fait, on s'imagine des choses et puis on dit des choses un peu sans savoir et puis on se permet de dire des choses ce qui n'est pas bien au niveau scientifique. Hein. Et là, ce qui s'est passé, c'est dans les, on va dire, 10-15 dernières années, on a des petits modules électroniques qu'on pose directement, qu'on ventouse sur la baleine. Donc, c'est absolument pas invasif ni rien. On pose sur la baleine et nous c'est ce qu'on fait avec cet armada justement, on pose ce genre d'outil qui est exceptionnel parce qu'il y a une caméra, il y a un hydrophone, il y a un capteur de pression, capteur de température.
0: Et ça dérange pas la baleine.
2: Et puis il y a des accéléromètres. Et en fait non seulement ça dérange pas, mais on a des images qui sont incroyables. On a des images du baleineau avec sa mère ou sa mère avec son baleineau ou avec des partenaires, etc. Mais c'est étonnant de rentrer dans la vie privée d'un cétacé, enfin d'une baleine à bosse.
0: C'est dans la tête et dans la vie privée d'une baleine.
2: Mais
0: allez-y
2: Alors donc du coup, sur ces petits modules, il y a un capteur de pression. Capteur de pression, ça donne la profondeur.
0: Oui.
2: Bon, personnellement, en termes scientifiques, ça m'a jamais... Enfin, nous, à Madagascar, on a des profondeurs entre 30 et 60 mètres de profondeur. Donc, en fait, ça ne nous donne pas vraiment d'informations étonnantes parce qu'elles sont soit à surface, soit en bas. Mais il y a eu des gens qui les ont utilisés et qui ont été surpris. C'est ce que je dis dans mon livre. Parce qu'en fait, on s'est aperçu qu'en fait, les grandes baleines, elles descendaient facilement à 200, 300 mètres de profondeur. Et puis, je cite l'étude de Claire Garrick qui est en Nouvelle-Calédonie, mais qui est juste géniale. C'est-à-dire qu'eux, ils mettent des balises pour suivre les routes migratoires, donc les routes horizontales en surface. Et puis, à un moment donné, ils se disent, bon, on va quand même regarder le capteur de pression parce qu'on n'a rien d'autre à faire. Enfin, je veux dire, on regarde à peu près toutes les données qu'on peut avoir. Et là, ils se sont dit, mais en fait, c'est étrange. Et quand même, elles descendent pas mal. Et là, record, elle doit être à 625 mètres de mémoire. Enfin, 630 mètres, on va dire, de mémoire.
0: Dans le fond, elle touche le fond, quoi.
2: Elle touche pas le fond, elle descend.
0: Elle aurait pu
2: aller encore plus bas. Mais qu'est-ce qu'elle allait faire à 630 mètres? On n'en a aucune idée. Parce que c'est dans les zones de reproduction, elle ne mange pas. Il n'y a aucune proie qui l'intéresse, en tout cas, de ce qu'on connaît de son régime alimentaire qui est à cette profondeur-là. Il fait noir. A priori, même si elle avait un partenaire qui l'avait accompagnée, bah, pourquoi faire? On aurait bien aimé savoir. Alors, ça aurait le coup de mettre une caméra.
0: Ouais.
2: En fait, on a encore plus de questions que de réponses. C'est le but de la science. Le but de la science, c'est quand on répond à une question, bah, après, il y a 10 questions qui vont...
0: Et avec les baleines, c'est insensé. C'est-à-dire que maintenant, c'est que ça. Et alors, vous parlez tellement de ces étonnantes baleines, de ces grandes voyageuses, de leur route migratoire, de leur communication, de leur regard, de leur toucher, de leur cognition dans la tête d'une baleine, c'est pas pour rien. Sauf que nous, on fait beaucoup de bruit dans les océans notre pollution sonore, avec nos bateaux. Et c'est quoi l'univers sonore d'une baleine dans les océans quand autour il y a des bateaux, des pétroliers, de la pêche et on parle pas de la surpêche et...
2: Alors ça devient compliqué. En fait, les activités humaines, l'océan n'a jamais été autant soumis aux activités humaines en mer. Donc ça c'est vraiment un problème. En fait, là on parle de la pêche, dont on sait que la surpêche, enfin c'est pas moi qui le dis, c'est le commandant Cousteau qui l'avait dit au siècle dernier. Hein, on n'a jamais rien arrêté et on a augmenté en fait l'efficacité des bateaux de pêche, etc. Donc là, on peut dire que ça va pas forcément dans le bon sens. Et puis la pollution. Alors le trafic maritime, c'est les collisions, première cause de mortalité en Méditerranée.
0: C'est les collisions, la première cause de mortalité pour les rorquals communs.
2: D'accord, donc les grandes baleines qui sont en Méditerranée, c'est les rorquals communs, et c'est la première cause. Et puis la pollution sonore. D'accord, parce que la pollution sonore, ça veut dire quoi? Ça veut dire qu'elles vont évoluer dans un monde bruyant. Okay, et quand on utilise les sons comme nous on fait, enfin je veux dire, nous on est dans les autoroutes, on est à côté des aéroports, on est en ville, et que des fois c'est bruyant, bah du coup on va essayer de mettre en place des stratégies pour continuer à communiquer. Et une d'entre elles, c'est de se rapprocher finalement. Et donc sur des grandes baleines qui peuvent communiquer à 100 km ou 120 km, bah ça veut dire qu'il va falloir qu'elles réduisent en fait leur espace d'évolution.
0: Oui, parce qu'il y a d'autres bruits parasites qui vont couper leur communication.
2: Absolument. Et ça c'est un problème. Et alors on a mesuré différents niveaux. Ça c'est des travaux qui datent depuis les années 2010. Pour chaque activité humaine, on a mesuré le niveau sonore, c'est-à-dire l'intensité, la bande fréquentielle, le type de son, le temps d'exposition, et on a noté quel impact ça pouvait aller. Donc ça peut aller du dérangement, on va dire, jusqu'à l'échouage, en passant par le stress. Exactement comme nous, le bruit, en fait, c'est une source de stress.
0: Ouais, oui,
2: d'accord,
0: oui.
2: Et le bruit de la ville, c'est une source
0: bien
2: de stress.
0: Sûr. Oui,
2: et
0: on sait.
2: Explique,
0: on sait
2: voilà, ça explique des accidents cardiovasculaires qu'on commence un peu à devenir
0: donc
2: un peu plus
0: fragile. Donc le stress
2: fragile.
0: Qui peut être très dangereux, mais aussi l'échouage à cause du bruit. Ouais. Autour de la question, comment se mettre dans la tête d'une baleine entourée de nos bruits, comment les localiser dans les océans pour éviter, précisément, vous l'avez dit, de rentrer en collision, qu'elles rentrent en collision avec nos bateaux, c'est la première cause de mortalité. Il y a une chercheuse en mathématiques appliquées qui s'appelle Angel Niklas, qui travaille précisément sur ce qu'on appelle les sonars passifs, qui permettraient de détecter la localisation des baleines à partir des sons qu'elles émettent. Alors pourquoi et comment? Je propose d'écouter Angel Niklas, elle est maîtresse de conférence au laboratoire de mathématiques appliquées de l'université Paris 5. Elle est interrogée par notre journaliste scientifique, Loane Velter.
3: La méthode classique, c'est d'utiliser un sonar qu'on dit actif. Donc le bateau émet une onde. Elle touche la baleine, elle revient. En regardant la décroissance de l'onde, vous êtes capable de dire quelle distance elle a parcouru. Ça, le problème, c'est déjà, ça implique d'avoir un bateau qui émet une onde, ce qui est beaucoup plus coûteux que de juste écouter. Et l'autre problème aussi, c'est quand vous émettez une onde, vous perturbez en fait tout le milieu marin. Et donc, il y a plein de questions écologiques sur est-ce que c'est vraiment une bonne technique d'utiliser ça. Le sonar passif, donc c'est plutôt ce que je développe moi. Le bateau ne n'émet rien du tout. Il a juste un micro qui va capter ce qui se passe. Et on espère, à un moment, entendre ce son d'une baleine qui arrive. Pour localiser une baleine qui émet un son, le problème vient du fait que la baleine émet le son, mais comme l'océan est ce qu'on appelle un guide d'onde, le son ne va pas juste arriver jusqu'au bateau, par exemple. Il va se réfléchir dès qu'il touche l'eau ou dès qu'il touche le fond marin. Et donc, c'est un peu comme si on était dans une grotte. On va avoir le son que la baleine a émis et tous les échos, en fait, autour. Et donc, le problème, c'est de démêler un peu tous ces sons-là pour réussir à voir quel est le son qu'a émis la baleine et voir si avec ça, on arrive à trouver sa position. Et ça, c'est les maths qui prédisent, en fait. C'est vraiment l'étude des équations qui va nous dire, théoriquement, on attend 5 ou 6 paquets d'ondes. Et donc après, ça aide les océanographes à identifier à la main un peu les paquets d'ondes et à se dire, c'est les différents échos que je cherche, quoi.
4: Et après, à partir de ces échos, comment est-ce qu'on retrace la position exacte de la baleine?
3: Initialement, les premières personnes qui ont travaillé là-dessus se disaient, on garde que l'écho principal, le son qui arrivait directement, qui a pas fait de réflexion. Mais ça marche pas très très bien. Et donc moi, ce que j'ai proposé, c'est plutôt de se dire, on va regarder les autres paquets. Et en fait, on va regarder le temps qui a été mis entre les différents paquets pour arriver. Mais en fait, il y a plein d'autres informations qui sont contenues là-dedans. L'idée, c'est aussi qu'avec ces réflexions-là, vous avez de l'information sur l'environnement que l'onde a traversé quand vous la recevez. Et donc, une fois que vous avez réussi, je sais pas, à utiliser les 2-3 premiers paquets pour dire « je sais où est ma baleine », les paquets suivants, c'est que de l'information bonus. Et donc ça, vous pouvez la prendre pour aller dire « maintenant, je veux savoir la composition du sol marin ou la salinité de l'eau ». Par exemple, nous, on a fait ça dans le golfe de l'Alaska, en plus de voir où vont nos baleines. On a fait des cartes à la fois de salinité et de température du milieu grâce au son de baleine qu'on a enregistré.
4: est-ce que vous avez une question pour notre invité Olivier Adam?
3: Je travaille sur un type de baleine en particulier, celle de l'Alaska, donc, et j'ai pas trop vu les autres types de baleines, et je sais pas si les sons exactement sont similaires en fait entre les différentes espèces de baleines. Et moi en particulier, pour adapter mes méthodes derrière, bah, c'est essentiel que je comprenne à quoi ressemble le son que je reçois d'une baleine. Et donc, est-ce qu'il y a des grosses différences entre les différentes espèces de baleines partout dans le globe ou pas du tout?
0: J'ai l'impression que je connais votre réponse, mais allez-y, Olivier Adam, que pouvez-vous répondre à Angèle Niklas, donc, qui travaille au laboratoire de mathématiques appliquées de Paris 5, interrogée par Loane Velten?
2: Alors déjà son projet est très bien, hein, parce que la propagation du son dans l'océan, c'est complexe, d'accord? Et on essaye de mettre des modèles théoriques en place, des modèles mathématiques qui expliquent en fait comment la propagation va se faire.
0: Propagation des ondes
2: sous
0: l'eau.
2: Voilà, des ondes, voilà, et avec les réflexions de surface, les réflexions du fond. Et à partir d'un... Du coup, on reçoit à l'hydrophone un son qui est complexe parce qu'il y a plein de réverbérations, d'échos, etc. Et à partir de ça, on essaie d'en déduire d'où vient le son, c'est-à-dire quelle est la direction et puis quelle est la position de la baleine. Et ça, c'est un vrai sujet. Hein. Je pense que ça va pas être tout à fait trivial. Je souhaite beaucoup de courage. Pour répondre à cette question, en fait, toutes les espèces ont des sons différents.
0: C'est ça, c'est ce
2: qu'on
0: a entendu.
2: Pour les grandes baleines, en l'occurrence, ça va de très basse fréquence, genre une dizaine d'hertz jusqu'à 10 kHz. Donc ça, on a des répertoires pour chaque espèce, donc ça c'est pas un problème. Par contre, le truc intéressant, c'est de savoir comment on peut faire pour distinguer deux baleines, alors soit de la même région par exemple, ou soit de la même famille, ou deux individus tout simplement. Et là, on repart sur l'identification acoustique individuelle, et là encore, il y a beaucoup de choses sur lesquelles on pourra discuter avec cette dame.
0: Un chantier de longue haleine, un
2: absolument,
0: grand chantier.
2: Absolument.
0: On va vous donner ses coordonnées, Olivier.
2: Merci.
0: Adam, parce que je pense que vous allez pouvoir faire des choses ensemble. Autour de la question, comment se mettre dans la tête d'une baleine et comment partager justement ses vocalises, ses chants, son identité. Allez, je propose une musique, comment dire, symbiotique, que le compositeur Gabriel Olafs a composé donc en s'inspirant de chants et de sons de baleines. Le morceau s'intitule « Whale, ouverture ». On ouvre grand nos oreilles sur RFI, on s'installe comme si on était des baleines dans l'océan.

0: Whale Ouverture, quand Gabriel Olaf, ce compositeur, joue, si j'ose dire, avec les sons, avec les chants de baleines, ça nous touche. On se dit quoi, que les baleines, c'est la musique méditative. Et ça vous parle, Olivier Hanon?
1: Moi, je suis en contact avec quelques artistes, et notamment, j'essaye de mettre des sons. Je mets des sons à disposition. Après, des fois, j'explique un petit peu ce que nous on comprend de ces sons et comment ils sont faits. Mais c'est vrai que les mysticètes, les grandes baleines, elles ont un rythme, elles ont des fréquences, elles ont des intonations, en fait, des mélodies qui nous font penser plutôt à des séances de méditation, de relaxation.
0: Je veux dire,
1: c'est très différent de d'orques, par exemple, ou de Danton 7, qui sont un peu plus stridents, avec des fois des petits hurlements, des clics dans tous les sens. Là, on est plus dans quelque chose d'un petit peu plus lent. Des critères qui nous font penser à des choses un peu calmes, un peu sereines, qu'on aime écouter quand on se relaxe.
0: Et sur les bateaux, quelle réaction quand vous faites écouter les chants de baleines?
1: Ce qui est dingue, moi je trouve ça assez dingue, c'est que moi, quand on m'a appris d'être scientifique, on m'a dit scientifique, il faut être professionnel, rigoureux, etc. Et donc, détaché de ce qu'on est en train de faire. Alors qu'en fait, on peut pas. Moi j'ai vu des gens pleurer sur le bateau en écoutant des chants. Simplement, avec un casque, on voyait pas les baleines. On avait un casque et on imaginait qu'est-ce qu'elles pouvaient être en train de faire, être en train de dire. Et à un moment donné, on se projette, on a une certaine émotion, je sais pas.
0: Autour de la question, comment se mettre dans la tête d'une baleine et surtout comment protéger, j'ai envie de dire, ces déesses majestueuses, c'est ce que vous dites, hein, c'est pas des monstres, hein. Ces déesses majestueuses, comment les protéger de la pollution sonore, de nos activités humaines, marines et sous-marines, c'est justement le sens de la question que vous pose Olivier Adam. Nous sommes en pleine COP, en pleine conférence sur le climat. Mon confrère Mathieu Novak, rédacteur en chef du mensuel Science et Avenir.
2: Alors ça y est, enfin, le traité de la haute mer a été ratifié, le fameux BBNJ. Donc ça va nous ouvrir en 2026 à l'organisation des premières COP océans, sans doute vers le mois de décembre. Est-ce que vous pensez que ces COP seront le lieu pour essayer de profiter de cette nouvelle gouvernance afin d'équiper les bateaux d'émetteurs sonores qui permettront de limiter les collisions des gros bateaux avec les baleines?
0: Qu'en pensez-vous, Olivier Adam?
1: Quand la France a organisé, par exemple, la conférence des Nations Unies sur l'océan à Nice,
0: en juin dernier,
1: la question qu'on se posait, c'était de se dire, est-ce qu'on a vraiment besoin d'une conférence pour dire que les océans sont autant sous les pressions des activités humaines? Parce qu'on le sait, en fait, je veux dire, ça fait au moins 50 ou 60 ans qu'on le dit et qu'on le répète, et qu'à chaque fois qu'on regarde une activité humaine, tout ce qu'elle fait, c'est qu'elle se développe encore plus, sans tenir compte de l'environnement. Moi, je suis pas contre les activités humaines, évidemment, mais par contre, l'idée que celles-ci soient régulées par leur impact sur l'environnement, de telle sorte qu'on essaye de le diminuer, ça serait quand même le minimum, cas aujourd'hui. Par contre, moi, je suis favorable à ce genre de conférence.
0: Climat, océan...
1: Il faut que les gens se rencontrent, il faut que tous les pays puissent se rencontrer en un même lieu, c'est-à-dire qu'on ne fasse pas quelque chose en France et puis que d'autres ailleurs fassent totalement l'inverse, et puis d'écouter les associations, les NGO, l'administration, les acteurs économiques, parce qu'eux, ils sont quand même partie prenante du truc, les scientifiques, et puis qu'à un moment donné, on puisse discuter. Et là, c'est ce genre de conférence, même si on est souvent déçu à la fin, parce que les traités sont plus ou moins, les accords sont plus ou moins engageants, en tous les cas, je pense qu'au moins, tout le monde s'est entendu, peut-être écouté, et puis ça peut déboucher sur quelque chose dans un peu plus long terme, en tout cas sur une meilleure conservation et une meilleure protection des cétacés.
0: Et pour ce qui est des baleines elles-mêmes.
1: Alors sur les cétacés, le truc qui se passe, c'est que moi j'étais très choqué quand on a vu qu'un baleinier avait été construit par le Japon, par exemple, tout neuf. On s'est dit mais comment c'est possible qu'il y ait des gens qui ont réfléchi pour designer ce bateau, qui ont tout installé, etc. Qu'on le mette en mer alors qu'on est en 2023 ou 2024. Enfin, je veux dire, on est à une époque où tout le monde est d'accord qu'il faut arrêter la chasse à la baleine, puisqu'il y a quand même un moratoire qui date des années 70. C'est pas comme c'était hier. Et donc, ce que je veux dire, c'est que il faut continuer nos efforts sans relâche pour la protection, pas pour nous faire plaisir, déjà pour l'océan, et puis aussi pour les générations futures. Tout ce que je souhaite, c'est que nos enfants, nos petits-enfants et nos petits-enfants puissent aller voir les cétacés, de s'émerveiller de ce spectacle qui est juste incroyable. Et voilà, c'est quand même pas compliqué de rajouter à des activités humaines des critères environnementaux en disant, on va réguler, avec des quotas, avec je ne sais pas quoi. Alors, pour revenir sur les collisions, là, on demande est-ce qu'il faut mettre des klaxons sur les bateaux?
0: Oui, c'est ça. Alors, pour éviter ces premières causes de mortalité des cétacés.
1: C'est ça. Alors là, en fait, il y a plusieurs solutions qui se dessinent. Il y a effectivement ce genre de klaxon, et puis il y a aussi des caméras qu'on met en tête de mât pour essayer de voir ce qu'il y a devant les bateaux, et si jamais il y avait des cétacés, bah, soit de se dévier, soit de ralentir, enfin de prendre une mesure, quoi. Ce qui est intéressant, c'est de voir que quand on monte sur un bateau, personne ne regarde devant. Enfin, moi, faites-le dans votre voiture, ça, quand vous avancez, bah, vous arrêtez de regarder. C'est vrai que c'est quand même
0: un peu
1: truc
0: dommage,
1: intéressant.
0: Oui, c'est
1: alors,
0: ça.
1: On met des caméras, comme ça, c'est un ordinateur qui regarde et puis qui envoie des alertes à la personne qui pilote le bateau. Bon, c'est intéressant, on va faire ça comme ça, mais peut-être que des fois aussi, il faudrait dire dans les écoles de quand on rentre dans une zone où on sait qu'il y a une densité de cétacés, bah, peut-être qu'il faut avoir un degré de vigilance peut-être un peu plus fort. Donc là, il va y avoir de l'ingénierie qui se développe. Enfin, ça a commencé déjà. On a plusieurs pistes et on essaye de trouver des solutions qui permettent aux bateaux d'éviter des collisions. Mais il faut quand même reconnaître qu'il y ait des mesures qui pourraient être très rapides, et notamment c'est ce que propage l'IFO avec les vitesses bleues, c'est carrément de réduire la vitesse des bateaux quand elles rentrent dans une zone où il y a une forte concentration. Je vais vous donner un exemple.
0: L'année dernière, très court parce qu'on arrive à la fin de cette émission.
1: On n'avait pas dit 2 heures.
0: Non, alors, malheureusement.
1: L'année dernière, j'arrive à Gibraltar et la veille, il y a un cachalot qui était mort. D'accord, il y a un cachalot qui avait été percuté par un bateau et en fait, il était mort. C'est dans tous les journaux, etc., avec du sang partout. Et ben, nous, quand on est allé en mer, donc le lendemain, pas un bateau a réduit sa vitesse. D'accord ? Tout le monde était comme si de rien s'était passé. Il n'y avait pas plus de contrôle en mer ni rien. Et on se disait, mais est-ce qu'il y a aussi peu de valeur dans les espèces non humaines qui vivent dans les océans, quoi ?
0: C'est ça qui peut choquer. Bah oui, c'est ça qui peut choquer. C'est comme ça que d'ailleurs Jessica Sora, la directrice de collection Serra, termine votre ouvrage, hein, en terminant avec, en citant l'écrivain Camille Brunel dans L'éloge de la baleine. Nous ne sommes pas 10 milliards sur Terre, nous sommes des trilliards. Des trilliards de personnes dont seulement 10 milliards sont des êtres humains à méditer. Et vous, Olivier Adam, vous terminez sur le fait qu'il faut qu'on puisse continuer à rêver. Dans la tête d'une baleine est paru aux éditions Humaine Science. Et le film La baleine et le musicien avec Rhône et Olivier Adam vient de sortir en France au cinéma. Autour de la question, c'est fini pour aujourd'hui. N'hésitez pas à vous abonner à notre podcast. On se retrouve demain en direct, si vous le voulez bien, avec Thibaut Baduel à la réalisation et Caroline Fuyette en coulisses pour mettre en question nos choix technologiques à l'heure de l'IA agentique. Quelle géopolitique du numérique à suivre demain, chers amis auditrices et auditeurs à l'esprit libre et ouvert. Merci pour votre curiosité. Dans quelques instants, ce sera l'heure de retrouver le journal sur RFI et à suivre sur le Pont des Arts.
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0: 6 milliards d'euros pour cette nouvelle technologie. Explication à suivre d'Agnieszka Kumor. La canicule et ses températures très élevées qui se déplacent désormais vers l'Europe centrale. Enfin sport, football, Coupe du Monde. En attendant dans quelques heures, Brésil, Japon, puis Allemagne, Paraguay et enfin Maroc, Pays-Bas. Nous ferons un pas de côté dans cette édition. Reportage à suivre dans le quartier de Little Italy. Nous serons à Boston. Voilà pour les titres. Soyez les bienvenus.
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0: Une nouvelle secousse a donc fait trembler ces dernières heures le nord du Venezuela. Les villes de Caracas et de la Guayra ont été une nouvelle fois secouées. C'est ce qu'on appelle une réplique beaucoup moins violente que les deux tremblements de terre du 24 juin dernier. Cinq jours après cette terrible catastrophe naturelle qui a tué de nombreuses personnes et détruit beaucoup de bâtiments, la colère monte au sein de la population. Les habitants demandent des comptes aux autorités, car ils se sentent abandonnés. Reportage RFI, Alice Campagnol.
2: Après la stupeur, la colère. À La Guaira, où le séisme a fait le plus de dégâts, les habitants se sentent livrés à eux-mêmes. Dans certains quartiers excentrés, l'aide officielle n'est jamais arrivée. Isabelle est assise devant son immeuble détruit.
3: Pas de policiers, pas de militaires, pas d'ambulance, il n'y a rien, rien de rien. Nous sommes tout seuls à survivre comme nous pouvons. Pas non plus de représentants du gouvernement, rien.
2: La frustration, accumulée à la fatigue et au désespoir, crée des tensions et les altercations se multiplient. Bianca raconte comment elle a dû forcer les secours à intervenir dans les débris de son immeuble.
4: On s'est planté devant les engins de chantier pour qu'ils nous aident. Alors on a pris les clés aux conducteurs, on leur a dit qu'évidemment ce n'était pas leur faute, mais que ce que l'on réclamait c'est qu'ils nous aident à faire tomber des murs, car à la main c'était impossible. Notre haine à nous les gens qui avons perdu quelqu'un, c'est de nous dire que peut-être ils auraient pu être sauvés, ou peut-être pas, on ne le saura jamais.
2: Si hier, quatre jours après le désastre, et malgré la chaleur et la déshydratation, des survivants étaient encore découverts, ils sont malheureusement de moins en moins nombreux, et ce sont désormais en majorité des cadavres qui sont extraits des décombres. Alice Campagnol, Caracas, RFI.
0: Avec un dernier bilan en nombre de morts qui s'élève à plus de 1450 personnes qui ont perdu la vie dû à ce tremblement de terre. L'actualité sur le continent africain, nous parlons à présent d'Ebola en République démocratique du Congo. Malheureusement, cette maladie mortelle gagne du terrain ces dernières heures. Une personne porteuse d'Ebola a été confirmée dans une quatrième province de RDC. Désormais, toute la partie nord-est du pays est concernée. Ce dernier cas a été détecté dans la province du Haut-Uele, province frontalière du Soudan du Sud et de la République centrafricaine. Au Proche-Orient, le président libanais affiche sa détermination. Joseph Aoun recevait aujourd'hui à Beyrouth le responsable du commandement américain pour le Moyen-Orient et devant lui, il a réaffirmé la détermination de l'État libanais à étendre son autorité jusqu'à la frontière avec Israël. Les deux hommes ont discuté de la mise en œuvre de cet accord signé il y a maintenant trois jours à Washington avec Israël.
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0: La Corée du Sud décide d'investir une énorme somme d'argent dans l'intelligence artificielle. 1000 milliards d'euros sur 10 ans, soit l'équivalent des deux tiers du produit intérieur brut de la Corée du Sud l'an dernier. Alors l'objectif de cet investissement, eh bien, c'est de construire notamment des usines pour fabriquer des semi-conducteurs. Ce sont ces composants essentiels pour les nouvelles technologies. L'idée est aussi de fabriquer des data centers, des centres qui stockent les données. Pour la Corée du Sud, cet investissement permet aussi à Agnieszka Kumor de rester leader, de rester le premier du marché.
5: Profiter de la demande mondiale pour l'intelligence artificielle et contrer la concurrence chinoise. Voilà la stratégie du gouvernement sud-coréen. En détail, une enveloppe de 455 milliards d'euros permettra de sortir de terre quatre usines de semi-conducteurs. Elles devraient être construites dans le sud-ouest du pays. La région est censée devenir le deuxième pôle industriel de puces après Séoul, la capitale du pays. Un autre investissement proche de 600 milliards d'euros

0: vise à construire de nouveaux centres de données dédiés à l'IA. Puissance totale du projet, 10 gigawatts. Cela correspond à la consommation énergétique de 7 à 10 millions de foyers. Ce méga projet intervient alors qu'un sujet est de plus en plus d'actualité en Corée du Sud. Comment mieux redistribuer les recettes fiscales générées par le développement de l'IA? Dans l'entourage du président, on dit souhaiter les diriger vers les start-up dédiées aux jeunes, des communautés rurales ou encore des artistes.
1: Agnieszka Kumor, RFI à Paris à 18h06 dans l'actualité européenne. 6 morts et 1 blessé. Une fusillade a éclaté aujourd'hui dans une ville du nord de l'Allemagne. La police allemande parle d'une tragédie familiale. Après l'arrestation d'un homme et d'une femme, la police qui précise aussi que la population est hors de danger. Une canicule en Europe qui continue de se déplacer vers l'Est. Désormais, les pays d'Europe centrale vivent avec des températures proches des 40 degrés. On pense à la Croatie, la Serbie, l'Albanie ou encore la Pologne. En France, toute vigilance canicule a été levée. Dans l'actualité française, aujourd'hui, journée de mobilisation dans la justice. Avocats et magistrats sont appelés à une journée justice morte avec des rassemblements un peu partout en France devant les tribunaux. Parmi les revendications, davantage de moyens pour exercer leur métier dans de bonnes conditions. On referme ce journal en parlant de sport. Ce sont les matchs tout d'abord du mondial de foot. Parmi les affiches des 16e de finale de cette Coupe du monde de football aujourd'hui, Brésil-Japon dans une heure à Houston, un peu plus tard à 22h30 heure de Paris, Allemagne-Paraguay. Le match se jouera à Boston. À Boston, cette ville américaine qui accueille de nombreuses rencontres de la compétition. Et comme dans la plupart des grandes villes américaines, Boston a son quartier italien. Son Little Italy est d'ailleurs l'un des plus anciens du pays. Tout un quartier qui vit assez mal ce mondial, car rappelons-le, l'Italie ne s'est pas qualifiée. Envoyé spécial d'RFI à Boston, Thomas de Saint-Léger.
2: En italien, en anglais ou dans un mélange des deux, les débats sont animés, les verres fumés fixent l'écran. Dans ce café, on regarde les matchs par amour du jeu, mais le cœur n'y est pas. On est malade et on ne s'en remet pas. Notre cœur est brisé, disent-ils. Pour ces Italo-Américains, l'absence de la squadra Azzurra, c'est aussi une rencontre manquée entre leurs deux pays.
3: On doit vraiment parler de ça? C'est terrible. Si l'Italie participait à cette Coupe du Monde, vous ne pourriez même pas marcher dans le quartier. Avec tous les drapeaux, toutes les affiches, tout le bazar qu'on est capable de mettre, là c'est animé, mais loin de ce que ça aurait pu être.
2: Avec sa centaine de restaurants sur moins d'un kilomètre carré de briques rouges, Little Italy est un quartier touristique surtout. Alors, squadra ou pas, la Coupe du Monde est une aubaine. Anna, patronne d'une trattoria.
4: Les affaires marchent bien. J'ai adoré les Écossais. C'était vraiment les meilleurs touristes jusque-là.
2: Confirmation de Franck Despasquale, président de la Chambre de commerce locale.
5: C'est fantastique pour les affaires. Avec en plus le 250e anniversaire de l'indépendance des États-Unis cette année, c'est une vraie locomotive.
2: Autre motif de consolation, les bonnes performances de la sélection américaine, l'équipe d'adoption des habitants de Little Italy. Thomas Saint-Léger, Boston RFI.
1: 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RFI à Paris, il va être 18h10.
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9: Salut à toutes, salut à tous, bienvenue dans Radio Foot International. C'est parti pour les 16e de finale de la Coupe du Monde. L'euphorie est très vite retombée pour l'Afrique du Sud. Les Bafana Bafana mystifiés dans le temps additionnel par un Canada tout fier de voir les 8e pour la première fois. C'était pas fameux quand même, alors on espère que ce qui nous attend ce soir va relever le niveau.

0: La Seleção a rendez-vous avec le Japon à Houston. Ça a de la gueule sur le papier. Vinicius Junior a le sourire. Les Japonais nous surprennent avec un jeu léché. Ce Brésil-Japon, c'est le rendez-vous des amoureux du Jogo Bonito, Nicolas Villas.
1: Salut, salut Baptiste, ça va ?
0: Ça va et toi ?
1: Eh ben écoute, j'ai hâte d'être à ce soir, notamment pour ce Brésil-Japon, entre autres. Hein.
0: Et c'est une nouvelle compétition qui commence avec des destins bien différents entre les favoris et un boulevard pour l'Argentine. Dominique Baïf est là aussi, bonjour.
2: Bonjour Baptiste, bonjour à tous.
0: Est-ce qu'on peut déjà signer pour avoir Lionel Messi en demi-finale ?
2: C'est bien parti.
1: Ils ont un bon tirage. Route,
2: ouais. Ouais, enfin, on verra. On ne sait jamais s'il y a la Colombie en quart, peut-être. Ça pourra peut-être ralentir un peu là.
1: C'est bien ce que je dis, une autoroute. Ouais.
2: Oh là là, il ne mérite pas, c'est pas possible.
1: Ils vont faire payer par le Ghana, je te l'ai déjà dit.
2: Mais non, impossible.
0: On verra ça et on vous présentera aussi tous les autres 16e de finale avec encore 8 représentants africains en lice. On vous demandera, chers auditeurs, combien seront là au tour suivant. Il y aura fort à faire quand même pour certains. On souhaite bonne chance au Léopard face à l'armada anglaise, Youssouf Moulumbou.
3: Good afternoon, Baptiste. Good afternoon. On s'est mis à l'heure anglaise déjà.
0: Ah ouais, c'est ça.
3: On est déjà rentré dans le
1: Qu'est-ce que vous allez leur mettre?
0: Les crocs sont
3: ou
0: acérés.
3: Pas, ou pas. Ou pas. On va attendre. Voilà.
0: Pierre Guérin m'a aidé pour la préparation de cette émission. Le maestro Laurent Salerno est aux manettes. Radio Foot, c'est parti.

0: Et on le disait, c'est déjà fini pour les Bafana, Bafana, l'Afrique du Sud. Fini la liesse de cette qualification à la dernière journée contre la Corée du Sud. Fini les espoirs d'une belle épopée après 90 minutes où ils ont souvent donné l'impression d'attendre. Les Sud-Africains se sont fait cueillir par une frappe de Stakio à l'orée du temps additionnel. De quoi laisser des regrets aux hommes d'Hugo Broos? Pas forcément. On écoute le technicien belge.
1: Je suis toujours aussi fier de mon équipe, comme il y a 3 jours. Franchement, je pense qu'on a fait une très bonne Coupe du Monde. Aujourd'hui, on a joué contre une équipe qui avait énormément de puissance et de vitesse. À ce niveau-là, on était un peu en retard. C'est quelque chose qu'on doit apprendre. Et c'est justement pour ça que c'était si important qu'on participe à cette Coupe du Monde.
2: And therefore it was so important for this team that you were here.
0: Youssouf Mouloumbou, c'est quand même un peu la méthode Coué, ce que vient de dire Hugo Broos. Ils ont été timides, ces Sud-Africains.
3: Exactement, je pense qu'il a poussé un peu le bouchon quand il dit une très bonne Coupe du Monde. On se souvient du match d'inauguration face au Mexique. Mais j'ai l'impression que cette équipe des Bafana Bafana, elle s'est souvent sous-estimée. C'est-à-dire qu'elle donnait le ballon à l'adversaire et elle attendait. Elle était souvent en réaction. Hier, on a vu des très bonnes choses dans le jeu, sans pour autant être incisif offensivement. Et j'ai pas vraiment ressenti une équipe qui voulait gagner ce match-là. Donc forcément, une victoire pour les Canadiens qui est méritée.
0: Dominique, on a eu l'impression qu'ils attendaient. Parfois, on a eu ces séquences où ils gardaient le ballon dans les pieds de Ronwen Williams pendant 30 secondes, attendant que les Canadiens viennent. Ils attendaient la séance de pénalty. On connaît la qualité de Ronwen Williams dans cet exercice.
4: Alors j'espère que c'était pas l'objectif du sélectionneur.
0: Pas le plan en tout cas, pas le plan A.
4: Le plan A des joueurs de sud-africains hier, mais effectivement, on l'a vu. Après, ils se sont aussi confrontés à la réalité du terrain, à leurs limites sur les 3 premiers matchs. Qu'ils soient déjà qualifiés, c'était pas une surprise, mais enfin oui, pour moi, c'était quand même une surprise vu le premier match, comme l'a dit Youssouf face au Mexique. Et maintenant, face au Canada, tu dois jouer crânement ta chance. Ils ne l'ont pas fait. Les grosses occasions ont été pour les Canadiens. Les Canadiens ont mérité cette victoire-là, donc. Aujourd'hui, les Sud-Africains partent, on peut dire la tête haute, parce qu'ils ont passé le premier tour, mais dans le jeu en lui-même. Alors, est-ce qu'on en attendait vraiment beaucoup de choses? Je ne suis pas convaincu. Ils sont sortis du groupe, c'était, je pense, le principal objectif des Sud-Africains. Maintenant, ils se sont heurtés à la réalité du terrain et du niveau, tout simplement.
0: Nicolas, c'était une rentrée dans les 16e de finale un peu tranquille, on va dire. C'était un premier match dont on n'attendait pas forcément un grand spectacle.
5: Déjà, c'était un 16e de finale historique, puisque les deux n'étaient jamais arrivés jusqu'ici. Ça, mais c'est vrai que c'est dommage de te dire, compte tenu du tirage, sur le papier, c'était peut-être l'une des affiches les moins sexy, c'est-à-dire en termes de niveau, etc. Le match, d'ailleurs, était pas fou. Il y a eu beaucoup d'imprécisions techniques. Certains sont quasiment endormis. Moi, j'ai trouvé qu'il y avait beaucoup d'envie, notamment côté canadien.
0: Ah oui.
5: Mais c'est vrai que te dire... C'est-à-dire que les Sudaf, ils ont commencé à jouer la montre à partir de la 20e minute. C'est-à-dire que c'est ce que tu disais, les phases de conservation en défense, ça a commencé dès la 20e. Quand tu sais ce qui est l'ossature de cette équipe, à savoir le Mamelodi Sundowns qui a gagné la Ligue des Champions d'Afrique, qui a un vrai style de jeu que tu retrouves pas, ou alors, comme le disait Youssouf, par à coup seulement, il y a quand même, moi je suis quand même un peu frustré après cette Coupe du Monde concernant l'Afrique du Sud, de me dire, t'as joué le Canada, qui était une équipe qui était prenable, qui en plus jouait pas chez elle, puisque c'était aux États-Unis le match hier. Donc il n'y avait pas cette pression populaire immense, mais c'est dommage.
0: Il y a beaucoup de Canadiens dans les tribunes.
5: Ouais, mais bon, il y a quand même, enfin, c'est pas comme si je jouais à Toronto ou à Vancouver.
4: Le même soutien.
5: Ils n'étaient pas vraiment à domicile, quoi. Et te dire, c'est dommage de pas avoir joué le coup à fond, quand même. Moi, j'ai une petite pointe de frustration. Techniquement, c'est une équipe qui est intéressante. Tu sens qu'il y a un potentiel, mais qu'ils l'ont pas exploité jusqu'au bout.
0: Ouais, on va retenir quoi, Youssouf Mouloumbou, de cette Coupe du Monde des Sud-Africains? Pas grand chose au final.
5: Si, qu'ils avaient un beau maillot.
3: Qu'ils se sont qualifiés quand même.
5: Non, c'est historique ce qu'ils ont fait. C'est historique.
3: Ouais, c'est historique. Mais j'ai senti aussi un coach Hugo Broos un peu blasé. J'ai l'impression qu'il avait complètement déconnecté avec
5: la
3: Coupe du Monde. Ouais, je l'ai senti un peu déconnecté. Après, je sais pas les raisons, mais j'ai pas senti un coach vraiment motivé pour amener son équipe au-dessus.
0: Ouais. Et on va quand même parler un petit mot du Canada, pays hôte quand même, qui passe en 8e de finale, le premier de son histoire. Dominique, c'est un mondial réussi, ça y est, pour les Canadiens.
4: Oui, là, très clairement, c'est réussi. Le principal objectif, c'était de passer ce premier tour. En plus, c'était à domicile. Ils ont bénéficié de ce soutien-là. Il y a eu le match, le festival face au Qatar. Donc aussi, ça a permis aux joueurs de se libérer, parce qu'on a vu que le premier match sur l'entame était assez compliqué. Il y avait du stress aussi. C'était quasiment une découverte pour eux. Et le fait de pouvoir passer ce premier tour et enfin de se qualifier pour les 8e, c'est aussi historique pour eux. Donc aujourd'hui, tous les feux sont au vert. Les voyants sont au vert et ils ont montré aussi un beau visage. Maintenant, en termes de qualité, on savait très bien que ce n'est pas une équipe qui va se diriger vers la finale. Mais elle nous a montré quand même, sur certaines séquences, pas mal de choses intéressantes. Et elles ont un coup à jouer là, sur les 8e.
3: Dominique, paradoxalement, j'ai discuté avec mon ami qui est en sélection du Canada, Millard. Et pour eux, ils sont persuadés qu'ils vont aller loin.
4: Bah après, oui,
5: ils vont aller jusqu'à Houston. Hein. Ça fait long quand même.
4: Non, mais après, quand tu es joueur dans un groupe, bien évidemment, t'es ambitieux, tu veux jouer les coups à fond et tu crois à tes chances. Exactement. Maintenant, quand tu vois les autres sélections qui vont les affronter, regarde le match d'hier, ils n'ont pas forcément dominé l'Afrique du Sud. Ils se sont créés des occasions, mais face à un adversaire un peu plus coriace,
3: je pense qu'il
4: y a quelques limites peut-être.
5: Moi, je trouve qu'il y a un truc qui se dégage quand même. Je sais pas t'expliquer. Déjà, après, ça reste des symboles et encore une fois, il y a beaucoup de déchets, mais. Tu vois, rien que le but de Stacchio à la toute fin, qui est le capitaine de cette équipe, qui a une histoire de ouf, qui à la fin pleure parce qu'il pense à ses parents.
0: Il y a des signes.
5: Ouais, et puis tu vois, c'est un peu l'image de ce qu'est le pays. C'est un fils d'immigré portugais qui se retrouve là. L'équipe, elle est faite que de ça. D'ailleurs, c'est marrant parce que ça me fait penser le Portugal-Croatie. Il aura lieu à Toronto. Il y a une grosse communauté portugaise et croate, notamment là-bas. Il y a même un championnat, tu sais, de clubs immigrés à Toronto. Il y avait les Croatians de Toronto face aux Portugais. Enfin, c'est un pays qui est très cosmopolite. L'équipe est très à l'image de ça aussi, puisque le soccer n'est pas le sport non plus national au Canada. Mais moi, je trouve qu'il y a des vrais bons joueurs déjà dans cette équipe, que Jesse Marsh fait un vrai taf. Que humainement, il y a un truc qui se dégage, et même lui d'ailleurs l'a dit hier. Et surtout, il y a un truc et qui je trouve justifie le travail qui est fait structurellement dans ce genre de fédération. Les ponts qui existent entre le foot féminin et masculin, par exemple. Jesse Marsh, il incarne ça. Bah, pour moi, c'est un exemple de ce que les fédérations devraient faire. Les pays nordiques en Europe le font,
0: comme les États-Unis ou qui développent énormément le football féminin.
5: Je pense aux Norvégiens, aux Danois également, qui sont là-dessus, qui donnent l'exemple à travers ça. Et en réalité, bah, c'est un même sport, c'est le football, quoi. Alors ok, ça joue pas exactement de la même façon, mais il y a le fait d'avoir cette coordination. Ouais. Parce que pendant longtemps, le soccer c'était un sport féminin finalement au Canada. Mm-hmm. Et ben bah, ils ont utilisé ça pour valoriser aussi le foot chez les mecs, etc. Et ça fonctionne, quoi. Moi j'aime bien ce qu'elle dégage cette équipe, j'aime bien. Moi.
0: Et le dernier voyant vert s'est allumé aussi hier avec le retour d'Alphonso Davies, c'est peut-être aussi la touche technique qui manquait à ces Canadiens. Malgré tout, ils ne seront, quoi qu'il arrive, pas favoris de leur huitième de finale, puisqu'ils vont jouer contre le vainqueur d'un des 16e qui va se jouer cette nuit aussi, c'est Pays-Bas-Maroc. Ah oui. Bon, le vainqueur de ce match-là, il aura un huitième de finale plutôt abordable, donc ce 16e, il vaut cher, Dominique.
4: Oui, enfin, plutôt abordable. Après, on sait pas comment ça va tourner sur une rencontre, comme on dit dans le football, hein, tout est possible, bien évidemment. Les Canadiens seront quasiment à domicile, même si c'est pas forcément au Canada. Canada mais aux États-Unis. Maintenant, quand on voit les deux équipes qui vont s'affronter cette nuit entre les Pays-Bas et le Maroc, ce sont quand même deux grosses sélections qui nous ont montré de très bonnes choses sur le premier tour. On voit les Marocains qui ont tenu tête au Brésil. On voit les Pays-Bas aussi qu'on n'en attendait peut-être pas forcément à ce niveau-là, au moins du moins assez, aussi performant. Ça reste deux sélections qui, sur le papier du moins, sont au-dessus du Canada, par exemple.
0: Youssouf, Pays-Bas-Maroc, qui a le plus à perdre entre les deux?
3: J'aime beaucoup cette équipe du Maroc. Je peux dire que son jeu, et je l'avais prédit avant cette Coupe du Monde, qu'ils allaient aller loin. J'aime beaucoup leur façon d'attaquer, leur façon d'être positif sur le terrain. C'est vrai que des deux équipes, je pourrais pas dire qui est le favori, mais si ces deux équipes, l'une ou l'autre, tombe contre le Canada, je pense que le Canada partira défavorablement.
5: Bah moi je pense qu'il y a aussi un aspect qui est l'aspect mental, et c'est marrant parce que en me refaisant là notamment toutes les confs de presse qui ont été faites soit d'avant match soit d'après match là avant ou après ces 16e, le mot mental revient très souvent dans la bouche des sélectionneurs. Et mine de rien, ce 8e de finale du Canada face au Maroc ou aux Pays-Bas, mais les Canadiens ils ont quoi à perdre? Rien en réalité.
0: Ouais. À partir de maintenant, quoi qu'il arrive,
4: c'est bonus. Ouais. Après, est-ce qu'il n'y a pas de la décompression?
5: Non, mais regarde le Maroc. Moi, je suis comme toi. Hein. Mm-hmm. C'est une équipe qui me plaît beaucoup. J'aime beaucoup ce que Wabi a apporté à cette équipe, etc. Mais le match face à Haïti, tu sentais quand même que la pression était immense. Mais même l'Écosse, tu sentais que le côté pression, c'est-à-dire qu'ils arrivent, ils déroulent, ils tiennent le match et ils finissent par craquer dans le dernier quart d'heure. Même Wabi, d'ailleurs, le dit en conf d'après-match. L'aspect mental, il est quand même fondamental. Les Canadiens. C'est inespéré ce qui leur arrive. Ils vont y aller sans pression. En plus, tu le disais, t'en as parlé avec ton pote Millard. Eux, ils se voient aller au bout, mais les mecs, ils y vont sans complexe. Alors que ce soit les Néerlandais ou les Marocains, quand ils vont jouer les Canadiens, ils n'auront pas le droit à l'erreur réalité.
4: Oui, c'est sûr. Là, ils seront obligés d'être sérieux et efficaces parce que tu ne peux pas te manquer face à un adversaire qui, sur le papier, est censé être plus faible.
0: En tout cas, ce Pays-Bas-Maroc, il est beaucoup plus sexy que Canada-Afrique du Sud, pour reprendre les mots de Nicolas Villas. On reviendra bien sûr en détail sur cette affiche de la nuit dans la deuxième édition de Radio Foot à 21h10, temps universel. Pour l'heure, on avance et on parle d'un autre choc très sexy de ces 16e de finale.

0: Brésil, Japon, ça c'est un des super matchs de ces 16e de finale. Ça commence dans un peu plus d'une demi-heure à peine, juste après notre émission au Energy Stadium de Houston au Texas. La Seleção est donc sortie en tête du groupe C devant le Maroc. Tous les feux sont au vert. Vinicius Junior a le pied chaud, même Neymar est de retour. Mais attention à ces samouraïs bleus qui ont montré quand même de belles choses contre les Pays-Bas, la Tunisie et la Suède en phase de groupe. On va écouter Carlo Ancelotti, le sélectionneur italien de ces Brésiliens.
1: Pour ce match face au Japon, nous aurons besoin de beaucoup de choses. Un mental fort, un cœur solide et de la lucidité. Je pense que nous devons être prêts à tout ce qui peut se produire lors d'un match à élimination directe et il peut se passer beaucoup de choses dans ce genre de rencontre. Mais l'équipe est prête, motivée et confiante. Les deux derniers matchs de groupe se sont bien passés. Les joueurs sont parés à toute éventualité.
0: Dominique, ils ont raison d'être confiants, ces Brésiliens, quand même. Là, ils sortent d'un premier tour où ils terminent premier. Ils ont montré de plus en plus de belles choses, j'ai l'impression, quand même. Donc là, maintenant, il faut confirmer.
2: Effectivement, c'est une équipe qui est rentrée, on va dire, timidement au début dans la compétition, notamment face à ce match, face au Maroc, notamment sur les 30 premières minutes où ils sont totalement tous passés à côté. Et après la rencontre, même s'il y a eu ce match nul, on sait que Carlo Ancelotti a mis un petit peu les pendules à l'heure. Il avait pointé du doigt aussi cette nervosité chez certains joueurs brésiliens qui ne sont pas habitués d'habitude, comme Casemiro qui est comme le capitaine. On l'avait vu face au Maroc vraiment en dedans. Et derrière, avec cette rencontre face à Haïti, ils ont su, voilà, relancer la machine, se remettre un petit peu d'équerre et montrer de quoi ils étaient capables offensivement. Ils ont confirmé contre l'Écosse. Donc aujourd'hui, ils arrivent avec beaucoup plus de confiance, de certitude, je ne sais pas, mais certaines garanties dans le jeu qui peuvent leur permettre, voilà, d'être confiants et surtout d'asseoir un peu cette maîtrise qui a peut-être manqué face au Maroc, mais qui, au fil des rencontres, est arrivée. Et cette sélection-là, qui n'est peut-être pas forcément la plus flamboyante à avoir joué, qui n'est pas très, on va dire, offensive, comme on pouvait l'espérer sur les années précédentes, elle reste efficace, elle reste sérieuse et dans ce jeu de transition qu'aime Carlo Ancelotti, parce qu'il faut le rappeler, il est là depuis un an, donc le temps de construire quelque chose, c'était compliqué en si peu de temps. Mais là, avec des joueurs comme Vinicius qui prennent enfin le leadership offensif, on a vu une équipe qui est capable de faire mal en transition et qui, je pense, ce soir pourra faire la différence.
0: Voilà, Youssouf, Vinicius, ça c'est la bonne nouvelle côté brésilien. Exactement. Il est en forme, il est déjà à 4 buts dans cette compétition. C'est l'arme numéro 1.
3: Exactement, les individualités brésiliennes sont sans équivoque au-dessus de celles du Japon. Mais j'aime beaucoup cette équipe du Japon. La résilience, sa façon de presser, sa façon de jouer dans les petits périmètres. Et j'aime bien comment le coach les dirige et les coachs. Et je pense que vraiment, ça va être un match difficile pour le Brésil. J'ai juste une question pour Dominique. Est-ce qu'aujourd'hui, le fils d'Ancelotti va bouger sa tête quand il verra Neymar rentrer?
2: Quand il verra Neymar, bon, ça, on ne sait pas. Après, ça fait le tour des réseaux. Maintenant, on sait qu'il n'y a aucun souci entre eux.
3: Mais on voit qu'il y a quand même... des petits doutes dans cette sélection du Brésil, Neymar, pas Neymar, est-ce qu'on va faire jouer Acuña devant Igor, etc. Donc c'est pas une équipe.
2: Cette question-là, elle a été évacuée après le match contre le Maroc. Igor Thiago, aujourd'hui, est remplaçant. Il avait tenté le coup face au Maroc, ça n'a pas fonctionné. Matheus Cunha, on l'a vu, il a été performant. Mm-hmm. Et ce qui est intéressant avec Matheus Cunha, c'est qu'il participait aussi au jeu. C'est pas un joueur qui se contente de rester dans la surface de réparation et qui fait le travail défensif. Et ça, Carlo Ancelotti apporte beaucoup d'importance à ce système-là.
0: Et Neymar, dans tout ça, Nicolas, je vous sais très concerné quand il s'agit d'un ancien qui revendique sa place dans une sélection lusophone.
4: Je ne sais pas de qui tu parles.
0: Ah, mais si.
4: Mais...
0: Lusophone,
4: pardon. Vosinha.
0: Oui. Il a réponse à tout. Ouais.
4: Je trouverai, je retomberai sur mes pattes. Moi, je t'avoue, j'ai hâte. Le foot, c'est aussi ça, c'est pour ça qu'on aime. C'est que ça éveille des souvenirs et des émotions. Et pour moi, Brésil-Japon... C'est Olivier Tom, c'est Captain Tsubasa. Mmh. Donc, je suis désolé, Dominique. Oui, mais Tsubasa, en gros, là, il va gagner ce soir. Non, j'en sais rien. Mais en vrai, moi, je suis comme Youssouf. Je suis très team Youssouf là-dessus. J'aime bien l'énergie collective que dégage ce Japon.
3: C'est incroyable.
4: Il y a un truc, c'est-à-dire que la star, c'est vraiment l'équipe. Il y a un côté, sans tomber dans les clichés d'ailleurs, hein, parce qu'on sait que d'ailleurs, même au niveau générationnel, au Japon, dans la société, et les footballeurs incarnent pas mal ça. Le côté très collectif, on est là pour servir la famille et finalement le peuple. C'est un peu moins le cas dans la nouvelle génération. Encore plus dans celle qui vient là. Mais il y a un truc qui se dégage de cette équipe quand même. Et on a l'impression que le Brésil, c'est un peu l'inverse. C'est-à-dire, Vini, s'il te plaît, sors-nous de là.
3: Ouais.
4: Maintenant, même Neymar, on en est à compter sur lui. Et si tu veux, pour moi, c'est même pire, entre guillemets, que Ronaldo, dans le sens où Ronaldo, il a 41 ans, ok, mais le mec, ça fait 41 ans qu'il est là. Neymar, ça faisait 3-4 ans qu'il ne jouait pas en équipe du Brésil. Et on en est à se dire, il va falloir que Neymar, en phase finale de Coupe du Monde, il vienne nous résoudre la situation. T'as des Hendry qui ont fait des saisons de ouf. Enfin des saisons, non, demi-saison pour le coup.
2: Du côté de Lyon.
4: Ouais, oui, alors. L'autre, il est au Santos, c'est quoi le problème? Qu'est-ce qu'il y a?
2: T'as l'expérience qui rentre en ligne.
4: Non, mais ça fait 3 ans que Neymar, il a pas fait une saison pleine d'homme. Moi,
2: oui,
4: je veux bien.
2: Mais après, ce qu'il faut comprendre aussi dans, sur le cas Neymar, et moi, j'ai l'impression que c'est quand même une vue. Alors, certes, les médias brésiliens en ont parlé, mais du côté de l'Europe, on se dit que c'est Neymar, c'est lui qui doit sauver la patrie. Ancelotti, depuis le départ, il sait très bien que Neymar sera remplaçant.
4: C'est un
2: c'est
4: plus,
2: pas
4: ouais.
2: lui qui va sauver quoi que ce t'as soit. Raison, il va rentrer en jeu 15-20 minutes pour avoir un impact sur le. Apporter
0: mais
2: un peu plus de
0: aura
2: créativité.
0: Aussi dans le bien groupe, sûr, dans le groupe. Les joueurs se sentent mieux aussi quand il est là, ils sont inspirés.
2: Les cadres l'appelaient, demandaient à ce qu'il soit présent s'il était en forme physiquement, parce que tu ne vas pas faire venir un joueur qui ne pourra pas être bon physiquement. Aujourd'hui, Neymar, il a joué 15-20 minutes face à l'Écosse. On va lui redonner petit à petit du temps de jeu, mais il ne sera pas titulaire. Mmh. Il n'a jamais été titulaire depuis que Carlo Ancelotti est arrivé. Il va lui donner une place, mais ce n'est pas lui qui sera le sauveur de la patrie. Et heureusement qu'aujourd'hui, Vinicius a pris ce leadership, parce que depuis 2022, Vinicius avec l'équipe du Brésil, ça ne fonctionnait pas. Il n'était pas aussi bon qu'au Real Madrid. Et là, sur cette Coupe du Monde, Carlo Ancelotti étant présent, il le connaît très bien, il sait comment le faire jouer, il lui a donné les clés du camion, et aujourd'hui, ça fonctionne bien.
4: Mais tu vois, pour en revenir, et finalement, moi, c'est ça que j'aime bien avec Carlo aussi, c'est que j'ai l'impression que lui, il essaye de faire finalement ce que le Japon a mis en place depuis déjà un moment. C'est-à-dire, Vinicius, ok, c'est le leader technique de cette équipe, voire l'un des leaders tout court, hein, d'ailleurs. C'est un leader de charisme, il mène des combats, il a encore fait une interview très touchante où il parle de sa grand-mère, de sa lutte contre le racisme et tous les combats qu'il mène finalement. Mais c'est vrai qu'Ancelotti, il a quand même cette capacité, on l'a vu dans tous les clubs où il est passé, à finalement réussir à créer un collectif. Et même si Vinicius, aujourd'hui, bah, c'est la tête de gondole, c'est la star, on parle quand même du Brésil, il en faut une, quoi. Et bah, il arrive quand même à faire en sorte que, tu vois, même un Cunha, tu le disais, Youssouf, il arrive à briller là-dedans et finalement t'arrêtes. Mais là-dessus je suis totalement d'accord avec toi, hein. Jamais Ancelotti a dit c'est Neymar qui va nous sortir de là, c'est un genre de complément, quoi.
2: Maintenant voilà, c'est devenu ce joueur qui peut apporter quelque chose en plus quand l'équipe en aura véritablement besoin en deuxième mi-temps, mais tenir tout un match, il a plus l'explosivité, c'est plus le Neymar d'avant, donc ça c'est, il faut l'oublier. Et ça, j'ai l'impression, dans l'inconscient collectif, on attend que ce soit Neymar de 2018, mais c'est terminé. Et aujourd'hui, ça, Carlo Ancelotti l'a très bien compris. Ce sera un joueur d'impact. Tu vas nous aider quand il le faudra. Mais aujourd'hui, tu as un collectif qui est déjà en place et qui travaille défensivement. Et comme tu l'as dit, Carlo Ancelotti a demandé à Vinicius de défendre, à Matheus Cunha de défendre, à Rafinha quand il était encore en
0: 100%. C'est une satisfaction de cette Coupe du Monde pour l'instant aussi pour le Brésil, cette défense. Ouais. Ils ont encaissé qu'un seul but, hein. Donc, ça
2: reste
0: solide.
2: Et parce qu'on a réussi à trouver un équilibre, même si au milieu de terrain, Casemiro est encore un peu plus en difficulté. Mais c'est une équipe qui travaille tout ensemble. Et ça, c'était pas le cas sur les années précédentes avec les entraîneurs qui étaient là parce que les joueurs ne les écoutaient pas forcément. Dorival Junior, tu parles à Marquinhos, il va pas t'écouter. Vinicius Junior, c'est pareil. Mais là, tu as quand même Carlo Ancelotti qui a tout gagné. Bah, les joueurs se plient et ils font le travail qu'il faut.
0: Quand même, Youssouf, moi, ce que j'ai compris de votre avis, c'est qu'ils sont un peu trop confiants, ces Brésiliens. Il faut faire attention.
3: Oui, je pense qu'ils sont un peu trop confiants. Et cette équipe du Japon, elle est vraiment redoutable. Hein. Je les ai vus jouer. J'ai vu un peu comment ils manipulaient le ballon et tactiquement, surtout, comment ils étaient positionnés. J'ai vraiment l'impression qu'elle va déranger cette équipe du Brésil. Après, cette équipe du Brésil, elle m'a fait un peu peur lors du premier match face au Maroc où on a vu cette passe dans l'axe qui est
4: sur les 30 premières, ils étaient tous à l'envers.
3: Et donc, je me suis dit, oh là. Et après, c'est vrai qu'ils se sont repris. On a vu plus de solidité, mais je sens quand même un doute. Je sais pas si vraiment mentalement ils sont, je dirais, positifs et ils se disent qu'on est au-dessus, comme on peut le voir avec la France ou l'Argentine.
2: Non, ça c'est quelque chose aussi. Carlo Ancelotti en a parlé en conférence de presse aujourd'hui. Il a vraiment insisté sur le mental, savoir rester vraiment calme. On l'a vu contre le Maroc sur l'entame de rencontre, sur les 30 premières. Les joueurs cadres paniquaient, ils avaient peur du ballon, alors que c'est pas normal, parce qu'il y avait cette pression, ce stress, et ça a été petit à petit évacué. Et ça, Ancelotti, je pense qu'il a fait un gros travail sur les derniers jours là-dessus, et il leur a demandé aujourd'hui de ne pas céder à la pression et d'y aller tranquillement.
4: Et il a aussi dit, en fait, lui, il a dit, pour moi, il n'y a pas d'équipe favorite qui se dégage de cette Coupe du Monde. C'est-à-dire, c'est vraiment le truc. Beaucoup disent, bon, bah, le Brésil, est-ce que ça y est, ça va être l'année de nouveau, etc. Et alors, et pourtant, il y a beaucoup de médias, notamment internationaux, qui font de la France vraiment un archi favori. Lui,
0: surtout après la phase de groupe. Là.
4: Ouais, mais après, c'est toujours pareil. Enfin, c'est toujours difficile d'analyser. Finalement, j'ai lu une stat d'ailleurs cette semaine. En gros, les équipes qui terminent première du groupe et notamment qui remportent tous les matchs, statistiquement, c'est très peu probable qu'elles soient vainqueurs à la fin. C'est-à-dire, souvent, c'est même l'inverse.
0: C'est une histoire de pic de forme qu'il faut atteindre.
4: Non, et aussi de turnover. C'est-à-dire, et alors là pour le coup maintenant, et en plus c'est la meilleure troisième, donc on est encore dans une configuration qui est différente. Mais souvent par exemple il y a des équipes qui perdaient un match en phase de poule parce qu'au bout de deux matchs elles étaient qualifiées, le troisième elles faisaient jouer les coiffeurs et finalement elles faisaient pas carton plein mais elles finissaient quand même première ou elles étaient qualifiées pour le tour suivant. Mais finalement c'est très rare que ça arrive. Pareil, là on est dans une Coupe du Monde où le temps de récupération est beaucoup plus élargi que ça ne l'était dans les compétitions précédentes. C'est des paramètres qui sont totalement différents finalement, mais on est quand même aussi dans une Coupe du Monde où on se tape des 10 heures de jet lag entre chaque match aussi. Donc,
3: la chaleur aussi.
4: Ouais, tout, mais il y a plein de choses qui changent finalement.
0: Ouais, ça c'est aussi, c'est un paramètre qui va rentrer en compte sur ce Brésil-Japon, puisqu'il y a du voyage. Maintenant le match se déroule à Houston, il sera midi aussi, hein, faut pas l'oublier, on s'attend à du spectacle sur ce match-là. attention, il est midi à Houston. En général, les matchs de NBA qui se jouent à midi, c'est aux États-Unis, c'est toujours les matchs où il se passe pas grand chose.
4: Pourtant, ils sont dans des salles, non?
2: Ils ont pas la clim. Je crois que le stade à Houston
0: est couvert.
2: Ouais,
0: donc,
2: je pense qu'ils vont le
0: déjà,
2: faire.
0: Déjà, il n'y aura pas d'orage pour arrêter la rencontre.
4: Il y a un sélectionneur qui disait ça. Il disait, je crois que c'est Wabi qui disait. Il dit, j'ai constaté que les stades qui se jouaient à toit fermé, il y avait plus de buts et plus de spectacles parce que le stade était climatisé, il y avait moins de chaleur, etc.
0: Mais Wabi, de toute manière, il a cette espèce, il analyse tout.
4: Ouais, mais moi j'aime bien, moi, et c'est un mec intelligent. Voilà, ça nous change un peu.
3: Excuse-nous.
4: Pourquoi tu penses à Nicolas? Je pense à un chauve et c'est pas toi de.
0: Bon, en tout cas, on a compris que ce Brésil-Japon, il vous intéressait bien ce soir. On va continuer d'en parler en parlant plus en détail de cette équipe que vous avez l'air d'apprécier, c'est le Japon.
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0: Le Japon, c'est un pays qui fascine et c'est un football qu'on apprécie sur cette phase de groupe, Nicolas. Ils nous ont fait plutôt plaisir. Les Pays-Bas, qui étaient un des plus beaux matchs de ce premier tour aussi. Après, bon, ils ont déroulé comme contre la Tunisie, ce qui n'était pas
2: un
0: le plus
2: comme
0: difficile,
2: peu
0: comme tout le monde. Mais en tout cas, c'est une équipe qui a fait plaisir à voir.
4: Ouais, alors il y a des gens maintenant qu'on connaît mieux là depuis quelques années parce qu'ils évoluent notamment en Europe. C'est vrai que la J-League, c'est pas le championnat forcément le plus suivi chez nous, même si c'est un championnat qui est très structuré, mais qui souffre aussi de la concurrence notamment du baseball. Mais il y a beaucoup de joueurs qui s'expatrient et qui viennent jouer en Europe. Certains qui sont passés par la France notamment, la Liga, moi que j'adore aussi. Mais ouais, il y a un truc, encore une fois. Déjà, ils ont une qualité technique.
0: Ouais.
4: Qui est assez impressionnante, et j'ai l'impression que depuis une dizaine d'années,
0: on a vu des séquences de jeu magnifiques.
4: Ce que j'allais dire sur l'aspect tactique, c'est-à-dire que tactiquement, il y a une vraie évolution qui a été faite là. Je pense que sans être dans cette espèce de condescendance que moi je trouve parfois malsaine, mais c'est vrai que le côté un peu foufou et technique qu'ils avaient précédemment, ils ont réussi à l'allier avec l'aspect un peu plus rigueur tactique, etc. Et finalement, ça crée un cocktail qui est quand même assez intéressant, quoi. Donc, pendant des années aussi, ils ont, je pense, souffert du manque de concurrence dans la zone AFC, la zone Asie. Et là, maintenant, on voit aussi d'autres pays qui commencent à émerger, qui font que le Japon, qui se qualifiait quasi systématiquement en Coupe du Monde assez facilement, c'est beaucoup moins évident depuis pas mal d'années. Hein.
0: Dominique, d'accord, ce Japon, tactiquement, techniquement, il a beaucoup progressé et c'est le moment de montrer le fruit de ce travail.
2: Oui, c'est la confirmation qu'on attendait aussi de cette sélection-là sur les dernières Coupes du Monde. On l'a vu là sur ce premier tour, ils étaient quand même dans un groupe, on va dire homogène, mais qui avait quand même de la qualité, notamment avec la Suède et les Pays-Bas. Et finalement, sur ces rencontres-là, ils ont su faire la différence, notamment face à la Suède où, collectivement, ils ont été largement au-dessus, ils ont créé énormément d'opportunités. Contre la Tunisie, ils ont été très sérieux, appliqués, ils ont fait le travail, ils ont mis les buts. Et face aux Pays-Bas, qui était l'un des plus beaux matchs du premier tour, avec beaucoup de spectacles, des buts, certes encaissés, mais aussi des buts marqués, mais aussi dans les occasions créées. C'est une équipe qui n'a pas peur et qui joue au football. Et ça, effectivement, comme l'a dit Nicolas, c'est vrai que peut-être sur les années précédentes ou les 10 dernières années, on le voyait peut-être pas forcément sur toute une rencontre. Là, aujourd'hui, c'est beaucoup plus régulier, beaucoup plus mature dans le jeu. Et c'est ça qui fait leur force aujourd'hui.
0: 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On a écouté Carlo Ancelotti. On va donc écouter le sélectionneur japonais Hajime Moriyasu.
8: Il est normal que le Brésil soit considéré comme une des meilleures équipes au monde, alors qu'on ne considère pas encore le Japon à ce niveau. Mais nous sommes venus à cette Coupe du Monde avec l'ambition d'aller jusqu'au bout, et nous travaillons chaque jour pour tenter de réduire l'écart qui nous sépare des meilleurs. Je sais que cette ambition d'atteindre le sommet peut faire sourire, mais il s'agit d'une approche très sérieuse. Je crois que lorsque les Japonais se fixent un objectif précis, ils peuvent l'atteindre. Ce que je dis concerne en partie l'avenir, mais c'est ce que nous voulons réaliser.
0: Youssouf Mouloumbou, il y a cette statistique quand même qui va un peu contre le Japon, c'est qu'ils n'ont jamais remporté une victoire en phase d'élimination directe de la Coupe du Monde, mais ça n'entame pas du tout leur ambition visiblement.
3: Exactement, mais c'est une équipe qui est très bien organisée, ça on ne peut pas le remettre en question, tactiquement, techniquement ils sont au-dessus. Là où moi je pense qu'ils vont avoir du mal, c'est sur l'aspect physique, et on l'avait vu en 2018 face à la Belgique où ils menaient 1-0.
0: 2-0
3: même. 2-0, et la Belgique avait fait rentrer, je crois, Fellaini et Romelu, on a commencé à jouer long, et ça les a un peu perturbés, donc je pense que c'est cet aspect-là physique qui peut les déranger, mais techniquement ils ont un jeu alléchant, et moi je les vois vraiment embêter cette équipe du Brésil aujourd'hui.
0: Nicolas, il n'y a pas de victoire en phase d'élimination directe dans l'histoire de la Coupe du Monde pour le Japon, mais ils savent faire contre les gros, ils ont la recette. Ils ont battu le Brésil déjà en amical en octobre, il y a eu aussi une victoire contre l'Angleterre en mars. Donc ils ont pas froid aux yeux.
4: Non, mais après les amicaux, ça vaut ce que ça vaut. C'est-à-dire il y a toujours les
0: sélections. L'Angleterre à Wembley hein, quand même. Hein.
4: Ouais, mais bon, il fait des tests. En plus, Tourelle, quand on a vu la liste qu'il nous avait pondue, il était vraiment dans la phase expérimentale quand même aussi. Non, mais il y a après c'est l'histoire. Il faudra bien une première un jour. Alors est-ce que ce sera là face au Brésil, je sais pas. Mais c'est marrant parce qu'on en parlait un peu en off tout à l'heure, mais ils ont cet aspect, limite, cette culture de la combinaison, un peu en mode baseball. Tu sais, on avait vu le truc, il avait son paperboard avec un numéro. Et en gros, c'est une combinaison. Il avait créé le numéro 3 et les joueurs savaient comment se placer sur un coup de pied arrêté par rapport à ça. C'est-à-dire, ils poussent le délire, mais je sais pas moi, l'inventivité, la créativité, y compris tactique, au niveau des combinaisons.
0: L'intellectualisation
4: il y a un côté.
2: Ça sort de l'ordinaire, quoi. C'est quelque chose qu'on voit pas en Europe ou sur d'autres continents comme en Amérique du Sud.
4: Mais je pense que c'est très culturel, c'est très lié à la culture du baseball, ce genre de choses qui est quand même le sport national là-bas. Mais...
2: Après, historiquement, face au Brésil, c'est quand même plus compliqué. Le Brésil a gagné 11 matchs.
4: Rassure-toi, voilà, comme tu peux.
2: Non. La dernière défaite, effectivement, c'est un amical. Mais la défense centrale, bon, il l'a fait tourner. Hein. Il y avait Beraldo et Fabrizio Bruno, deux joueurs qui ne sont pas là.
4: Tu les aimes pas, en fait.
2: Donc voilà, il faut minorer, on va dire.
0: Oui, c'est clair que c'est un choc des cultures. Parce que le Brésil, l'Amérique du Sud, Dominique, c'est plus, on va dire, l'instinct. Mais bon, là, il y a Carlo Ancelotti. Donc
4: ça fait longtemps que l'instinct, les Brésiliens.
2: Non, c'est vrai que l'instinct, depuis un petit moment, du côté brésilien, il y a toujours des joueurs de génie qui vont sortir de temps en temps. Voilà, Neymar reste le joueur créatif. Mais c'est vrai que sur cette partie-là, et notamment avec l'arrivée de Carlo Ancelotti, c'est un peu plus structuré, un peu plus défensif même. Mais c'est ce qu'il avait indiqué, c'est-à-dire que pour redonner de la confiance à cette équipe-là, il fallait retrouver aussi une assise défensive, un certain équilibre que ce Brésil n'avait plus. Et aujourd'hui, ça peut-être dénature le jeu brésilien, mais s'il faut en passer par là pour aller gagner des titres, Carlo Ancelotti sait faire.
4: Moi, ce côté instinctif, créatif, limite, je le retrouve plus au Japon aujourd'hui qu'au Brésil.
0: Exactement.
4: Tu vois, ils ont plus le côté, mais limite insouciant. Mais on en revient d'ailleurs à ce qu'on disait tout à l'heure, hein, c'est aussi l'aspect mental. C'est-à-dire que ce match-là, le Brésil va avoir une pression de ouf. En plus, il y a une grosse communauté japonaise au Brésil. Je crois que c'est la première communauté étrangère. Enfin, ils vont vraiment avoir ce complexe de supériorité à gérer finalement les Brésiliens. Ça va beaucoup jouer aussi. Mais moi, le côté un peu foufou finalement, je le retrouve plus aujourd'hui chez les Japonais que chez les Brésiliens depuis déjà un moment d'ailleurs.
2: Oui, bien sûr. Après, on sait que le football mondial aussi tend à se formater. Et du côté du Brésil, on n'y échappe pas. Dès les jeunes qui ont 18 ans, on les envoie tout de suite en Europe. Et ils perdent un peu de cette nature brésilienne qui pouvait faire leur créativité, leur génie. Et malheureusement, ça se ressent aussi au niveau de la sélection derrière.
0: Youssouf Mouloumbou, vous aussi, vous abondez dans ce sens-là, la créativité, la folie.
3: Exactement. Je vais vraiment dans le sens de Dominique et de Nico. Je vois cette équipe du Japon qui est créative et qui cherche vraiment à exploiter les brèches sur l'adversaire.
0: Mais c'est organisé quand même.
3: Et c'est ce que je disais, c'est très bien structuré sur le but qu'ils ont mis face à la Croatie, je crois, ou je sais plus contre qui, où ils font un 1, 2 et 3, ils se retrouvent tout seuls
0: contre
3: dans
0: la Suède.
3: Contre la Suède, pardon. C'est vrai que c'était vraiment incroyable à voir comme but. Donc je pense réellement qu'ils vont embêter cette équipe du Brésil, vraiment.
0: Qu'est-ce qu'ils vont devoir faire le Brésil alors, Nicolas, pour faire déjouer ce bloc japonais?
4: Ce qu'a dit Ancelotti, ce qu'ont dit pas mal de sélectionneurs, moi j'en reviens toujours à l'aspect mental aussi, c'est-à-dire de faire attention à ne pas être dans la suffisance par rapport à eux pour toutes les raisons qu'on a évoquées précédemment, et surtout quand même, d'essayer de retrouver un peu ce côté un peu, je vais pas dire insouciant, mais créatif aussi. C'est-à-dire que les Japonais vont pas hésiter à y aller.
0: C'est un juste milieu à trouver à chaque fois.
4: Ouais, c'est toujours pareil, mais moi, enfin, le Brésil est dans une telle rationalisation maintenant de son football. Enfin, et je suis sûr, moi, que Carlo peut leur rapporter, finalement, leur redonner cette confiance dans cette folie, quoi, qu'ils ont un peu perdu.
3: Nico, mais je te coupe pas, mais la créativité.
4: Si tu m'as coupé,
3: excuse-moi, la créativité du Brésil, c'est souvent un contre un. C'est Vini prend le ballon et il tente un dribble et il va marquer. Alors que ce qu'ils ont besoin, et c'est ce que Ancelotti voulait mettre en place, c'est un jeu collectif. Et je ne l'ai pas encore ressenti, en fait.
4: Après, c'est dur. Enfin, tu as une équipe nationale, tu n'as pas une ossature de joueurs qui ont grandi ensemble, tu vois. Et alors, autant l'Espagne, on va dire, ouais, mais regarde l'Espagne, tu as des joueurs de la Real Sociedad, de Bilbao, ok, mais ils jouent tous depuis les U15 dans l'équipe nationale, au moins.
0: Façon, oui, puis il y a une manière de penser le football, voilà, qui est globalement.
4: Exactement. Le Brésil, ils ont quand même un déficit d'entraîneurs locaux. D'ailleurs, ce n'est pas pour rien que c'est Ancelotti le sélectionneur. Le Brasileirão, la Serie A brésilienne, c'est que des entraîneurs étrangers. Beaucoup de Portugais depuis maintenant pas mal d'années. Dom le disait tout à l'heure, les meilleurs joueurs, dès qu'ils ont 17 ans, pour des raisons financières, les clubs sont obligés de les vendre, ils se barrent tous en Europe. Enfin, c'est difficile finalement de créer une espèce d'unité nationale, et tu te retrouves avec des joueurs, sans respect à ces joueurs-là et aux clubs dans lesquels ils évoluent, mais avec des joueurs qui aujourd'hui évoluent à Brentford. Enfin, c'est le Brésil, quoi, tu vois. Non, mais je lisais une interview de Romario là, sur RMC là, où il parlait de ça, et même Ronaldo dans l'équipe qui parle de Mbappé aussi. Mais ils sont où tous ces gars-là? Tu te rends compte qu'en 2002, t'avais 4 ballons d'or sur le terrain. Là, aujourd'hui, t'en as plus.
0: Oui, quand on fait la comparaison.
4: Et non, mais c'est fou.
0: Et aussi, Dominique, il y a aussi un risque au Brésil. C'est oui, Vinicius marche très bien pour le moment. Il est à 4 buts, il est à 28 ballons touchés dans la surface adverse depuis le début du mondial. C'est le joueur qu'on touche le plus. Mais du coup, il y a le risque de trop se reposer sur lui. Rafinha sera toujours pas là. Ouais. Donc, il va falloir trouver aussi d'autres circuits offensifs.
2: Oui, après, c'est vrai qu'on l'a dit, hein, Carlo Ancelotti est arrivé il y a seulement un an. Donc, pour essayer de créer quelque chose, au niveau de l'animation offensive, c'est déjà compliqué avec si peu de temps, avec aussi des joueurs qui peuvent arriver. Rafinha, sur la saison dernière, beaucoup de blessures. Donc, il n'était pas forcément dans l'équipe type à chaque fois, lors des matchs amicaux. Et donc, on va dire que le leadership et aussi la responsabilité du secteur offensif repose sur Vinicius. On l'a vu, il a fait la différence. Maintenant, le jour où Vinicius est moins bien ou mieux cadré, qu'est-ce que tu fais? Mais là, ce que Carlo Ancelotti a réussi à faire, c'est que Matheus Cunha apporte aussi cette aide offensive, car il participe au jeu, que ce soit au milieu de terrain et aussi en attaque. On voit un joueur comme Ryan qui n'a pas eu peur de prendre ses responsabilités, notamment sur le dernier match, en étant titulaire en remplaçant Rafinha. Et derrière, tu as un Luis Enrique aussi, qui du côté du Zénith. Mais à chaque fois qu'il rentre, il peut faire aussi très mal. Il a un rôle d'impact player aussi en attaque. Donc,
4: et Enrique, il a fait quoi? Il a crevé les pneus de sa bagnole, non?
2: Après, ce qu'il faut comprendre avec Hendrick, c'est que c'est encore un jeune joueur. Mais il va le faire jouer. Non, mais il va lui donner.
4: Mais dépêche-toi quand même, parce que c'est peut-être fini ce soir.
2: Oui, mais si le match ne fonctionne pas très bien, il va rentrer en cours de
4: moi,
2: jeu.
4: Moi, je t'avoue, ça me subjugue.
0: Non, ce que j'ai gardé, mais il fallait peut-être lui donner un peu plus de minutes.
4: Mais là, il y a plus Rafinha, tu vois, Dom. Moi, ça, je comprends pas.
0: Pour le préparer, un 16e de finale.
2: Il est rentré contre l'Écosse. Il faut pas oublier que. Il n'a pas joué de septembre à décembre, donc il n'est pas de condition physique.
4: Oui, mais là, il a joué les six derniers mois.
2: Oui, il a joué les six derniers mois.
4: Attends, moi, je veux bien. Et sur Neymar, tu me dis, le mec, il n'a pas joué depuis 3 ans.
2: Mais lors des matchs amicaux, Enrique, il est rentré, il a marqué. Lors des matchs amicaux contre la Croatie, il est rentré, il a marqué.
4: Il a raison de plus. Pourquoi il joue pas plus sur cette Coupe du Monde?
2: Non, mais là, il est rentré face à l'Écosse, face à Haïti. Il n'avait pas besoin forcément de rentrer. Il voulait voir aussi des joueurs. Rafinha se blesse face à l'Écosse, face à Haïti. Il fait rentrer un joueur poste pour poste, Ryan, parce que il a l'habitude de jouer côté droit. Enrique, il va l'utiliser plus comme un numéro 9. Et aujourd'hui, il veut pas lui mettre cette pression, comme on avait pu la mettre sur Gabriel Jesus, qui s'est totalement éclaté quand il est arrivé en 2018, il a pas supporté, on l'a plus jamais revu. Richarlison 2022, c'est pareil en numéro 9. Et il sait qu'Hendrick, il a le potentiel. Mais il veut pas le mettre titulaire parce qu'il veut pas l'écraser.
4: Mais moi, je te dis pas titu, forcément. Mais je t'avoue que je suis assez.
2: Mais il est entré en cours de jeu. Et moi, je pense que si là, ça ne va pas dans le sens où ça devrait aller aujourd'hui, ou même sur les prochains matchs, il va avoir du temps de jeu.
4: Moi, il y a quand même un truc. Moi, par exemple, la blessure de Rafinha, elle m'inquiète vraiment pour le Brésil. C'est-à-dire, quand tu vois l'importance qu'il a eu au Barça cette saison, il a même eu une stat jusqu'à un peu plus de la moitié de la saison. Il a eu beaucoup de blessures, hein, cette année, Rafinha au Barça. Quand il était pas là, c'était tous les matchs que le Barça gagnait pas. C'est-à-dire qu'il y avait aucun match perdu par le Barça où Rafinha était là.
0: Le Brésil a gagné sans lui.
4: Il y a eu ce match face à Osasuna que le Barça gagne. Et à la fin, on a un Hansi Flick qui le regarde dans le vide. Et Rafinha vient lui parler, front contre front, tout ça en mondovision. Ouais. Et à la fin, Rafinha explique, il dit, je suis allé lui parler en lui disant, vous inquiétez pas, on vient mieux jouer. Le leadership que ce mec a pris au Barça, dont il devait se barrer il y a 2 ans. Et je me dis, oui, mais, enfin, je veux dire, ça parle aux autres joueurs, tu vois, aussi en équipe nationale. Non, même après, si c'est pas les mêmes prestations, etc. C'est un leader quand même.
2: L'importance de Rafinha au Barça et celle qu'il a avec le Brésil, elle est pas pareille, elle est différente. C'est vraiment Vinicius parce que limite même il se marque.
4: Mais moi, je te dis pas qu'il doit être devant Vinicius, mais n'empêche que.
2: Non,
4: ce
2: mais
4: que
2: même
4: tu
2: dans,
4: un instant,
2: dans le
4: quand
2: jeu,
4: Vinicius, il est moins bien. Tu vois, tu sais que tu peux te reposer sur un Rafinha, quoi.
2: Ah bah c'est pas vraiment le cas avec le Brésil depuis qu'il est arrivé, depuis que Carlo Ancelotti est arrivé, que ce soit sur les matchs éliminatoires, Rafinha n'a pas la même importance dans le jeu, je parle, au sein du groupe, parce que là l'importance est la même, c'est un vice-capitaine, il y a tout le monde le respecte, mais dans le jeu en lui-même, Rafinha, il ne fait pas les mêmes prestations qu'au Barça, et on l'a vu sur le début de compétition.
4: Ça,
2: face au Maroc, il n'a pas été bon, face à Haïti avant qu'il se blesse, il n'a pas été bon, et on se posait déjà des questions, est-ce que c'est lui qui devait sortir ou Vinicius pour que l'un des deux puisse jouer à gauche? Vinicius, il a fait la différence.
0: Allez, on a bien balisé ce Brésil-Japon dont le coup d'envoi va être donné dans un peu moins d'un quart d'heure maintenant, mais il faut qu'on avance parce qu'on a beaucoup d'autres 16e de finale à évoquer.
9: L'ambassadeur de la Congo s'appelle Yualuisa, et bien les Congolais de Kinshasa, de Lubumbashi ou bien encore de Goma et tous ces grands pays peuvent jubiler parce que leur pays sera dans le top 32 et sera en 16e de finale. Un de plus pour l'Afrique, la RD Congo, tout comme le Cap-Vert, la Côte d'Ivoire, le Ghana et le Maroc et les autres également valident son ticket. Le Sénégal également, n'oubliera pas, valide son ticket pour les 16e de finale.
0: Elle fait plaisir, cette énumération. 9 pays en 16e de finale sur 10 qualifiés au départ. Bon, 8 depuis l'élimination hier des Bafana. Mais l'Afrique peut avoir le sourire après cette phase de groupe, hormis la Tunisie qui s'est rétamée bien comme il faut. Tout le monde a rempli sa part du contrat. Maintenant, c'est l'heure de vérité. Combien d'équipes africaines passeront ce cap des 16e de finale? C'est la question du lundi, celle qu'on vous a posée, chers auditeurs de Radio Foot. Et voici vos réponses.
10: Je suis Colanie depuis Lomé. Après l'élimination de l'Afrique du Sud, je pense que les restes des équipes, ils ont leur chance. Hein. Le Sénégal peut passer. Le Maroc peut passer aussi. La Côte d'Ivoire a sa chance, si ça se situe bien. L'Égypte aussi. Même le Cap-Vert, malgré le grand Argentine, c'est une équipe qui peut prendre au sérieux. Il peut faire quelque chose. Le reste, ça va se jouer dans les détails.
11: Aguilar depuis Yaoundé au Cameroun. Je vois juste deux équipes qui peuvent atteindre le tour suivant. Le Sénégal et l'Égypte. Le reste, c'est un peu compliqué vu que les équipes qu'ils enfrontent sont un peu supérieures aux équipes qu'elles ont vaincues lors des matchs de poule.
12: Archiduc Théodore de N'Djamena au Tchad. Il ne reste que 8 pays africains à la Coupe du Monde 2026 et je souhaiterais revoir 7 à la phase suivante puisque le Cap-Vert ne joue pas un jeu convaincant. Cette équipe-là n'arrive pas à connaître la victoire et face à l'Argentine, ça va être vraiment compliqué.
13: Hardy Bantu, je vous suis depuis Kinshasa. Je vois les pays comme le Maroc, le Sénégal, la Côte d'Ivoire, la RDC, l'Égypte s'est qualifiée en 8e de finale. Nous attendons toute cette qualification pour la fête africaine.
14: C'est Tiba Benu depuis Congo-Brazzaville. Je pense que 5 pays ont les moyens de se qualifier pour le 8e de finale. Il s'agit du Sénégal, le Maroc, la Côte d'Ivoire, l'Égypte et l'Algérie. Ces équipes possèdent l'expérience, le talent, les qualités nécessaires pour franchir le cap.
15: C'est Onomundo depuis la R du Sud, dans la ville de Goma. Je crois que le Maroc, la Côte d'Ivoire, voire aussi le Sénégal vont se qualifier pour le 8e de finale. Aussi un miracle de l'Opa contre l'Angleterre.
0: Youssouf Mouloumbou, on a des auditeurs plutôt confiants dans l'ensemble, mais j'ai quand même l'impression que quand on fait le rappel des troupes, on peut avoir 5, 6 nations africaines en 8e comme 0.
3: Émotionnel, moi je dirais. Si on est un fanatique de ces équipes africaines, forcément on aimerait que toutes ces équipes passent, mais je vois je dois rester réaliste, je pense qu'il y en aura 3 ou 4. Alors il y aura l'Égypte. Je pense qu'il y aura aussi le Sénégal et voir peut-être la Côte d'Ivoire. J'aimerais tellement que le Congo passe aussi face à l'Angleterre, mais c'est vraiment...
0: Fait partie des deux nations qui sont condamnées à l'exploit, RDC contre l'Angleterre et le Cap-Vert contre l'Argentine. C'est un peu les deux les plus mal lotis.
3: Après, il y a le Ghana aussi qui se sont bien débrouillés, mais bon. Pour ces équipes africaines, j'ai l'impression que, comme on l'a dit pour l'Afrique du Sud, elles se sont souvent sous-estimées. Quand on regarde un peu les engagements... De chaque début de match contre l'Ouzbékistan par exemple, le Congo, on donne la balle à l'Ouzbékistan et on attend et on est en réaction et une fois qu'on a pris un but ou une fois que le Ghana a pris un but contre la Croatie, on réagit. Et on sent qu'en fait ils ont le potentiel pour aller faire mal à ces équipes. Alors aujourd'hui c'est le moment d'aller faire mal à ces équipes. C'est des matchs couperés pour la plupart de ces équipes. Elles n'ont rien à perdre. Le Cap-Vert, le Ghana, etc. On ne les attendait pas forcément là. Alors allez chercher vos places pour passer le prochain tour.
0: Il y a quand même deux chocs qui sont plutôt indécis. Je retiens Côte d'Ivoire, Norvège et Belgique, Sénégal. C'est un peu là qu'on va jauger vraiment le niveau de ces deux équipes. Le Sénégal qui s'en sort plutôt bien finalement, après un premier tour laborieux de se retrouver contre la Belgique, qui a aussi des choses à prouver. Et la Côte d'Ivoire qui a toutes ses chances, les éléphants sont séduisants, Dominique, depuis le début de ce mondial.
2: Bien sûr, c'est vrai que le Sénégal, on les attendait peut-être plus haut, notamment dans ce classement avec ce groupe avec la France. Mais au final, ils sont qualifiés. C'est une équipe qui a quand même de la qualité, qui nous a montré aussi de belles choses sur les dernières saisons, sur les derniers mois aussi. Donc je pense qu'ils ont totalement leur chance face à une équipe belge qui, on l'a vu, vraiment en termes de qualité, ça a été assez pauvre dans le jeu. Même s'il y a des joueurs d'expérience, les Sénégalais ont vraiment toute leur chance et moi, je les verrais même au-dessus. Après, la vérité d'un match, on le verra. Mais et concernant la Côte d'Ivoire, bien évidemment, ils m'ont enchanté. Face à l'Équateur, c'était compliqué. L'Équateur a touché 3 fois les montants, mais ils ont su remporter ce match-là. Face à l'Allemagne aussi, ils ont très bien joué, même si ils ont manqué d'efficacité dans l'énergie, parce que c'est eux quasiment qui ont relancé l'Allemagne, alors qu'ils avaient vraiment le match en main. Et sur le dernier match, ils ont fait le travail. Donc c'est une sélection qui nous a montré un vrai, pas potentiel, mais un vrai niveau, que ce soit physique, mais aussi technique, avec Emers Faye qui a fait du très bon travail et qui permet à cette équipe aujourd'hui de croire vraiment en ses chances. Donc ces deux sélections-là ont. Pour moi, la capacité à passer ce tour. J'ajouterai aussi l'Égypte, bien évidemment, dans leur confrontation. Et je reste indécis entre le Maroc et les Pays-Bas, parce que voilà, pour moi, c'est du 50-50. Donc là aussi, les Marocains ont pleinement leur chance.
0: Nicolas, Côte d'Ivoire, Norvège, Belgique, Sénégal, ça fait aussi partie des affiches des 16e qu'on a vraiment envie de voir. Ça risque de jouer là.
4: C'est vrai que c'est quand même bien serré. Et c'est marrant parce qu'il y a finalement une nation qu'on cite très peu et qui apparaît une seule fois. Mais moi, le Suisse-Algérie, je suis assez indécis aussi, en réalité.
0: Ah oui, oui, oui. Alors,
4: même si les Suisses, ils sont un peu... Enfin, ils sont toujours chiants à jouer dans les matchs couperets comme ça, dans les phases finales, etc. Mais ils sont là. Moi, je suis comme toi, Dom. Moi, l'Égypte, je les vois passer aussi face à l'Australie. Mais ouais, c'est vrai que ces deux affiches ont quand même pas mal. Le Sénégal a une vraie chance quand même face à la Belgique, qui a quand même pas démontré grand chose depuis le début de cette Coupe du Monde. On sent qu'il y a vraiment une génération qui est
16: sur la fin, là,
4: vraiment vieillissante. Hein. Et la Côte d'Ivoire. Je pense que la Côte d'Ivoire-Norvège, ça peut vraiment être spectaculaire aussi. Et sans tomber dans le cliché, ces deux équipes hyper athlétiques, etc. Mais c'est loin d'être que ça. C'est deux équipes qui sont aussi hyper techniques. On l'a vu, montré, la Côte d'Ivoire, hein, face à l'Allemagne. Ça a été un match qui a été ultra spectaculaire au niveau tactique et surtout au niveau technique.
16: Même contre l'Équateur, même s'ils gagnent 1-0 et que voilà, l'Équateur a beaucoup d'occasions, mais ils ont vraiment répondu dans le jeu. Que soit
4: et la Norvège, la pareil, France, hein, mais ils ont un banc et tout. Moi, j'adore Asgard, par exemple, qui est un joueur incroyable, je trouve, moi, ce milieu de terrain qui est aux Rangers, là. Mais ce match est vraiment hyper intéressant sur le papier, quoi. Il va y avoir 0-0 tout pour lui.
0: Ah, mais non. Des fois, les 0-0,
4: bien sûr, mais bon,
0: on verra.
16: Ils valent le coup.
0: Oui, donc on le disait tout à l'heure aussi, le Cap-Vert condamné complètement à l'exploit contre l'Argentine, ce qui permet aussi d'aborder ce boulevard, cette autoroute qu'a l'Argentine. On en parlait en tout début d'émission. Donc le Cap-Vert, derrière, ce sera donc l'Égypte ou l'Australie. Ensuite, potentiellement la Colombie, si tout se passe comme.
4: Ou le Ghana. Moi, je te dis que Ghana, je les entends pas.
0: Mais bon, quoi qu'il en soit.
4: Ah, moi, je les entends pas du tout, les Ghanéens. Moi, je pense qu'ils ont le truc pour. Les Colombiens, ils l'ont démontré, notamment face au Portugal, ils aiment bien avoir le ballon, ce qui était assez surprenant.
3: Et le Ghana aime bien attendre.
4: Exactement. Et surtout, les Anglais peuvent en témoigner, mais ils sont difficiles à bouger, etc. Et moi, je me demande, les Colombiens, ils sont dans une espèce d'euphorie au pays depuis la qualification là. Les Ghanéens, ils n'ont rien à perdre, ils sont passés par un trou de souris, personne n'en parle. Ils peuvent vraiment les bouger, moi, je pense, les Colombiens.
3: Mais faut pas oublier.
4: Et ils vont prendre 3-0.
3: faut pas oublier qu'il y aura de la
0: chaque
3: fatigue.
0: Chaque fois, il met le petit pour se prémunir la semaine prochaine.
4: Non, mais c'est qu'on est là, on fait du pronostic, oui, c'est rien. Mais...
3: Non, mais faut pas oublier qu'il y aura de la fatigue pour les Ghanéens. Parce que quand tu défends 90 minutes, je peux te dire que c'est plus dur que quand tu as le ballon 90 minutes.
4: Oui, puis la Colombie a beaucoup fait tourner aussi. Ouais. Mais écoute, on verra. Mais moi, je sais pas, Puis moi, j'adore Queiroz, donc forcément.
16: Oui, ah oui.
4: Style de jeu rudimentaire. Après, lui, il arrive un mois avant la Coupe du Monde. Ça. Il va pas non plus les faire jouer comme le Barça. Hein, mais j'aime bien. Il dégage une espèce de. Il a une amertume permanente. Et là, il a encore eu vis-à-vis de l'arbitrage. Et en plus, pour le coup, je trouve, il avait plutôt raison. Ouais. Et il arrive à contaminer ses joueurs avec ça. C'est-à-dire, et au Portugal, c'était pareil en Iran, c'était pareil où la situation était beaucoup moins compliquée au niveau géopolitique que maintenant. Il a toujours réussi à inculquer ça à ses joueurs du c'est nous contre le reste du monde.
16: Cette rage, intérieure pour essayer d'aller.
4: Il a toujours été comme ça, lui. Hein. C'est l'histoire de sa vie.
0: Bon, c'est vrai qu'il ne faut pas du tout oublier les Ghanéens, mais vous m'avez complètement dévié de ma question à Dominique à la base.
4: T'as vu ton conduit qu'on s'en fout, nous.
0: Qui était
4: de savoir. Nous, on n'a pas besoin de GPS, nous.
0: Qui était de savoir qu'est-ce qui va arriver à l'Argentine. Alors, tout le monde dit c'est le boulevard. C'est vrai que c'est le favori, parmi les favoris, Dominique, le mieux loti. Mais il faut quand même les gagner, ces matchs.
16: Bien sûr, et on l'a vu sur le premier tour, tout n'a pas été non plus très, très facile ou ça n'a pas coulé de source. On a vu que cette équipe là dépend encore énormément de Messi d'un point de vue offensif. Alors, on sait très bien que tout le monde va jouer pour lui et qu'il va mettre les buts quand il le faudra. Maintenant, quand un joueur comme lui est peut-être un peu plus cadré, comment on peut réagir? Quels sont les joueurs à côté qui peuvent aussi l'aider? Par exemple, à Lautaro Martinez, aujourd'hui, sur cette début de compétition, moi, je ne l'ai pas vu. C'est pas le même que l'on voit en sélection quand Messi n'est pas là ou du côté de l'Inter Milan. Donc, voilà aussi, collectivement et offensivement, cette équipe, pour moi, dépend beaucoup trop de Messi, même si ils ont fait le travail. Et aujourd'hui, on l'a vu, ça fonctionne très bien. Mais face à une grosse adversité, on parlait peut-être de la Colombie, comment ils vont pouvoir réagir si on leur met aussi l'impact physique qu'il faut en face? Je suis encore un peu plus mesuré. Je ne les vois pas large favoris parce qu'ils ont eu un groupe à leur portée. Là, ils ont un tirage qui est quand même assez simple pour eux. Donc, ils peuvent monter petit à petit en puissance.
0: Simple, parce que le Portugal a fini deuxième aussi. Voilà, ils auraient dû les retrouver en quart si la logique était respectée. Avant la compétition.
4: Roberto Martinez, il a fait exprès.
16: Il voulait pas aller.
0: Il est intelligent, il est malin.
4: C'est un génie.
16: Non, mais après, c'est vrai que, aujourd'hui, on parle de Messi parce que c'est le meilleur buteur de la Coupe du Monde et on voit encore l'importance qu'il a du côté de l'Argentine. Mais il y a des équipes à aller affronter. Contre le Cap-Vert, on va voir ce que ça va donner. Face à une grosse défense, à une équipe qui va défendre tout le match. Est-ce que là, on va dire que le miracle n'est pas possible? On l'a vu en 2022, face à l'Arabie Saoudite, tu te plantes dès le premier match. Donc on n'est pas à l'abri de ça non plus. Mais c'est vrai qu'aujourd'hui, sur ce qu'ils nous ont montré sur le premier tour, sur la qualité intrinsèque qu'ils ont, ils sont calibrés pour arriver en quart. Après, tout dépendra de l'adversaire.
0: L'autre favori un peu aux antipodes, favori avant la compétition, aux antipodes du destin de l'Argentine, c'est le Portugal, qui se retrouve à jouer un 16e contre la Croatie.
4: Et un potentiel
0: 8e contre l'Espagne. Donc Nicolas, c'est... Au moins,
4: en fait, tu vois, c'est
0: on
4: bizarre.
0: Verra le vrai visage de ce Portugal.
4: J'ai rarement vu, sur les dernières années, sur une phase finale, le Portugal se faire autant bouger que le match contre la Colombie. C'est-à-dire qu'ils ont tout laissé, hein, les occasions, le ballon, mais ils ont eu 45% de possession de balle. Ça faisait un an que c'était pas arrivé depuis la finale de la Ligue des Nations face à l'Espagne, justement. Donc pour le coup, c'était assez attendu. Mais et des Colombiens qui ont un peu fait tourner, les Portugais, à part Ruben Neves qui a joué à la place de João Neves, mais il a rectifié à la mi-temps à Martinez, ils auraient dû perdre le match 3-0. Mais vraiment, mais tous les jours. Et pourtant, je pense qu'ils auront moins de difficultés face à la Croatie, déjà parce qu'ils se faisaient tailler avant le match face à l'Ouzbékistan. Et là, c'est reparti, mais de plus belle. De toute façon, Martinez partira à la fin de la Coupe du Monde. Et je pense que la Croatie, c'est un adversaire qui peut mieux leur convenir. En termes de, ils auront plus de profondeur, ils se feront moins bouger physiquement aussi. Mais après, enfin, quoi qu'il arrive, quand Martinez, je pense qu'avant le match face à la Colombie, il disait « finir premier ou deuxième, c'est la même chose. On est en Coupe du Monde, de toute façon, il faut battre tout le monde. » C'est les belles phrases, là. Mais attends, bah non, c'est pas pareil, en fait. Parce qu'en 16e, tu joues la Croatie. Après, potentiellement, tu joues l'Espagne.
0: Il faut se mouiller la nuque avant.
4: Non, mais
0: avant
4: de jouer l'Espagne. Façon, avec lui, il faut souvent se mouiller la nuque. Hein.
3: Mais après, le jeu de la Colombie, elle correspondait pas forcément au jeu du Portugal comme celui de la Croatie. Je pense que face à la Croatie, déjà, le Portugal est favori. Et en plus de ça, le jeu correspond mieux.
4: Oui, mais tu peux pas dire, c'est pareil de finir premier et deuxième quand tu sais les adversaires qui t'attendent en 16e et en 8e. Tu t'as vu la Colombie, bon, je vais le Ghana, et après, potentiellement, c'est je sais plus, mais je crois que c'est pas l'Égypte, non, c'est pas l'Égypte australienne.
0: Bah, c'est Suisse,
4: voilà, Suisse-Algérie. C'est pas pareil, quand même.
3: C'est un boulevard. Ouais.
4: Là, tu t'as pas l'Espagne dès le 8e, tu vois ce que je veux dire. C'est ni la Croatie dès le 16e. Alors là, il y a déjà la douce musique. Oui, mais ça rappelle 2016 où ils avaient joué la Croatie en 8e, mais ça a rien à voir. Défensivement, c'est pas la même équipe, c'est pas la même histoire, c'est pas le même vécu. Et de toute façon, c'est fini maintenant l'émission.
0: Il est parti pour une heure. Ouais. Moi, je suis là jusqu'à minuit. Hein. Bon, on aura l'occasion d'en reparler parce qu'il y avait énormément de choses à voir, évidemment, sur toutes les affiches de ces 16e de finale. Non, mais il fait même le travail à ma place. C'est fini l'émission. Bon, on peut quand même prendre le temps de vous remercier tous autour de cette table. Dominique Saïf, Nicolas Villas, Youssouf Mouloumbou. Évidemment, merci. Pierre Guérin à la préparation.
4: Bravo,
0: et Laurence
4: bravo,
0: Alerlo,
4: Laurent, bravo.
0: À la réalisation de cette émission. On revient à 21h10 temps universel pour le débrief de Brésil-Japon, bien sûr.
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22: Lundi 29 juin, bonsoir à tous, c'est la session soirée de l'info sur RFI. Soyez les bienvenus, c'est parti pour 3 heures d'actualité. Allez, dans 10 minutes, le grand reportage évoquera les crimes rituels. Alors c'est une véritable plaie dans de nombreuses sociétés d'Afrique centrale, particulièrement au Gabon, où l'on va se rendre. Ces crimes le plus souvent restent impunis, au grand désarroi des familles. Ce sera avec François Mazet. Juste après le débat du jour, on va parler écologie et économie. Alors

0: Alors que on parle évidemment dans l'actualité française de la Nouvelle-Calédonie, il va évoquer sa culture, il va évoquer le vivre ensemble qu'il tente de promouvoir à travers ses films. Il sera avec Frédéric Jeuneau. Et puis Accent d'Europe, dernier rendez-vous de cette session soirée de l'info sur RFI. Accent d'Europe ce soir en Turquie pour évoquer ce paradoxe. Hein. Le pays possède le plus grand cheptel d'Europe et pourtant il est le deuxième importateur mondial de bétail vivant. Ça pose question, ce sera à 19h40 temps universel. Voilà pour le programme pour l'heure 17h02 TU. Bonsoir Adrien Delgrange.
1: Bonsoir à toutes et à tous.
0: À la une de votre journal, la terre qui à nouveau a tremblé au Venezuela.
1: Oui, une forte secousse à la mi-journée, 5 jours après la destruction de quartiers entiers dans un violent séisme. À ce jour, nous déplorons 1450 morts, plus de 50 000 disparus selon des estimations de l'ONU. Les chances de retrouver des survivants sont désormais très limitées, même si les opérations se poursuivent. Mais dans un pays qui était déjà en pleine crise politique et économique au moment du séisme, la population est totalement démunie et en plein désarroi. Écoutez Quentin Assaf, il est responsable géographique en charge du Venezuela pour l'ONG Première Urgence Internationale.
2: Nos équipes ont rencontré un hôpital à La Guaira jeudi qui avait reçu 800 nouveaux patients en 24 heures. Je ne sais pas si vous imaginez un petit peu ce monde qui se presse dans des hôpitaux débordés. Des hôpitaux qui manquent de tout, qui manquent de gants, de masques, de solutions intraveineuses, d'antiseptiques, d'électricité parfois, de ressources humaines, qui manquent de capacité dans les morgues. L'hôpital était débordé, avait déjà enregistré plus de 200 décès. Nos équipes qui s'étaient rendues sur place avaient noté des camions bennes qui étaient utilisés pour transporter les cadavres un peu plus loin, éviter les contaminations et les risques épidémiologiques liés au pourrissement des corps. C'est une situation qui est absolument dramatique.
1: Des propos recueillis à la mi-journée par Anne Cantner. La politique au Sénégal, à l'Assemblée nationale, dans un climat tendu, marqué par des échanges houleux et des échauffourées. Les députés sénégalais ont adopté aujourd'hui un texte qui veut réviser l'équilibre des pouvoirs entre exécutif et parlement. Le texte renforce les pouvoirs de l'Assemblée dirigée par Ousmane Sonko et du Premier ministre, mais restreint de fait les pouvoirs du président. Bassirou Diomaye Faye a décidé de contre-attaquer. Le président propose un projet de réforme constitutionnelle qui sera soumis désormais à référendum. Nous serons à Dakar à 20h30, heure de Paris. Recep Tayyip Erdogan qui fait une nouvelle fois un appel du pied à l'Union européenne. Le président turc demande à ses alliés européens une intégration de la Turquie dans l'architecture européenne de défense. Il s'agit là d'une requête récurrente de la Turquie ces dernières années, mais elle se heurte à la réticence de ses alliés. À Ankara pour RFI, Anand Lauer.
3: Recep Tayyip Erdogan profite d'accueillir bientôt le sommet de l'OTAN pour rappeler à ses partenaires européens ses attentes et ses insatisfactions. Il demande non seulement la levée des restrictions qu'imposent encore certains États à l'industrie de défense turque, mais aussi l'intégration de son pays aux structures de défense européennes. Ankara cible notamment le programme SAFE, un instrument qui vise à renforcer les défenses de l'Europe en finançant des achats communs. La Turquie en est exclue en raison des réticences de certains États membres comme la France et l'Allemagne, et parce que l'Union européenne conditionne l'inclusion d'un pays tiers dans ce programme à son alignement sur sa politique étrangère et de sécurité. Dans le cas turc, cet alignement était estimé à 4% l'an dernier, un niveau historiquement bas. La Turquie fait valoir ses arguments, son armée, la deuxième de l'OTAN, son industrie de défense en plein essor, sa position stratégique entre Europe, Russie, Caucase et Moyen-Orient, ou encore sa capacité de dialogue avec des acteurs opposés tels que la Russie et l'Ukraine. Mais face à la méfiance de ses alliés, elle se contente pour l'instant de coopération bilatérale avec certains États comme l'Espagne ou l'Italie. Ankara RFI.
1: Avec des températures atteignant les 41 degrés, la Slovaquie a enregistré aujourd'hui la température la plus élevée jamais mesurée. Une canicule qui se déplace désormais vers l'Europe de l'Est. Aujourd'hui, les habitants de nombreux pays comme la Croatie, la Bosnie, la Pologne ont également souffert de ces chaleurs très élevées. En France, le Premier ministre Sébastien Lecornu a lui promis que les premiers climatiseurs dans les hôpitaux, faisant partie d'une commande de 30 000 appareils validés vendredi, serait livré en fin de semaine prochaine. L'actualité dans le sud de la France, c'est encore ce rebondissement dans l'imbroglio de l'autoroute A69. Le Conseil d'État a autorisé aujourd'hui de manière définitive la poursuite du chantier de l'autoroute A69 entre Toulouse et Castres. Le Conseil d'État

0: L'État avait été saisi par des associations de défense de l'environnement appuyées par des scientifiques. Igor Strauss.
1: Le plus consternant pour les opposants à la 69, c'est qu'encore une fois, une décision est prise sans prendre en compte l'avis des scientifiques. Thomas Digard, du collectif La Voix est libre.
2: En 2023, 2000 scientifiques ont dit que c'était un projet anachronique qui ne correspondait plus du tout aux enjeux du 21e siècle. C'est un projet qui est construit en parallèle d'une route nationale qui accueille 8000 véhicules par jour, qui est même en décroissance en termes de trafic, qui n'est pas accidentogène. Et donc aujourd'hui, si jamais ce projet est fait, on va aller sur les ponts et on va aller compter les voitures parce qu'il n'y aura personne qui va le prendre.
1: Car un des objectifs de cette nouvelle autoroute, longue de 53 km, c'est de réduire d'une vingtaine de minutes le trajet entre Toulouse et Castres pour la coquette somme de 22 euros. Thomas Digard.
2: C'est ubuesque dans un contexte caniculaire comme on vit aujourd'hui, qui est l'été probablement le plus frais des 30 prochaines années, de valider un projet de cet ordre-là. Enfin, il n'y a vraiment pas de quoi être fier, quoi.
1: Mais pour le collectif La Voie est libre, opposé à ce projet, le chantier de la 69 est le symbole d'une politique déconnectée des enjeux environnementaux.
2: Le problème, ce n'est pas la 69 avec nous, les habitants, qui allons subir ça. Le problème, c'est bien plus large que ça. C'est quand est-ce que les politiques ils arrêtent de raisonner comme au XXe siècle et comme si de rien n'était, quoi. C'est vraiment un scandale.
1: Reste à savoir si la Cour européenne de justice validera cette décision du Conseil d'État.
0: L'actualité en France, c'est également cette loi d'urgence agricole, décision en vue au Sénat. Le gouvernement s'inquiète, gestion de l'eau, défense contre le loup, encore réintroduction des pesticides interdits, avec de nombreuses mesures qui irritent jusqu'au gouvernement. L'examen du projet de loi d'urgence agricole au Sénat promet de raviver les clivages politiques en France. L'actualité sportive, c'est le mondial de football, Brésil, Japon à l'heure actuelle, suivra Allemagne, Paraguay et un certain Maroc, Pays-Bas qui se joue au Mexique. Il sera 3h du matin, heure de Paris. Un match qui se joue dans le grand stade de la ville de Monterrey où les supporters marocains sont déjà au rendez-vous. Gwendolina Duval.
3: Aux couleurs du Maroc, Hicham et Omar se font interpeller par des Mexicains qui soutiennent leur équipe.
4: C'est la magie du Maroc. Tout le monde aime le Maroc, car nous, on aime tout le monde.
3: Venu des États-Unis, il retrouve dans la fan zone de Monterrey de nombreux Marocains venus de tous les horizons.
5: Le peuple marocain sera toujours présent, même si on devait jouer sur la Lune.
3: Le Maroc joue sa place face à une équipe du Pays-Bas favorite. Pas question pour Omar et Moncef de rater cette occasion au Mexique, si chargés de souvenirs. Ils viennent d'arriver de Casablanca avec leur famille.
6: On aime bien partir. Pas favori, c'est le 16e le plus serré, donc on aime bien ce statut de pas favori, comme ça on n'a pas de pression. Ça dépendra de la forme du moment des deux équipes, un peu de chance et j'espère qu'on passera. Voilà.
7: Ça rappelle surtout 86 avec l'équipe nationale qui avait fait une superbe Coupe du Monde. C'est la première fois qu'une équipe africaine arabe passe au deuxième tour. C'est ce qu'on espère aussi, que ce soit que le début d'une belle étape, une autre étape pour le Maroc.
3: L'ambiance monte doucement dans la ville parmi les supporters marocains.
8: Imaginez que même ici, le gouverneur a décrété un jour férié le lundi. Donc c'est la fête avec les Mexicains, les Néerlandais aussi. On ira jusqu'au bout, Inch'Allah, on ira jusqu'au bout, on ira jusqu'au bout. Dis-moi, Brelem.
3: Gwendolina Duval, Monterrey, RFI.
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11: Donc ça, c'est la dernière photo, ça.
12: Voilà, ça c'est là où il y a les noms de chacun.
11: Donc votre fils est là.
12: Ouais.
13: Paulin Boukika ouvre sur sa table basse le dossier dans lequel il conserve les documents relatifs à la mort de son fils. Une heure plus tôt, dans un endroit plus calme, cet agent des forces de l'ordre avait partagé le récit macabre du jour où le corps inerte de Darlin, 14 ans, a été retrouvé parmi d'autres devant un célèbre restaurant de plage de la capitale gabonaise.
14: L'histoire remonte en 2018. Moi, j'étais au travail. La maman m'a pleuré en pleurant que non. On a retrouvé les enfants morts à la plage. Il faut venir parce qu'on a retrouvé des corps. Je ne sais pas s'il est parmi. Effectivement, quand j'arrive jusqu'à Gabosep, je retrouve...
15: Gabosep, c'est une des morts de Libreville.
14: Voilà, c'est les pompes funèbres qui sont juste à côté des Bessieux, là. Alors, j'arrive là-bas, je me présente et puis on m'accompagne là où ils mettent les corps dans les tiroirs. Je rentre. On commence le premier, j'ai dit non, c'est pas lui, le deuxième, c'est pas lui, le troisième, c'est pas lui, c'est au neuvième tiroir que je vois que, bon, il était déjà même identifié parce qu'il portait un autre nom. J'ai dit non, ça c'est pas son nom, il s'appelle Boukika Darlin Stécy.
13: Paulin conserve notamment les photos prises à la morgue du corps de son fils mutilé. Pourtant, il n'y a jamais eu d'autopsie.
14: La première version qui m'a été donnée, c'était qu'il s'est noyé. Mais quand je suis reparti la deuxième fois pour mieux identifier l'enfant, voir qu'il n'avait pas des yeux, je sais que c'était mutilé parce qu'il y avait des parties qui étaient entaillées. Et c'est là où j'ai compris que l'enfant n'était pas noyé parce qu'il avait des cicatrices un peu au front, il avait au niveau des mains, il y avait des blessures qui montraient qu'il était ligoté. Et il s'est débattu, mais il n'arrivait pas.
16: La réaction officielle, c'était de nier la situation.
14: Je peux dire qu'ils ont nié complètement la situation. Ils ont masqué en disant qu'ils étaient à la plage, ils se sont noyés à la plage. Et ils ont maintenu ce cap-là.
16: Donc vous avez dû enterrer votre fils et les autres parents, leurs enfants, sans autopsie.
14: Sans autopsie, puisqu'ils avaient dit qu'il s'est noyé. Donc il fallait maintenant faire l'autopsie, mais malheureusement, le procureur avait refusé.
16: Alors que le procureur savait que le corps n'avait plus de sexe ni Dieu.
14: Voilà, il connaissait. Moi, c'est là où j'ai compris que le procureur connaissait tout le problème ou bien il était déjà saisi par ce problème-là bien avant que la nouvelle ne soit répandue. Sinon, il ne devait pas refuser. Parce que même l'autre, il m'a dit, mais oh non, mais les poissons peuvent manger les yeux, les poissons peuvent manger le sexe. Mais est-ce qu'on peut manger le sexe de quelqu'un sans déchirer la culotte? Là, vous avez le pantalon comme là, mais le sexe est mangé.
16: Il avait encore le slip.
14: Mais voilà, il a le slip, mais le slip n'est pas mangé, mais le sexe a disparu. On dit le poisson a mangé. Mais le poisson est rentré où et il est sorti comment?
13: À l'époque, le procureur parle de 3 morts par noyade et le gouvernement s'inquiète d'une récupération politicienne à quelques mois des élections législatives, alors que selon certains protagonistes, ce sont une quinzaine de corps qui ont été retrouvés ce jour-là.
14: Il n'y a pas eu d'enquête parce que j'ai tout fait. J'ai tous ces documents-là à la maison. J'étais obligé d'abandonner parce que à chaque fois, je partais au tribunal suivre le problème, toujours pas de suite. Ils ont dû couvrir les gourous commanditaires de ces crimes-là. Mais quand on camoufle, ça veut dire qu'on connaît les commanditaires, on connaît les gourous qui ont fait ça. Les parents victimes, on n'a jamais eu satisfaction.
13: La plainte de Paulin n'a jamais débouché. Pour lui, aucun doute, l'affaire a été enterrée.
14: Ces gens-là ne sont jamais punis. Tout ce qui est crime rituel, on ne retrouve jamais les commanditaires. C'est des hautes personnalités. Ça, je n'accuse pas tout le monde, mais je sais que ce n'est pas des petits.
16: Darlin, c'était l'aîné de vos enfants. Ça a dû influer la manière dont vous avez pris soin des autres derrière.
14: Oui. Darlin, c'est le premier de mes garçons. J'ai fait en premier les filles, mais dans les garçons, c'est lui le premier. Il est parti avec une partie de moi parce que souvent, chez nous, les Bantous, le premier garçon, vraiment, c'est le pilier. C'est lui qu'on transmet beaucoup de choses parce que tu te dis, après moi, c'est lui qui prendra le relais. Mais malheureusement, il n'a plus pu prendre le relais que j'attendais de lui, il est parti.
16: Ça a changé quoi, votre manière de vous comporter avec vos autres enfants?
14: Ça a changé d'être plus prudent, d'être plus éveillé, de les rassembler en un seul point pour qu'il y ait plus de suivi.
16: Ça vous a contraint à vraiment contrôler beaucoup?
14: Oui, ça m'a donné ce que je peux dire, l'éveil. L'éveil, c'est que être encore 2 fois plus prudent et plus vigilant vis-à-vis des enfants.
13: Des questions sans réponse et des crimes sans coupable et pas de statistiques officielles. Nous montons chez Germaine Bita sur sa terrasse qui surplombe les pistes de l'aéroport. Elle ressasse encore les conditions de la disparition de son fils Guy Léandre en 2008.
17: Un matin, il est parti. Après là, je ne l'ai plus jamais revu. Et j'ai trouvé son corps à la plage. C'est là-bas qu'on a balancé son corps. On avait enlevé les organes sur lui. Il n'avait que 18 ans d'âge. Donc j'ai fait des enquêtes, je suis allé à la police. J'ai porté plainte. Jamais ça aboutit à quelque chose.
13: Malgré un témoin oculaire et plusieurs déplacements au commissariat, aucune enquête n'est entreprise, selon Germaine.
17: Non, on a remarqué que l'enfant n'avait plus de langue. Son sexe était élevé, il était nu, j'étais affreux à voir et il traînait dans l'eau. Il y a un monsieur qui était là, qui était sous le muet, qui restait sous les bananiers, parce qu'à la plage ici, il y a des bananiers qui sont là. Il a dit qu'il a vu trois personnes qui sont venues, ils l'ont balancé à l'eau. C'est ce qu'il parlait à travers ses explications. On a dit ça à la police, rien n'a été fait.
16: Comment vous expliquez ça?
17: Je ne sais pas, je vais vous expliquer comment. Je ne sais pas. Quand il y a un problème, on remet le problème entre la police, mais la police n'a rien fait. Quand je vois ça, c'était scellé, on ne pouvait rien faire parce que peut-être il y avait quelqu'un qui était là, qui avait dit de ne pas faire. Pour une pauvre femme comme moi, c'était mon deuxième enfant.
16: Est-ce que vous avez le sentiment que les policiers n'ont rien voulu faire ou qu'ils ont commencé à chercher et qu'on les a arrêtés?
17: Ils n'ont arrêté personne. Même les indices étaient là, rien, personne n'est venu pour arrêter. C'est resté comme ça. La police n'a rien fait parce que quand il y a un crime, on devait d'abord commencer à demander dans le quartier les derniers gens qu'on a vus avec, mais il n'y a rien. Rien n'a été fait. Avant de dire « oh non, on n'a pas les preuves », c'est ce qu'on me disait.
13: Si les crimes rituels touchent d'autres pays d'Afrique centrale et du Golfe de Guinée, la situation au Gabon est mieux connue grâce au travail et à la ténacité d'un homme.
18: Nous avons planté ces cocotiers. Le badamier là.
13: En face de l'un des plus grands hôtels de Libreville, Jean-Elvis Eban Ondo aime à regarder les cocotiers dont on débite les noix pour les passants du bord de mer. C'est lui qui les a plantés en souvenir de son fils Eric, retrouvé là sur cette plage en 2005.
18: C'est là où on a découvert le corps de l'enfant. Ils étaient au nombre de deux qu'on a enlevé. On tue la personne ailleurs et on vient déposer le corps au niveau de la mer ou bien au niveau des fleuves pour servir les génies. Parce qu'on signe le pacte avec les forces du mal. Pour ceux qui sont dans ces histoires-là, ils savent pourquoi. Quand on tue, l'élément essentiel qu'on retire, c'est le sang. Le sang, c'est le carburant dans le monde mystique.
13: Cet endroit, il l'a baptisé le Jardin des Innocents. Contrairement à beaucoup de familles de victimes, cet enseignant a choisi de ne pas se taire et de ne pas tomber dans la fatalité face à ces crimes qui n'ont rien de traditionnel.
18: Selon nos études, le phénomène des crimes rituels date depuis les années 1930. Ce sont des pratiques importées et qui persistent. Ce genre-là fonctionne en réseau. Il y a les commanditaires, il y a l'exécutant, il y a les démarcheurs, le plus souvent, ce sont les proches parents, les personnes que tu connais qui mènent des études sur vos mouvements et ils passent directement à l'acte à travers ces démarcheurs-là. On exécute, le commanditaire est servi à travers le marabout qui essaie d'exécuter en fonction du besoin du commanditaire. Les motivations, c'est la vie en opulence. Ils veulent avoir l'honneur, le pouvoir, ainsi de suite, le tapis rouge.
13: Jean-Elvis Eban Ondo a fondé l'association de lutte contre les crimes rituels, organisé des manifestations régulières et suivies, mené le plaidoyer auprès des autorités nationales et des partenaires du Gabon, jusque dans l'enceinte du Sénat de transition où il a siégé de 2023 à fin 2025. Il a écrit plusieurs livres qui font autorité sur le sujet. Il a remarqué notamment la concomitance entre vagues de crimes rituels et périodes de forte activité politique, telles que des élections ou des remaniements. Jean-Elvis Eban Ondo parle de dizaines de cas en année électorale, mais ne publie plus de statistiques par crainte de récupération politique. Autre problème, la justice qui manque de moyens et d'indépendance.
18: Les OPJ qui sont chargés de mener ces études-là, ces enquêtes-là, ne sont pas bien documentées. Techniquement, ils n'ont pas assez de matériel. Parce que chez vous, on parle de l'ADN. Chez vous, vous pouvez classer un dossier pendant X temps, la conservation des dossiers. Tout ça manque chez nous. Voilà le premier point. Le second point, c'est que les juges, il y en aura ce qu'on appelle les coups de fil anonymes. Nous venons de quitter une famille qui parlait de déplacement des OPJ, il faut payer ainsi de suite. Les juges, ils ne sont pas à l'aise pour traiter un tel dossier. Vous pouvez amener des témoignages. Au niveau de la justice, ça a été bien verrouillé pour que les commanditaires ne soient pas arrêtés. Je m'explique. Pour qu'un dossier soit vraiment bien traité au niveau du tribunal, il faut un rapport d'un médecin légiste. Les médecins légistes au niveau du Gabon n'atteignent pas 5. Pour couvrir les 9 provinces du Gabon, il faut que ces gens-là soient disponibles. De 3, on paye les médecins légistes. Vous perdez, un parent, c'est vous qui devez payer les médecins légistes. Et quel montant? Ça varie de 300 à 500 000 francs. On se moque de vous, alors que vous n'arrivez même pas à joindre les deux bouts.
19: Bonjour.
13: La question des moyens, le magistrat Eddy Minan la partage. Auteur d'une thèse devenue un livre l'an dernier sur les crimes rituels, il estime que le cadre juridique renforcé est suffisant.
20: Cette qualification pénale, elle est propre au Gabon. Le fait déjà d'inscrire cela dans le code pénal est une avancée significative. C'est à partir de 2019 qu'on a commencé à parler au niveau du code pénal. Le législateur a introduit le terme meurtre à des fins rituelles, meurtre à des fins de prélèvement d'organes ou de tout autre tissu, de cession de chair humaine, etc. Cela renvoie à un certain nombre de meurtres, des meurtres ésotériques, qui sont commis simplement dans le but de prélever des organes humains. Et ces organes humains servent à concocter, à préparer ce qu'on appelle vulgairement des pièces détachées. Et dans l'imaginaire collectif, les auteurs pensent que en utilisant ces pièces détachées, hein, ça peut être le cœur, ça peut être le cerveau, ça peut être même le sang et d'autres organes du corps humain, que cela donne un certain nombre de pouvoirs, que ça soit le pouvoir spirituel, que ça soit le pouvoir économique, que ça soit également le pouvoir politique. Et la particularité avec le crime rituel, c'est que le prélèvement d'organes se fait souvent à vif. Plus la personne souffre, parce que la personne doit dégager une force qu'on appelle l'énergie vitale, plus la personne souffre, plus le fétiche qui va être contacté à base de ses organes sera puissant.
13: Alors quelles sont les motivations des auteurs de crimes rituels? Pour les exécutants, l'argent, sans aucun doute. Et pour les commanditaires, le pouvoir avec l'appui du sorcier, du marabout.
20: Vous avez une personne qui veut accéder à un certain nombre de fonctions, veut être élu député ou sénateur, va aller voir un marabout ou un sorcier qui va lui dire que la voie royale, c'est de commettre un crime rituel. Plus souvent aujourd'hui, il y a un quatrième personnage qui sert de voie entre le commanditaire et l'exécutant. C'est souvent un proche du commanditaire. Hein. Ça peut être un chauffeur, ça peut être un cuisinier, ça peut être même quelqu'un qui est dans son cabinet, dans son entourage immédiat. Tout le problème, c'est souvent de remonter jusqu'au commanditaire. On se retrouve souvent entre la parole de l'un contre celle de l'autre. L'exécutant va dire « c'est monsieur tel qui m'a envoyé », alors qu'il n'y a pas de preuve. Le plus souvent, l'exécutant ne connaît même pas le commanditaire. Il connaît celui qui a servi d'intermédiaire. Et tout cela pose problème. Sans oublier qu'en matière criminelle, il faut des preuves. Lorsqu'un crime vient d'être commis à la scène du crime, il faudrait que les enquêteurs aient un certain nombre d'outils technologiques, pouvoir recueillir l'ADN, pouvoir entreprendre des investigations afin de remonter au commanditaire. Parce que le principal personnage, c'est le commanditaire.
13: Dernier cas très médiatisé de crimes rituels au Gabon en décembre 2025. Le corps d'un adolescent de 13 ans retrouvé dans la fosse septique de son immeuble 5 jours après sa disparition. Aux enquêteurs, un des 4 suspects interpellés dit avoir agi sur ordre d'un présumé commanditaire à des fins fétichistes. Dans la foulée, certains appellent au rétablissement de la peine de mort, abolie en 2010. Le président Oligui Nguema demande au Conseil économique et social d'organiser une consultation sur le sujet. Quelques mois plus tard, la tension médiatique est retombée et l'idée enterrée. Geoffroy Foumboula est le deuxième vice-président du CESEC.
21: Nous avons écouté tout le monde et je pense que l'opinion elle-même s'est rétractée parce qu'elle a compris que la peine de mort n'était pas du tout la solution, mais par contre qu'il fallait simplement travailler dans le sens que la justice fasse convenablement son travail, améliorer le dispositif juridique, le code pénal, le code de procédure pénale, pour que les responsables soient identifiés, que ces responsables soient condamnés.
13: La société gabonaise est si traumatisée par ces crimes dits rituels que, selon plusieurs spécialistes, des réseaux criminels transfrontaliers de trafic d'organes jouent de cette psychose.
21: C'est-à-dire qu'aujourd'hui, on peut se retrouver dans des situations où, pendant l'élection, comme on sait que de façon psychologique, s'il y a des crimes de sang qui sont opérés, on va les attribuer aux acteurs politiques. On peut avoir des réseaux transfrontaliers qui en profitent pour faire des crimes de sang à but de trafic d'organes, de façon à ce que dans la psychose générale, dans la psychologie générale de la population, on puisse attribuer cela aux crimes rituels, qui s'inscrivent souvent dans une approche soi-disant d'ascension sociale à travers des sacrifices.
13: Généralement, les victimes sont issues des populations défavorisées, ce qui accentue encore les difficultés pour recourir à la police et à la justice. À la violence physique s'ajoute donc une violence sociale exercée par des élites qui, en plus de prendre possession des richesses du pays, s'octroieraient un véritable droit de vie et de mort sur les corps des Gabonais. C'est en tout cas l'analyse du sociologue et anthropologue Joseph Tonda. Il parle d'un rapport de domination entre héritage des sociétés traditionnelles et coloniales.
2: Il y a un trauma collectif qui lie l'exercice du pouvoir d'État moderne avec le prélèvement de l'énergie de l'autre, le sacrifice de l'autre. Il y a un groupe, mais restreint, qui incarne le pouvoir, qui, lorsqu'il conquiert le pouvoir d'État, se pense pouvoir bénéficier de ses richesses pour son propre profit, au détriment des autres. Je pense aussi à la dimension du pouvoir comme domaine de la chasse. Celui qui a le pouvoir, c'est le chasseur, c'est le guerrier, c'est celui qui doit conquérir l'autre, qui doit assujettir l'autre, qui doit dominer l'autre. Il y a une poursuite physique d'une violence sociale. Les hommes panthères ont existé au Gabon. Et donc la caste des léopards, c'est un schème inconscient qui habite le pouvoir, qui habite l'exercice du pouvoir.
13: Depuis le renversement du pouvoir des Bongos en août 2023, le discours d'un retour aux traditions progresse au Gabon. Pour les défenseurs des rites traditionnels, être associé au crime rituel est infamant. Ni le Bouiti, le rite le plus présent, ni les autres mysticismes gabonais ne permettent les sacrifices, rappelle Jean-François Ndon Ebé. Il est le président de l'association Vanga Tsenge qui promeut le Bouiti.
19: Oui, dans la question des crimes rituels, les crimes rituels ont toujours concerné, je veux dire, toutes les religions. On a vu même ici certains pasteurs qui ont été condamnés, mais ça ne veut pas dire que la chrétienté a un problème. Donc, c'est la déviation de certains individus. Il y a des gens, il y a des imposteurs, il y a des charlatans qui s'érigent en soignants, en guérisseurs, alors qu'ils ne le sont pas. Donc, arrêtez, le Bouti ne reconnaît pas des sacrifices. Il faut dire que le sacrifice est condamné, le sang est condamné. C'est pourquoi il y a certains soi-disant bouddhistes qui ont fait des sacrifices par le passé au nom du Bouti alors qu'ils ne le sont pas. Ce ne sont que des malfaiteurs, tout simplement. Vous inventez vos pratiques justement pour prendre la tête de quelqu'un, pour prendre le cœur de quelqu'un vivant, étant vivant, pour dire maintenant que pour transposer, pour dire qu'on fait le Bouti, ça c'est de l'extrapolation simplement, ça n'existe pas.
13: Derrière des justifications mystiques, œuvre des réseaux criminels qui chaque année laissent des corps sans vie et mutilés, et pour des familles, des blessures que l'absence d'accès à la justice empêche de soigner. Dans une récente interview à Jeune Afrique, le président Oligui Nguema a dénoncé une abomination. Ce qui doit changer immédiatement, c'est l'impunité. Quand un crime rituel est commis, l'enquête doit aboutir, le procès doit avoir lieu et la sanction doit être exemplaire. Plus personne ne doit pouvoir commettre un tel acte au Gabon en pensant qu'il s'en tirera, a déclaré le chef de l'État gabonais.
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24: Eh bien, merci à toute l'équipe de Grand Reportage. Ce soir, dans le débat du jour, on parle écologie et économie.
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24: Car alors que la vague de chaleur désormais touche l'Europe centrale et orientale, l'heure est aux enseignements pour tous ceux qui ont été confrontés à cette canicule la semaine dernière, l'Italie, le Royaume-Uni ou encore la France. En France, où la ministre de la Transition écologique, Monique Barbu, a eu ces mots, hein, le pays se trouve face, je cite, à un mur d'investissement pour s'adapter au changement climatique. Notre question ce soir, le coût du risque environnemental est-il pris au sérieux? Que valent les économies mondiales si les enjeux climatiques ne sont pas pris en compte? Qu'est-ce que cela annonce? Est-ce que la crise climatique va provoquer un bouleversement de l'ordre économique mondial? Soyez les bienvenus dans le débat du jour. Et pour répondre à ces questions, nos trois invités à mes côtés en studio, Philippe Trénard, bonsoir.
1: Bonsoir.
24: Vous êtes membre du Cercle des économistes, professeur honoraire de la chaire Assurance au Conservatoire National des Arts et Métiers. Face à vous, Antoine Denois, bonsoir.
4: Bonsoir.
24: PDG d'AXA Climate, qui est une branche de l'assureur AXA spécialisée dans l'adaptation. Notre troisième invité est en ligne avec nous, Christian Gaulier, bonsoir.
5: Bonsoir.
24: Professeur à l'école d'économie de Toulouse, dans le sud-ouest de la France, ancien président de l'Association européenne des économistes de l'environnement et auteur des 4e et 5e rapports du GIEC, donc les experts du climat. Merci beaucoup à vous trois d'avoir accepté l'invitation du débat du jour sur RFI. Ben voilà, en tant qu'expert du climat, je vais vous poser la question à vous, Christian Gaulier, pour lancer ce débat. Est-ce que vous avez le sentiment que la canicule de la semaine dernière en France a créé une prise de conscience sur ce fameux mur des investissements à réaliser pour affronter les effets et la réalité du changement climatique?
5: Si on regarde des événements passés, parce qu'on a déjà eu des événements climatiques extrêmes en France depuis deux décennies, force est de constater qu'on est très actif au moment de l'événement, mais la suite ne vient pas. C'est-à-dire qu'il n'y a pas de réalisation de notre responsabilité individuelle dans le changement climatique, et il n'y a pas de transformation de cet essai dans une volonté politique à faire les efforts nécessaires pour réduire nos émissions de CO2 et pour nous adapter à ce changement climatique, qui est un sujet à la fois collectif mais aussi individuel. On a beaucoup parlé ces derniers temps de climatisation, par exemple. Mmh.
24: Mais alors justement, climatisation, c'est aussi vu comme la mesurette qui permet pas de lutter contre le changement climatique, mais uniquement de s'adapter à des vagues de chaleur. Quels sont les montants? Parce qu'il y a énormément de chiffres qui sont avancés dans la lutte contre le changement climatique. Christian Gaulier, encore une fois, auteur des 4e et 5e rapports du GIEC. Quelles sont les dépenses à accomplir pour faire face au changement climatique?
5: Alors, sur l'adaptation, des calculs sont encore à faire. Sur les efforts à faire pour réduire nos émissions de CO2, on a eu un rapport français de écrit par Jean Pisani-Ferry et Anne Mahfouz qui estime qu'il faudrait autour de 70 milliards d'euros par an d'investissement dans les prochaines années pour permettre à notre économie, à nos producteurs, à nos consommateurs d'adapter leur mode de production et leur mode de vie à un monde décarboné. Mmh. Alors on n'y est pas du tout, et évidemment on est confronté à une multitude d'urgences. Alors on est effectivement focalisé énormément ces jours-ci sur la crise énergétique et la crise climatique, mais rappelons-nous qu'il y a aussi d'autres crises. Il y a des crises de l'hôpital, il y a des crises de l'éducation, il y a la crise de la défense et du réarmement de l'Europe. Et donc, aujourd'hui, se pose une vraie question de priorité.
24: Mmh. Philippe Trénard, plus de 60 milliards d'euros, donc ça c'est le rapport Pisani-Ferry, pour faire face au changement climatique. Moi, je vais citer Adrien Bilal, qui est un économiste français, qui dit que le changement climatique va, d'ici à 2100, tenez-vous bien, coûter 50% du PIB. Et là, on parle que de la France. Donc, c'est une mesure complètement différente du rapport Pisani-Ferry. Oui. Ce que je veux dire par là, c'est est-ce que... Ces investissements, alors c'est peut-être une excuse, mais est-ce que ces investissements ne sont pas ou pas suffisamment réalisés en France ou ailleurs, parce que justement il y a cette multitude de chiffres avancés et que en économie, on a peut-être tendance à se dire, comme il n'y a pas un chiffre précis...
6: Oui, je n'aime pas beaucoup tous ces chiffres, ouais, qui sont de plus en plus monstrueux et qui, bien évidemment, vont servir de prétexte à ne rien faire, puisqu'au fond, on parle de chiffres dont on ne sait même pas très bien par quel bout les prendre, surtout quand vous regardez la situation des finances publiques françaises. Autant dire que tout cela paraît un petit peu ridicule. Je pense que nous ne faisons pas assez, le monde ne fait pas assez, la France aussi ne fait peut-être pas assez, c'est quand on regarde d'une part le caractère un peu inexorable du réchauffement climatique, qui n'a pas l'air de se ralentir, avec des événements comme ceux que nous avons connus, auxquels il ne faut pas donner aussi une importance plus grande qu'elles n'en ont, parce que le climat n'est pas quelque chose de stable, il est très variable, que vous soyez sur une tendance à la hausse de la température ou une stabilité de la température. Il y a des événements extrêmes et il y en a toujours. Mais en même temps, on voit qu'il y a un effort à faire en permanence, Et je crois que l'un des grands problèmes auxquels a été confrontée la France, je ne sais ce qu'en pense Christian, qui a été l'un des défenseurs de cette idée d'une taxation du carbone, je crois que quand on a refusé, après les Gilets jaunes, de taxer le carbone, on a un peu reculé. La taxation du carbone était une incitation à aller de l'avant, en même temps qu'elle offrait des ressources pour aller de l'avant. Elle ne se fixait pas une idée d'un montant d'investissement, honnêtement, que je ne connais pas, d'autant plus qu'il va dépendre de l'innovation technologique et de notre capacité à découvrir des énergies alternatives et qui ne sont pas nécessairement que le soleil, que le vent. Il y a aussi le nucléaire, il y a un gros effort à faire de ce côté. Donc, d'un certain point de vue, j'aurais tendance à prendre les chiffres d'investissement plutôt comme des exemples, si on fait des calculs, et des calculs un peu abstraits, et qu'à l'inverse, je pense qu'il faut beaucoup plus d'incitation à faire un effort et à verdir l'économie, à la transformer d'une économie brune en une économie verte, et surtout à inciter les gens à le faire le plus simplement et au coût le plus réduit. L'idée n'est pas de dépenser pour dépenser, les coûts, c'est de le faire de façon aussi économique que possible.
1: Mais ni le verdissement de l'économie, ni les chiffres qui se multiplient, alerte sur la nécessité de faire ces changements aujourd'hui. C'est ma question, c'est pourquoi ces investissements ne sont pas réalisés. Aujourd'hui, on en est encore là. Un dollar dépensé pour protéger l'environnement, c'est 30 dollars dépensés pour contribuer à le détruire, en tout cas dans des activités qui vont détruire l'environnement.
6: Non, mais que veut dire 50% du PIB à un horizon de 50 ans ou à cette distance-là? Moi, je ne sais même pas de quoi il s'agit.
1: Vous pensez que ces chiffres avancés
6: sont contre-productifs?
1: C'est ça.
6: Vu de mon point de vue, ils sont contre-productifs. Ouais. Parce que je ne vois pas de quoi il s'agit. Pour moi, un investissement, c'est quelque chose de très concret. Voilà. Vous construisez une centrale nucléaire, vous passez des panneaux solaires, etc. Pour moi, ce sont des choses extrêmement concrètes. Vous faites, probablement, il y a un peu de climatisation à faire aussi pour les plus vulnérables en matière de santé. On n'imagine pas qu'il faille condamner la climatisation. Donc, c'est une dépense qui, pourtant, n'est pas favorable à la lutte contre le changement climatique. Donc, je pense qu'on est dans un univers extrêmement complexe. On est aussi dans un univers où les technologies évoluent très rapidement. Et nous devons, surtout, parier sur cette capacité d'inventer et d'innover.
1: Mais alors Antoine Denoy, à quel chiffre est-ce qu'il faut se fier? On parle du coût du risque environnemental ce soir. S'il y a cette multitude de chiffres, encore une fois, il y a le danger aussi de décrédibiliser la lutte contre le changement climatique en multipliant comme ça des montants qui sont toujours plus astronomiques aussi.
3: Bien évidemment, je serais bien incapable de vous donner un grand chiffre, je m'en souviens pas. La question, c'est l'adaptation qui s'en occupe. On peut continuer à dire que c'est à l'État de tout faire, mais l'État, malheureusement, vous le savez bien, les caisses sont vides. Donc là, j'ai parlé au nom des entreprises, privées. Moi, ma conviction, notre conviction, c'est que les entreprises privées, il y a quelque chose qui parle directement au tiroir caisse, c'est le risque. Quand vous avez des inondations, des canicules qui empêchent vos producteurs, vos collaborateurs de venir au travail, quand vous avez un manque d'eau qui empêche l'usine de fonctionner, ça, pour reprendre les propos des interlocuteurs précédents, ça, c'est concret. Et donc, fondamentalement.
1: C'est concret, mais c'est pas pris en compte encore.
3: Les entreprises, si. Les entreprises, ça fait. Alors, moi, j'accompagne beaucoup les grandes entreprises sur cette thématique depuis 6 ans. Quand on leur montre des cartes de leurs parcelles agricoles, de leurs sèches-chaussures, de leurs usines, et qu'on montre que ça va barder en 2030, 2050, 2100 en termes d'aléas climatiques, elles regardent.
1: Oui,
3: elles regardent
1: dans le domaine agricole.
3: Alors, dans tous les domaines, tous les secteurs sont impliqués. On accompagne des industriels qui comprennent qu'à un moment donné, leur usine qu'ils ont installée en Inde est dans une zone qui va être non habitable, non travaillable à 2050. Ça parle. Ça parle parce qu'en fait, ça vient toucher, in fine, le compte d'exploitation de l'entreprise. Et donc nous, in fine, on a beaucoup travaillé sur les infrastructures, de l'eau, de l'énergie et des télécommunications. Et on a montré effectivement que pour une entreprise, investir 1 euro pour adapter son infrastructure, c'est à peu près entre 8 et 10 euros économisés sur la valeur de cette infrastructure à 10 ou 20 ans, ce qui est loin d'être nul. Et donc, en fait, in fine, mon message, c'est de dire que ces grands chiffres sont importants pour éclairer la décision politique. Mais quand vous êtes dans l'entreprise, il faut être beaucoup plus concret à l'échelle des projets concrets. Et là, il y a vraiment des belles démonstrations qui sont faites par les entreprises sur nos territoires tous les jours sur la thématique de l'adaptation.
1: Christian Gollier, est-ce que vous êtes d'accord avec Antoine Denoy? Finalement, les entreprises prennent au sérieux ce risque environnemental. Et vous avez dit le mot politique, Christian Gollier, dans votre première intervention. C'est le politique qui ne le prend pas au sérieux et qui fait qu'on en est là aujourd'hui, avec les failles qui sont les nôtres au niveau mondial, dans la lutte contre le changement climatique.
4: Oui,
5: Oui, donc sur la, il faut bien différencier les problématiques d'incitation à l'adaptation des incitations à la réduction des émissions de CO2. Sur l'adaptation, il paraît assez clair, et ça vient d'être dit par mon interlocuteur précédent, les entreprises ont toutes les incitations à s'adapter au changement climatique. Mmh. S'ils n'ont plus de travailleurs demain parce qu'il fait 33 degrés dans l'usine et qu'il n'y a plus moyen de travailler dans l'usine et qu'il faut mettre les gens au chômage technique, l'entreprise, elle a tout à perdre. Donc, elle a une vraie incitation à s'adapter. C'est vrai aussi pour les consommateurs, les ménages. Alors, évidemment, il y a une problématique de pouvoir d'achat, mais qui dépasse largement la problématique d'adaptation. Mais globalement, nous avons chacun d'entre nous, observant l'augmentation de la fréquence des fortes chaleurs, nous avons un intérêt particulier à nous adapter, par exemple, à travers l'investissement dans la climatisation. En ce qui concerne, par contre, les problématiques de réduction des émissions de CO2, là, on a un problème depuis 40 ans. C'est-à-dire que, évidemment, chaque fois que je fais un effort d'acheter une voiture électrique plutôt que de rester avec une voiture thermique, alors utiliser les transports en commun, remplacer ma chaudière au fioul par une pompe à chaleur, c'est un effort que je fais personnellement. Mais au contraire de la problématique d'adaptation, les bénéfices de cet effort ne vont pas à moi-même, mais vont à l'ensemble de l'humanité, génération présente et génération future. Et donc, on a un vrai problème sur si aujourd'hui nous avons des problématiques de climat, c'est parce que nous ne sommes pas prêts. Vous, nous, la France, les autres pays du monde ne sont pas prêts à faire les efforts de réduction des émissions de CO2 qui permettraient d'éviter l'augmentation de la fréquence des événements extrêmes. Et ça, c'est un problème majeur que nous ne parvenons pas à résoudre. Et ça engendre des problèmes d'adaptation auxquels nous sommes confrontés aujourd'hui.
1: Christian Gaulier, est-ce que vous pourriez citer un ou des pays qui, selon vous, est conscient de ce risque environnemental, qu'il prend au sérieux et qui investit pour y faire face?
5: Alors, je suis désolé, je suis européen et je suis peut-être biaisé, mais quand on regarde les chiffres, la seule région du monde qui effectivement a réduit ses émissions de CO2 par rapport à 1990, c'est l'Europe. Nous avons en Europe réduit nos émissions d'un tiers par rapport à 1990. Aucune autre région du monde n'a réduit ses émissions de CO2. Toutes les autres régions du monde, les États-Unis compris, ont augmenté leurs émissions de CO2 par rapport à 1990. L'Europe a fait de très gros efforts et nous en portons des conséquences économiques importantes. Par exemple, notre énergie est plus chère parce que nous avons un marché de permis d'émission dans lequel les producteurs d'électricité, par exemple, doivent payer chaque fois qu'ils émettent du CO2 dans l'atmosphère. Et évidemment, ce coût se retrouve dans un facteur d'électricité des Français et des Européens.
1: Et vous ne citez pas la Chine, alors évidemment, qui pollue beaucoup plus que l'Europe, mais qui aussi mise beaucoup plus sur les énergies renouvelables. Est-ce qu'à terme, la Chine ne va pas doubler l'Europe ?
5: Alors la Chine continue à augmenter, enfin 2025 a été stable, mais les 30 dernières années, la Chine a multiplié par un facteur supérieur à 10, je ne me souviens plus exactement quel est ce facteur, mais a augmenté massivement ses émissions de CO2, parce que notamment c'est devenu la manufacture du monde. Mais donc une partie de nos émissions de CO2 que nous ne faisons plus en Europe, elles ont été transférées vers la Chine, qui nous fabrique des produits très carbonés que nous consommons en Europe, mais dans le système de l'accord de Paris, ce sont les émissions locales qui comptent pour déterminer ce que le pays fait comme effort, c'est la production et pas la consommation qui compte. Donc la Chine n'est pas un bon élève du monde. Ils ont beaucoup investi dans la recherche et développement de technologies décarbonées, mais concrètement, elles utilisent encore massivement le charbon pour produire des biens et services.
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1: Oui, la Chine qui est souvent citée comme le premier ou le deuxième pollueur mondial. Oui, c'est un chiffre qui évolue, mais qui est aussi, c'est tout le paradoxe chinois, et ce sera intéressant.
3: Moi, ils sont en train de faire tourner le monde.
1: Alors, effectivement, on va tracer les perspectives dans la deuxième partie du débat du jour. On pose la question ce soir, est-ce que le coût du risque environnemental est pris au sérieux? Christian Gaulier, que l'on entendait, est professeur à l'école d'économie de Toulouse, ancien président de l'Association européenne des économistes de l'environnement, auteur des 4e et 5e rapports du GIEC, les experts du climat. Antoine Denoy, PDG d'AXA Climate, branche de l'assureur AXA, spécialisé dans l'adaptation. Et Philippe Trénard, membre du Cercle des économistes, professeur honoraire de la chaire assurance au Conservatoire national des arts et métiers. Philippe Trénard, j'ai envie de poser la question qui pour moi est clé dans ce débat du jour. Est-ce que on peut aujourd'hui évaluer la puissance économique d'un pays sans prendre en compte ses engagements écologiques? On va citer par exemple la première puissance mondiale. Est-ce qu'on peut considérer que les États-Unis sont toujours et vont toujours être, enfin vont continuer à l'être en tout cas, à la première puissance économique mondiale, sachant qu'on connaît les engagements à l'encontre d'une évolution écologique de la part du président américain Donald Trump. Qu'est-ce que ça augure ?
6: Si on en juge par les années passées, c'est vrai que une grande puissance économique mondiale est une puissance qui sait adresser les grands problèmes qui s'adressent à elle, les grands problèmes et défis économiques qui s'adressent à elle. En l'occurrence, donc, la première puissance économique mondiale de l'avenir sera celle qui saura à la fois traiter les problèmes sociaux qui s'adressent à elle et les problèmes environnementaux qui s'adressent à elle. Absolument.
1: Parce que c'est un défi économique.
6: Ça fait partie de la puissance.
1: Non, mais c'est un défi économique. Est-ce que les dirigeants ont bien conscience que les enjeux climatiques sont un défi économique?
6: La vraie réussite économique, c'est pas simplement de faire de l'argent, c'est de bien gérer les défis auxquels vous êtes confrontés, n'est-ce pas, et qui permettent d'enrichir le pays. Bien évidemment, si vous avez des incidents climatiques extrêmement élevés, si vous avez un réchauffement climatique excessif, à ce moment-là, votre pays ne va pas être en mesure de faire face, n'est-ce pas, aux problèmes auxquels il est confronté et va avoir des coûts très élevés. Maintenant, une petite nuance. Cependant, et on a pu le voir dans le monde au cours des 80 dernières années, ce n'est pas parce que vous n'adressez pas les bons problèmes que vous n'êtes pas néanmoins plus ou moins une puissance économique. La hiérarchie des puissances économiques ne reflète pas exactement la hiérarchie, n'est-ce pas, des pays qui ont accepté de traiter les grands problèmes, par exemple les grands problèmes sociaux. Et on va retrouver la même problématique avec l'environnement, c'est-à-dire des pays qui vont pouvoir devenir des grandes puissances, éventuellement en étant de très gros pollueurs et de gros émetteurs de carbone.
1: Ça, c'est aujourd'hui.
6: C'est aujourd'hui.
1: Ce sont des choses qui peuvent changer.
6: Dans la mesure où l'émission elle-même, comme le disait Christian Gollet, n'est pas payée par ceux qui émettent. Quand vous émettez, c'est l'ensemble du monde qui est pénalisé. Donc, de ce point de vue-là, si vous vous mettez à émettre beaucoup de carbone, c'est pas vous qui allez être le premier payeur, le premier affecté, sauf à ce que le lieu, comme vous l'indiquiez tout à l'heure, le lieu devienne inhabitable purement et simplement. Et dans ce cas-là, vous auriez un problème assez grave.
1: Vous qui êtes membre du cercle des économistes, je vais essayer d'aller au-delà de économie versus écologie, mais est-ce que les économistes prennent suffisamment en compte cet enjeu économique de l'investissement écologique?
6: Est-ce qu'ils le prennent bien en compte? Ça, je ne sais pas. Est-ce qu'ils le prennent en compte? Oui, je pense quand même que la communauté des économistes est très consciente du sujet et principalement, notamment en Europe, elle joue un rôle assez important dans l'analyse du sujet et dans l'analyse notamment du lien, parce que ce lien est assez difficile à mesurer entre le changement climatique et ses conséquences économiques et financières.
1: Antoine Delon, vous qui êtes PDG d'AXA Climate, qui est une branche de l'assureur AXA, est-ce qu'il y a, je vais peut-être pousser un peu le bouchon, mais du côté des économistes, le sentiment que de toute façon les assureurs seront toujours là pour amortir les chocs, quels qu'ils soient, alors qu'encore une fois, les montants ils sont astronomiques. Je disais, un dollar dépensé pour protéger l'environnement, c'est 30 qu'ils sont dans des activités qu'ils détruisent. Enfin, je ne vais pas citer tous les montants astronomiques que représente la lutte contre le changement climatique aujourd'hui financièrement, et plus on avance et plus cette somme est importante.
4: Oui, je ne veux pas déprimer les économie, je pense qu'ils le savent, il ne faut pas attendre des assureurs monts et merveilles et régler le problème, loin de là. Moi, il y a un exemple qui en rebond de l'échange, qui est la puissance agricole. À un moment donné, la puissance d'un pays, c'est sa capacité à nourrir la population. Et c'est vrai qu'en économie, on a la tendance, j'en suis un béotien, mais a tendance à parler de monnaie, d'euros, de dollars. Et donc, on se gargarise en France d'avoir une balance commerciale agricole qui est positive, grâce aux ventes de spiritueux, de cognac et de bon vin. Mais en termes de calories, si on revient à du physique, parce que l'écologie, c'est le monde physique, en fait, on nourrit plus notre population, on importe beaucoup plus de calories qu'on en exporte. Et donc, dans le monde qui arrive, avec une fragmentation géopolitique telle qu'on connaît, avec des détroits qui se ferment, avec des prix de l'engrais agricole qui explosent, en fait, il y a aussi une façon et un nouveau critère, à mon avis, pour juger une puissance économique, c'est la capacité à assurer le régalien et le basique.
3: nourrir sa population quand les détroits se ferment. Et en l'occurrence, la puissance agricole européenne, il me semble que c'est intéressant de s'y pencher dessus. Et pourquoi c'est intéressant? C'est pas simplement pour dire qu'il faudrait qu'on cultive davantage, mais c'est cultiver différemment. Et c'est là où je rejoins ce qu'a dit Christian, c'est-à-dire la baisse des émissions de carbone rejoint l'adaptation au risque climatique. Si on arrive à changer progressivement nos cultures agricoles sur nos territoires français, on va à la fois utiliser moins de chimie, donc moins dépendant de nos camarades à l'étranger pour les pesticides, les fongicides et les engrais. Et puis on va avoir des sols plus vivants, donc des sols plus à même de nourrir la population demain, parce que en capacité à produire de la qualité en termes de nourriture, à ralentir les inondations quand il y a des pluies très très très fréquentes, très intenses qui s'abattent sur nos territoires. Et donc en fait, il faut arriver à trouver des solutions de puissance pour combiner la baisse des émissions de carbone et l'adaptation à des risques climatiques. Et pour moi, l'agriculture est le sujet vraiment nominal et la matrice de tout ça.
24: Et est-ce que vous avez le sentiment que la finance, au-delà de l'économie, mais le monde de la finance, plombe ce projet-là, cette quête-là?
3: Je ne sais pas si elle plombe. La finance, elle suit l'économie telle qu'elle se joue. Donc en fait, elle va aller financer ce qui est appelé à être financé, ce qui est un bon retour sur investissement.
24: Mais est-ce qu'il y a le sentiment pour les financiers, globalement, que l'environnement va à l'encontre de leurs intérêts?
3: Alors, je dirais pas faux.
24: La finance verte, est-ce que c'est un oxymore ou est-ce que c'est possible?
3: Alors ça, c'est une grande question. Je dirais que le financier, malheureusement, il est assez peu éthique, il est assez peu sur les valeurs, il est beaucoup sur les chiffres. Donc ça dépend beaucoup des localisations, là où sont les marchés financiers, et comment se fait le retour sur investissement. Ce que je dis simplement, c'est qu'il y a une petite musique auquel est de plus en plus sensible le monde financier, c'est la musique du risque. C'est-à-dire investir aujourd'hui de l'argent pour implanter une usine ou faire tourner une usine dans les Pyrénées-Orientales, département de France impacté largement par les sécheresses, c'est compliqué. Et ça, le monde financier l'entend, et le monde financier, il est rationnel. Et donc, de fait, à un moment donné, il faut s'attendre à ce que le capital soit alloué dans les régions et dans les activités qui vont pouvoir s'en sortir malgré le réchauffement climatique.
24: Christian Gaulier, est-ce que vous êtes aussi optimiste qu'Antoine Denois?
5: Non, pas du tout. Je ne suis pas très optimiste. Première chose, je pense que la coordination internationale qu'on a tenté de mettre en place dans le cadre de l'accord de Paris a montré ses limites. Elles sont sévères. On n'a pas vraiment réussi à imposer au niveau de chaque pays une augmentation, un renforcement de l'ambition du pays en termes de décarbonation. Et en fait, il faut bien se dire une chose plus fondamentale, c'est que si le politique ne parvient pas à améliorer les ambitions climatiques du pays, des pays, des 200 parties prenantes à l'accord de Paris, c'est parce que les citoyens eux-mêmes n'ont pas vraiment réalisé leur responsabilité personnelle dans le changement climatique. Chaque Français émet chaque année 6 tonnes de CO2 en moyenne dans l'atmosphère. Chaque tonne engendre un dommage compris entre 250 et... Vous citiez Adrien Bilan tout à l'heure. Adrien Bilan estime que c'est 1 000 euros par tonne de CO2. Donc chaque Français est responsable de au moins 3 000 euros, peut-être 6 000 euros, peut-être même plus, de dommages à l'environnement, de dommages climatiques liés à une année d'activité, une année de mode de vie. Tant que le Français ne comprendra pas le lien entre les événements climatiques qu'on vient de subir en France depuis des jours et le fait de prendre sa voiture et le fait de continuer à avoir un mode de vie très carboné, il n'y aura pas de volonté politique à augmenter les efforts, parce que réduire nos émissions de CO2, ça demande des efforts, ça demande aux citoyens d'accepter des sacrifices. Seuls les politiques peuvent mettre en place de tels sacrifices avec des systèmes d'incitation. Philippe a bien cité ma préférence pour une taxation du carbone, qui est un consensus des scientifiques économistes académiques, qui est pour inciter chacun à intégrer sa propre responsabilité individuelle dans l'émission de CO2 dans le changement climatique. Il faut mettre un prix sur le carbone. Aujourd'hui, dans la plupart des pays du monde, en particulier aux États-Unis, le carbone est gratuit. Vous émettez du CO2, vous n'en subissez aucune conséquence. C'est l'humanité qui porte ces conséquences-là. Il faut que ça change. Il faut que chacun intègre sa responsabilité individuelle. On parle beaucoup de responsabilité collective, mais nous avons chacun une responsabilité individuelle dans ce qui vient de se passer en France.
1: Et là, vous parlez que de la France, la situation, évidemment, elle est bien pire en termes de responsabilité individuelle dans de nombreux pays du monde. Philippe Trenard, elle est individuelle, la responsabilité, ou est-ce que c'est pas aux dirigeants politiques d'impulser ce changement, et même aux organisations, encore une fois, vous êtes membre du Cercle des économistes, aux organisations, les agences de notation. C'est intéressant parce que vous avez peut-être vu que la semaine dernière, il y a eu une première notation des risques climatiques qui a été parue par une filiale de la grande école française, l'EDEC. Aujourd'hui, les Moody's, les Standard & Poor's, donnent des notes aux économies mondiales en fonction de leur poids économique. À quel point, encore une fois, les investissements écologiques à faire sont pris en compte. Et qu'est-ce que ça annonce ?
6: Alors, je crois que toute responsabilité est toujours, à un moment donné, individuelle. L'État ne peut se substituer à l'individu. Il peut, en revanche, naturellement, aider, inciter. Et je crois que l'un des grands points et une action très importante de l'action de l'État serait la vérité des prix, le coût du carbone, le coût présent et à venir du carbone, et aussi de respecter d'ailleurs le fait que l'assurance doit avoir un coût, parce que actuellement on est plutôt dans l'idée, on le voit très bien dans tous les programmes qui se constituent, il faudrait atténuer le coût de l'assurance pour les personnes qui vont subir des risques climatiques, alors que j'aurais tendance à dire, mais non, il ne faut surtout pas l'atténuer, il faut que les personnes soient parfaitement conscientes que ça a un coût, et qu'il faut qu'ils fassent de la prévention, et que le signal prix joue son rôle. Alors maintenant, les agences de notation, c'est un peu plus complexe, parce que Moody's, honnêtement, les compétences de Moody's en matière de climat, je ne les connais pas très bien.
1: Oui, mais c'est une référence pour évaluer le poids économique d'un pays aujourd'hui.
6: Mais ceux qui savent mesurer, c'est le risque de crédit. Donc s'il y a un risque de crédit d'une entreprise lié à un risque climatique, à ce moment-là, il faut le prendre, et ils devront le prendre en compte. C'est vrai qu'aujourd'hui, le lien entre le risque climatique, l'action climatique au sens le plus large du terme, les conséquences climatiques de l'action d'une entreprise et son risque de crédit sont pas du tout évidents. Il n'y a pas un modèle accepté par tous les scientifiques d'un lien entre les deux, n'est-ce pas ? Donc ce qui est très important là, c'est de se dire où vont investir les entreprises, où vont investir les financiers. Et si vous voulez, les financiers, naturellement, recherchent du rendement, mais pour eux, le grand intérêt, si vous voulez faire le gain maximum, c'est d'investir dans des entreprises brunes, pas vertes, parce qu'il n'y a plus de gain à faire si elle est déjà verte, dans des entreprises brunes, pour les inciter à se verdir. Et là, vous avez vraiment des rendements à la clé.
1: Et ça montre tout ce qu'il y a à faire. C'est ma dernière question, Antoine Denoy. Est-ce que ça annonce, on a parlé de la Chine et des évolutions de la Chine, est-ce que tout ça annonce, en raison des investissements écologiques à venir, un bouleversement de l'ordre économique mondial, selon vous ?
3: Alors, c'est une grosse question. un bouleversement, certainement, sur plein de dimensions, à la fois en termes de risque économique et de capacité à investir sur les bons sujets, et nécessité pour l'Europe, en tout cas, de se ressaisir sur plein de sujets, dont l'écologie et dont l'investissement, ça c'est sûr.
1: Merci beaucoup. Ça, c'était une grande question, mais c'était une courte conclusion, tout à fait synthétique. Merci beaucoup, Antoine Denoy. Merci beaucoup à vous, Philippe Trenard également, et Christian Gaulier. On a bien compris qu'il y a un débat entre vous sur le coût du risque environnemental. Est-ce qu'il est suffisamment pris au sérieux ? On a parlé de la responsabilité individuelle. Les entreprises sont à la hauteur, selon Antoine Denoy. Il y a évidemment des dirigeants politiques qui sont à la traîne. Merci beaucoup à vous trois, et merci à Florence Pons, qui était à la préparation de ce débat du jour, et Valentin Vaner à la réalisation.
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1: Dans une minute, ce sera le grand journal du soir. Le dossier sera consacré ce soir au retour, un an après, la polémique de la loi Duplomb en France, qui vise à réautoriser un insecticide interdit. 30 minutes plus tard, ce sera Afrique Soir, première édition de ce lundi. Bonsoir Sylvie Berruet.
8: Bonsoir Romain, bonsoir à tous.
1: Quel programme ce soir Sylvie ?
8: Le Sénégal, des tensions lors du vote de l'Assemblée d'un projet controversé de réforme de la Constitution. Il renforce les pouvoirs de l'Assemblée et il restreint ceux du Président. Le texte sera soumis à référendum. L'Afrique du Sud à la veille d'une journée importante, une journée de mobilisation nationale contre les immigrés, détention en pleine vague de violence xénophobe. Le pays retient son souffle. Et puis les sports, la Coupe du Monde de football. En 16e de finale, le Maroc affronte cette nuit les Pays-Bas à 3h du matin. Alors les Marocains sont clairement pas favoris, mais les supporters des Lions de l'Atlas qui ont fait le déplacement à Monterrey au Mexique, vous l'entendrez, sont eux très motivés. Et puis la musique, quels sont les titres qui seront les tubes de l'été en Afrique ? Nous en parlerons avec Kaïs Loom de la programmation musicale des.
1: Ça va danser alors ?
8: Bien sûr.
1: On sera à l'écoute, c'est dans 30 minutes. Merci beaucoup Sylvie Berruet. À suivre le grand journal du soir dans 30 secondes sur Radio France Internationale.
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25: Guten Abend, ich begrüße Sie zur Tagesschau. In einer Jugendhilfeeinrichtung im niedersächsischen Stade sind mindestens 6 Menschen durch Schüsse getötet worden, ausschließlich Erwachsene. Die Polizei nahm den mutmaßlichen Schützen fest. Ermittelt wird auch, welche Rolle 2 weitere Personen bei der Tat spielten. Die Einrichtung, zu der auch Mutter-Kind-Wohngruppen gehören, befindet sich in der Dankersstraße in der Kleinstadt nahe Hamburg. Lange war zum Tathergang wenig bekannt, inzwischen aber gibt es mehr Details.
26: Ein Haus, gedacht als geschützter Raum. Für junge Mütter, die dort betreut und begleitet werden. Ein Zuhause auch für Kinder aus schwierigen Familienverhältnissen, die in Obhut genommen werden. Hier habe sich eine erweiterte Familientragödie abgespielt, so die Polizei. 5 Tote in der Einrichtung, 4 Frauen, ein Mann. Eine 6. Person verstarb im Krankenhaus. Augenzeugen berichten von Schüssen zwischen dem mutmaßlichen Täter und der Polizei. Ein Mann und eine Frau konnten entkommen, wurden aber kurze Zeit später auf einer Bundesstraße gestoppt. Nach NDR-Informationen war das

0: 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Une série de contrats pour des groupes français. La première visite d'État en France du sultan d'Oman développe les coopérations entre les deux pays. EDF signe un projet de 3 milliards de dollars pour une station de transfert d'énergie par pompage. Emmanuel Macron et le sultan Haitham Ben Tariq ont souhaité une navigation libre, sans conditions ni restrictions dans le détroit d'Ormuz. Ils sont même convenus d'y mener des opérations de déminage conjointes, ce qui n'a pas plu à l'Iran. Téhéran rappelle que le déminage est effectué par l'Iran et aucun autre pays. Il conseille à la France de ne pas compliquer la situation davantage avec ses provocations. 5 jours après le tremblement de terre au Venezuela, les espoirs de retrouver des survivants s'amenuisent. Les pays voisins se mobilisent pour aider leurs proches. C'est notamment le cas en Colombie, le pays qui accueille la plus importante communauté vénézuélienne au monde. Najat Benrabah.
1: Dans un hangar de la zone industrielle de Medellín, Mika Petrocelli ferme les derniers cartons de la journée avec de l'adhésif. À l'intérieur, des vêtements, des produits d'hygiène et des denrées alimentaires. Cette Vénézuélienne vit à Medellín depuis un an pour étudier le cinéma et le théâtre. Elle est bouleversée.
2: Nous sommes ici pour aider, parce que moi, personnellement, étant loin, j'ai un grand sentiment de culpabilité. Donc s'il est possible d'aider, même à distance, c'est là que je serai. Et je sais qu'il y aura beaucoup de Vénézuéliens.
1: Autour d'elle, des dizaines de bénévoles s'activent. Parmi eux, Geoffrey Chacon. Il charge le premier camion qui doit prendre la route vers la frontière colombo-vénézuélienne.
3: Tout a été monté littéralement en quelques heures. En clair, on a suggéré l'idée à 10h du matin le jeudi et déjà à 20h, nous avions constitué une armée prête à agir. J'aimerais être là-bas, mais c'est mieux pour nous de rester ici et d'envoyer de l'aide avec notre salaire.
1: Quelques mètres plus loin, Arles Pereda, le président de la Colvens, l'association des Vénézuéliens de Colombie, téléphone à l'oreille, finalise l'itinéraire du convoi.
4: Nous avons environ 17 points de collecte. Ici, il y a environ 20 tonnes d'aide humanitaire. Il ne s'agit pas de faire des dons que maintenant, mais d'être constant. Cette situation d'urgence va durer au moins jusqu'en décembre.
1: Tous les bénévoles partagent la même conviction. Ce n'est que le début de la mobilisation. Najat Benrabah, Medellín, RFI.
0: En Bolivie, c'est une petite révolution économique qui commence aujourd'hui après 15 ans de parité fixe entre la monnaie nationale et le dollar. Voici venir le taux de change fluctuant en fonction de l'offre et de la demande de dollars. Dans les faits, le boliviano perd près de 40% de sa valeur. Alors qu'est-ce que cela pourrait changer pour la population? Nils Sabin est à La Paz.
5: Avec cette réforme annoncée vendredi, le gouvernement espère faire d'une pierre deux coups. Tout d'abord, mettre fin aux pénuries de dollars qui durent depuis 2 ans et aussi favoriser les secteurs exportateurs comme l'élevage, l'agriculture et l'industrie minière qui, eux, génèrent des dollars. Mais pour Wilfredo, rencontré à La Paz, c'est un signe de plus qui montre la fragilité économique du pays.
6: Je me souviens qu'il y a 10 ou 20 ans, tout allait bien, notre monnaie avait une bonne valeur. Ce n'est plus le cas aujourd'hui. Un plat coûte environ 30 ou 40 bolivianos. Ça a beaucoup augmenté. Je pense qu'on court à notre perte, à la faillite.
5: Cette réforme économique devrait aussi augmenter le coût des importations et peut-être générer de l'inflation, alors que les prix ont déjà augmenté de 20% l'année dernière. Cela inquiète Grover, car le pays a déjà du mal à importer suffisamment de carburant pour toute la population.
7: Cela va avoir un effet considérable sur les classes populaires. À l'heure actuelle, j'ai entendu parler d'une hausse du prix du carburant. Je pense que le prix du carburant va augmenter, mais je ne sais pas jusqu'où. Honnêtement, c'est très préoccupant.
5: Autre impact sur la population, l'épargne en dollars qui est privilégiée par les Boliviens sera désormais plus coûteuse. Nils Sabin, La Paz, RFI.
0: 6 morts et 1 blessé dans une fusillade dans une ville du nord de l'Allemagne. La police locale évoque la piste d'une tragédie familiale. Il y a une semaine, tout juste, le premier ministre britannique Keir Starmer annonçait sa démission. Le seul candidat déclaré à la succession, c'est Andy Burnham, jusqu'à présent maire du Grand Manchester. Il pourrait se retrouver premier ministre dans 3 semaines, le temps de préparer son gouvernement. Le parti travailliste regrette qu'il n'y ait ni élection en interne, ni débat d'idées. En tout cas, aujourd'hui, Andy Burnham a dévoilé sa vision politique. À Londres, Emeline Vin.
8: Député puis maire du Grand Manchester depuis 2017, Andy Burnham promet une petite révolution dans la politique britannique ultra centralisée. I am going to give...

0: Je vais donner au pays le redémarrage dont il a besoin, en retirant le pouvoir du gouvernement central et en le donnant aux gens et aux endroits qui l'utiliseront le mieux.
1: L'objectif, sortir des batailles de clochers entre ministères et entre gouvernement et parlement. Il promet plus de ressources pour les autorités locales tout en restant concentré sur l'Angleterre et surtout son fief de Manchester et non sur les autres nations, l'Écosse, le Pays de Galles et l'Irlande du Nord.
2: The change will be driven through the Prime Minister's office.
0: Ces changements seront dirigés par le cabinet du Premier ministre via une branche délocalisée basée ici à Manchester. Attention, ce sera la seule branche. Ce Downing Street délocalisé dans le nord devra soutenir les Midlands, le sud-ouest, l'est de l'Angleterre autant que le nord.
1: L'aspirant au poste de Premier ministre promet l'espoir via la réindustrialisation et la réforme des secteurs privatisés de l'eau et de l'électricité. À l'issue d'un discours ponctué de blagues et de références à son passé de DJ, Andy Burnham n'aura pris aucune question de la part de la presse. Emeline Vendre, RFI.
3: La vague de chaleur qui atteint l'est de l'Europe, la Slovaquie enregistre sa journée la plus chaude jamais mesurée, 40 degrés et demi. Même température en Pologne, 39 en Serbie. Des incendies sont en cours en Croatie, tout juste maîtrisés en Albanie. Les scientifiques estiment que ce niveau de chaleur n'aurait était possible sans le changement climatique qui est d'origine humaine. En France, les températures baissent, mais les sols en surchauffe fragilisent les câbles d'alimentation qui se trouvent dans le sous-sol. Ainsi, une panne électrique touche le secteur de la Bourse qui se trouve en plein centre de Paris. Plusieurs l'agence Prospress et l'autorité des marchés financiers, par exemple, sont concernées et utilisent des groupes électrogènes. Football avec la Coupe du Monde et ce match Brésil-Japon qui s'est terminé en tout début de journal par une victoire du Brésil 2-1. Dans une heure et demie, ce sera Allemagne-Paraguay et puis à une heure, temps universel, Pays-Bas-Maroc. 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
3: Gino Pitarch est né et a grandi en Nouvelle-Calédonie. Il a quitté le Caillou en 2004 pour devenir comédien. C'est au fil du temps qu'il s'est rapproché de sa culture d'origine. Dans ses films, il cherche à montrer la beauté de l'archipel, livrer des messages de paix. Gino Pitarch aime les nuances. Il est notre invité ce soir. Gino Pitarch, bonsoir.
5: Bonsoir.
3: Avant de parler de vos films, avez-vous voté pour les élections provinciales qui se sont tenues hier, et on le rappelle, hein, 2 ans et 3 reports après l'échéance prévue?
5: Non, je n'ai pas pu, hélas. Parce qu'avant de quitter la Nouvelle-Calédonie, je n'étais pas inscrit sur les listes électorales. Et là, quand j'ai voulu faire les démarches, ce n'était pas possible.
3: Le corps électoral, il est très particulier en Nouvelle-Calédonie. Cela remonte à l'accord de Matignon en 1988. Ce gel du corps électoral, il avait été décidé pour rassurer les Kanaks, la population d'origine, mais qui était moins importante en nombre que les Français de métropole qui continuaient, eux, à venir s'installer. Est-ce que vous comprenez cette particularité
5: du corps électoral? Oui, complètement.
3: Mais est-ce que vous regrettez en fait de n'avoir pas pu voter?
5: Oui, forcément. C'est-à-dire que c'était une démarche. C'est en quittant le pays, je m'étais pas inscrit et c'est après qu'en fait mon éveil politique s'est fait. Donc c'était trop tard. Et après, concernant le corps du gel électoral, quand on connaît un peu l'histoire de la Calédonie, la place du peuple kanak dans celui-ci vis-à-vis de sa minorité. Et tout ça, donc oui, c'est quelque chose que je comprends tout à fait que ce soit dans les débats.
3: Il y avait de très nombreuses listes. La seule qui ne soit pas ouvertement non-indépendantiste ou indépendantiste et qui a obtenu des élus dans le sud, c'est l'Éveil océanien, un petit parti créé il y a 7 ans pour représenter la communauté de Wallis et Futuna. Vous regrettez que des listes comme Faire Pays ou Province pour tous aient été désunies?
5: Oui, forcément un peu, comme vous l'avez dit, j'aime bien la nuance, j'ai envie d'avoir des discours, ne pas rentrer dans ces blocs où j'ai l'impression que la Calédonie est emprisonnée, où on n'arrive plus à discuter entre nous. Et c'est vrai que j'étais plus sensible, là, vous parlez de Faire Pays, à ce genre de discours, dans leur démarche et dans leur équipe aussi.
3: Gino Pitarch, vous êtes né en Nouvelle-Calédonie, vous y avez grandi, vous aviez conscience, tout petit, de vivre dans ce qui est considéré comme l'un des plus beaux endroits du monde?
5: Non. C'est vraiment, comme beaucoup, c'est en partant de la Nouvelle-Calédonie que je me suis vraiment senti calédonien. C'est en retrouvant la communauté en France et en ayant ce recul, parce qu'on est vraiment dans un climat particulier là-bas. On se rend pas compte de la chance qu'on a. Et en même temps, on est dans un climat où il y a toujours eu cette question de l'indépendance qui était là. Et
3: Et où il y a toujours eu aussi des coups de chaud réguliers quand même.
5: complètement. Ah oui, complètement. C'est vraiment. Il y a quelque chose de l'ordre. C'est le plus beau pays du monde, mais il y a des tensions internes. Il y a des. On a la colère, parce que du coup, c'est une histoire coloniale. Et en fait, cette histoire coloniale, elle s'arrête jamais.
3: Quelles sont les origines de vos parents?
5: Alors, mon père, il est australien, d'origine française, et ma mère est indonésienne. C'est une Niauli, c'est-à-dire que c'est une descendante de la population indonésienne qui est venue en Nouvelle-Calédonie.
3: Les Niaoulis, c'est ça, c'est la
5: Oui.
3: deuxième génération, c'est ceux qui sont
5: Exact.
3: nés
5: Exactement, oui.
3: en Nouvelle-Calédonie. Parce que la population de Nouvelle-Calédonie, elle est parfois résumée à trois groupes, Caldoches, Kanaks, Zoreï, alors qu'en fait, il y a une importante communauté asiatique. Est-ce que vous considérez comme métisse ou est-ce que c'est plus précis que ça?
5: Non, non, je me considère comme métisse. Et tout simplement parce qu'en Nouvelle-Calédonie, comme vous dites, on le réduit à ces trois, aux Caldoches, aux Oreilles et aux Kanaks, mais c'est devenu au fil de l'histoire et au fil du temps un vrai carrefour de l'Océanie. Du coup, j'ai un métissage assez banal pour là-bas, mais voilà.
3: À l'école, c'était un avantage pour être copain avec tout le monde ou au contraire, c'était plutôt quelque chose qui excluait des groupes?
5: Non, ça a toujours été un avantage. Quand on est petit, en plus, on regarde vraiment pas la couleur de peau. Même si plus tard, en grandissant en Calédonie, on y fait un peu plus attention.
3: Vous habitiez à Nouméa, dans ce qu'on appelle la brousse, le reste de la Grande Terre. Il y a une véritable mixité, ce qui n'était pas tout à fait le cas à Nouméa.
5: Non, pas. Si, il y avait de la mixité à Nouméa, mais c'est en grandissant, c'est-à-dire que quand j'étais à l'école primaire, j'étais extrêmement mélangé avec les autres communautés, que ce soit Wallisienne, Kanak, tous. Et au fur et à mesure de ma scolarité, et quand je suis approché dans le monde du travail, il y a ces différences-là qui sont mises en place, des différences sociales qui sont intrinsèquement liées à la couleur de peau.
3: La mixité qui parfois ne se traduit pas par la fameuse expression vivre ensemble, comme le disait cet éleveur de Boulou Paris dans le grand reportage de Charlotte Manvi le mois dernier.
6: On a déjà vécu ensemble, on vivait ensemble. Aujourd'hui, moi, j'appellerais plutôt vivre l'un à côté de l'autre. On n'a pas les mêmes coutumes, donc c'est peut-être ça qui est compliqué.
3: On vit à côté, on n'a pas les mêmes coutumes. Gino Pitarch, on peut avoir des coutumes différentes et s'apprécier mutuellement?
5: Alors oui, mais j'avoue que je suis encore dans cet idéal de vivre ensemble, où en fait ça doit les cultures doivent communiquer un petit peu mieux, parce que c'est vraiment le problème de la Nouvelle-Calédonie, j'ai l'impression.
3: Au collège, est-ce qu'on vous parle de l'histoire de la Nouvelle-Calédonie, que ce soit à la fois l'histoire, la grande histoire, celle du 19e siècle, celle d'avant, celle des peuples premiers, voire est-ce qu'on parle des violences des années 80?
5: Peu. Alors moi, je vais vous parler de ce que j'ai connu moi. C'est vrai qu'à l'école, j'avais l'impression qu'on apprenait très très peu la Nouvelle-Calédonie et qu'on apprenait beaucoup plus l'histoire de la France. Et comme je vous disais, c'est en partant de la Nouvelle-Calédonie que je me suis mis à m'intéresser et appris la propre histoire de mon pays, parce que c'était pas assez ce que j'avais survolé à l'école.
3: À votre connaissance, ça a changé dans l'enseignement?
5: Oui, apparemment, oui, ça a changé. Il y a eu quand même pas mal de choses qui ont été faites. Dans cette idée-là, je sais qu'on apprend des langues kanak aussi à l'école, que les danses traditionnelles, en tout cas que la culture kanak est un peu plus mise en avant à l'école.
3: Les langues kanak, il y en a 28, c'est ça?
5: C'est ça, ouais.
3: À 22 ans, le vent du large vous appelle, vous allez faire des études de théâtre et puis vous intéresser au cinéma amateur. Quand est-ce que vous constatez précisément ce besoin de vous rapprocher de vos racines?
5: Ça a été en 2018. Donc je commençais déjà à écrire, et avec l'arrivée du référendum, le premier référendum sur l'indépendance du pays, j'ai vu mon pays se diviser plus que jamais et se polariser énormément, avec une incapacité de discuter et de plus du tout avoir de nuances dans les discours. Et c'est à ce moment-là que j'ai vraiment eu envie de parler de mon pays, et c'est devenu le fruit de tout mon travail. C'est-à-dire que parler de l'identité, de la complexité de celui-ci et arrêter de le résumer avec les stéréotypes qu'on en a. Lorsqu'on est loin, lorsqu'on ne connaît pas, j'ai eu envie de le montrer, de l'expliquer,
3: De ne faire que ça.
5: de ne faire que ça.
3: Vous avez découvert des choses
5: Sur.
3: sur ce que vous connaissiez déjà de la culture.
5: En fait, je réalisais que je connaissais beaucoup de choses, mais je les ai apprises en profondeur et elles m'ont percuté de plein fouet.
3: Comment est-ce que vous les avez apprises?
5: Alors, beaucoup par les livres, d'abord, puis après par les gens que j'ai rencontrés. Et en faisant mes films, je me suis rapproché aussi de la communauté Kanak, que je connaissais forcément de par mon histoire calédonienne. Mais c'est vrai que là, on était dans une démarche de travail et de bienveillance et d'un chemin d'aller, d'un chemin dans une direction où on allait tous vers le même objectif. Et à partir de là, il y a vraiment des liens qui sont mis en place avec les gens que j'ai rencontrés. Et il y a eu un échange que j'avais jamais réussi à avoir en Nouvelle-Calédonie. Et du coup, à partir de là, je n'ai eu envie que de parler de ce changement que j'ai eu.
3: Dans les films, il y a un court-métrage, enfin, il y a plusieurs films. Il y a un court-métrage et un documentaire. Comment est-ce que vous trouvez les acteurs de vos films?
5: Alors, en ce qui concerne le court-métrage, il se tournait à Paris. Du coup, on a dû faire un casting pour essayer d'avoir des acteurs kanaks. Du coup, on en a eu pendant les castings qui venaient de partout en France. Et à partir de là, on les a choisis. Donc, c'était que des expatriés. Parce que c'est peut-être pour ça aussi que ça nous a rapprochés et qu'on ne parlait pas de la politique frontalement, mais qu'on était dans une démarche artistique et de lien, quoi.
3: Je vous propose d'écouter un extrait de La parole en mouvement, qui est donc le film documentaire que vous avez réalisé avec Christian Monnier, un très beau portrait de Rémi Naïf.
5: Naïf,
3: qui est danseur, mime, qui vient de l'Ifou, l'une des îles Loyauté.
7: Ça me fait réveiller des sens qui étaient endormis, ça fait un moment. C'est le sens de l'écoute. Écouter la nature, cette odeur, le vent, les cocotiers, les oiseaux, la lune, la mer, les vagues. Ça me fait connecter à moi-même, avec la nature.
3: Rémi qui explique l'humilité et l'importance du silence également, ça vous parle ça?
5: Oui, énormément. Que vous me demandiez comment je me suis rapproché un peu de tout ça, c'est que je réalisais qu'il y avait des valeurs de la culture kanak qui étaient vraiment, qui me parlaient beaucoup. Et l'humilité, le groupe, dans tout ce que Rémi un peu a partagé avec moi, c'est vraiment quelque chose qui m'a beaucoup parlé, le rapport à la terre aussi énormément, et à la nature. Et laisser un peu plus de poésie dans notre vie.
3: L'humidité, pour lui, elle est aussi dans le moindre geste, pour rentrer dans une case, pour baisser sa tête, il la voit absolument partout.
5: Elle est partout. Ouais.
3: L'humilité qui est peut-être étouffante aussi, parfois, puisqu'il le dit, il a dû partir de l'île pour grandir, pour se trouver lui-même. Peut-être que dans l'île, il y avait plus de place pour le groupe.
5: Oui, je pense que vous avez raison. Après, il y a aussi un fonctionnement où chacun a sa place. Donc, chacun a sa place dans la parole aussi et au moment où on doit l'apprendre. Donc, c'est sûr que cette humilité n'aide pas forcément à développer cette communication. Mais dans le cas de Rémi, il le dit lui-même, hein, il avait besoin de s'éloigner pour pouvoir prendre pleine place de cette parole. Et lui, il l'a traduit par le mouvement, par la danse, par le mime qu'il y fait.
3: Rémi, c'est une vedette un peu en Nouvelle-Calédonie?
5: Moi, j'ai l'impression, ouais. Je le connaissais de réputation avant de faire un documentaire sur lui. Et après, à chaque fois que j'ai parlé de lui, qu'on a fait une partie du documentaire en Nouvelle-Calédonie, toutes les portes s'étaient ouvertes assez facilement.
3: Gino Pitarch, vous travaillez actuellement sur un long métrage, longue préparation, mais vous avez déjà eu un prix du scénario pour ce film au Festival International de Valence. C'est compliqué à monter un long métrage?
5: C'est très compliqué, c'est très long. C'est vraiment un marathon, souvent je le compare à vouloir creuser une montagne avec une petite cuillère. Donc il faut vraiment s'accrocher.
3: Pourquoi choisir de raconter la Nouvelle-Calédonie par le cinéma?
5: Parce que je crois déjà beaucoup au médium du cinéma, de par sa pertinence. En tout cas, le cinéma, il aime bien les détails, il aime bien la complexité, et il permet de ne pas rentrer dans un discours manichéen. Et à partir de là, on peut rentrer vraiment dans une espèce de subtilité et montrer une espèce d'humanité. C'est-à-dire, je crois vraiment que le cinéma, et la fiction particulièrement, ils ont ce pouvoir et cette liberté de pouvoir toucher de profondes vérités. En dehors des faits, et en même temps, ça nous raconte.
3: Qu'est-ce que va raconter ce film?
5: Alors, il est toujours en mouvement.
3: Si on peut en parler, même une fois, il peut encore changer.
5: On peut en parler. Grosso modo, c'est un thriller social sur fond de parcours initiatique, où je suis le parcours de Siwan, un jeune Kanak qui vit dans les quartiers populaires de Nouméa, et qui, après un événement violent, va devoir fuir la capitale pour partir dans une sorte de road trip, fuite à travers le caillou.
3: Et qu'est-ce qui va lui arriver?
5: Ben, je vais le garder pour plus tard.
3: Vous avez déjà votre acteur ?
5: Non, pas encore. On est vraiment encore en phase de développement où on avance très très bien sur le scénario.
3: Est-ce que vous êtes soutenu pour cela par la Nouvelle-Calédonie, par des autorités par des subventions, je ne sais pas.
5: Alors, par des subventions, non, pas encore. On n'est pas encore à ce stade du projet. Après, par des gens qui font du cinéma en Calédonie, c'est vrai que mon court-métrage et le documentaire m'ont permis de graviter un petit peu. Donc forcément, on s'entraide beaucoup. On a envie que le pays soit exposé. Donc oui, j'ai l'impression d'avoir du soutien, et même de mes proches et de tous les gens que je connais. Que ce soit... J'ai la chance d'être à la fois avec les loyalistes et les indépendantistes. Et j'ai des gens qui comprennent mon envie fédératrice. Et du coup, j'ai l'impression d'être soutenu.
3: Et le titre de ce film, ce sera ?
5: On y vit en colère.
3: D'où elle vient, cette colère ?
5: Alors cette colère, c'est vraiment une thématique qui me questionne beaucoup, parce que j'ai l'impression qu'en Nouvelle-Calédonie, on est tous en colère. Donc forcément par une histoire coloniale, par des événements dans les années 80, où malgré la violence des faits, il y a un moment où la parole, elle s'est tue, parce qu'on en revient toujours à cette parole. Et on s'est quand même si on a arrêté d'en parler, parce qu'on en parlait peu des événements quand j'étais plus jeune, eh ben on s'est transmis quelque chose, et j'ai l'impression que c'est cette colère qui continue de grandir et qui ne fait que s'accentuer avec les dernières élections, avec le climat que j'ai l'impression de tension qui règne au pays, surtout aussi depuis le mouvement insurrectionnel de 2024. Donc cette colère, c'est vraiment la question de elle vient d'où et pourquoi elle est encore là, quoi.
3: Vous avez déjà la réponse ou pas ?
5: Ah non, il n'y a pas de réponse. C'est ce que j'aime au cinéma aussi, c'est qu'on n'est pas là pour donner des réponses, on est là pour poser des questions et humaniser un peu tout ça.
3: Est-ce que la colère dont vous parlez, elle est vraiment partout ? Parce que vous parlez d'un rapport colonial, ça ne génère pas la même colère chez les Caldoches ou les Métis, par exemple ?
5: Ouais, tout à fait. Moi, j'ai l'impression qu'elle est vraiment partout et qu'on a réussi à rentrer dans des blocs, comme vous dites, la colère coloniale. Par exemple, les loyalistes, au moment du mouvement insurrectionnel, j'entendais des choses très dures à entendre. Et on parle souvent du racisme anti-blanc. Moi, je ne crois pas qu'il existe, personnellement. Je pense qu'il y a de la violence anti-blanc due à un système. Il y a de la haine qui peut exister, mais après, il y a le racisme, celui qui est systémique et dont... la population kanak est touchée pour trouver du logement, du travail. Enfin, donc, ouais, cette colère, elle est partout. Après, est-ce qu'elle est légitime partout ? Ça, je ne sais pas.
3: Est-ce que cette colère, elle peut jaillir à nouveau avec une petite étincelle, par exemple, avec des interlocuteurs trop pressés qui n'écoutent pas ce qu'on leur dit ou qui ne respectent pas une parole donnée ?
5: Oui, je pense qu'il faut faire très attention aux mots, surtout en ce moment. Où l'émotionnel parle trop fort, du coup on s'abrite vers des discours simplistes. Et oui, donc il faut faire vraiment attention à pas dire de bêtises, quoi.
3: Je vous propose d'écouter un dernier extrait du grand reportage de Charlotte Manvi. C'est Valérie Ali Ben Eladj, à Bouloupari, pour qui la richesse du caillou, c'est son métissage.
8: Nous, aujourd'hui, on a dépassé le vivre ensemble, parce que c'est un slogan politique, ça. Nous, on veut réussir ensemble. Ici, vous retrouvez des gens de toute ethnie, de toute origine, de tout. Ils viennent du Grand Nord, ils viennent de Nouméa, de Bouraï, de Bouloupari, de Côte Est, tout le monde. La Calédonie est belle. Avec des belles personnes, on peut faire plein de belles choses. Et pour ça, il faut que certains apprennent le mot humilité.
3: Et c'est drôle, c'était pas prévu, mais on en revient, Gino Pitarch, au mot humilité.
5: Ouais, j'avoue que je suis très touché des paroles de la dame, là. Je trouve qu'elle a vraiment raison. Je trouve que oui, c'est vrai que se vivre ensemble, c'est un peu un slogan politique, mais en même temps, les politiciens, ils se l'approprient mal parce qu'en fait, ils veulent nous faire croire que, en fait, le vivre ensemble, on n'a pas le choix. Et comme elle le dit si bien, le vivre ensemble, on le vit déjà en fait.
3: Ça vous énerve beaucoup quand il n'y a pas de nuance pour parler de la Nouvelle-Calédonie ?
5: Oui, beaucoup. J'ai l'impression qu'en fait, dans la méconnaissance, on rentre dans des discours vraiment faciles et encore une fois où tout ce qu'on veut, c'est avoir raison et pas du tout écouter l'autre. Je trouve que ça manque, on en revient, d'humilité dans tout ça.
3: Et ça me rappelle une phrase de Rémi dans votre documentaire qui disait « Le silence parle beaucoup ». Non, c'était peut-être pas dans le documentaire, c'était sur un reportage des RFI où nous avions rencontré Rémi également. Gino Pitarch, est-ce que vous êtes retourné en Nouvelle-Calédonie depuis les émeutes de 2024 ?
5: Oui, j'y suis retourné justement en 2024 pour terminer le documentaire sur Rémi. Et c'était peu de temps après les émeutes, et j'avais vu un pays brûlé et fracturé. Et là, normalement, je devrais y retourner, j'espère, l'année prochaine, parce que j'ai encore toute ma famille là-bas.
3: Votre famille, vos amis,
5: Ouais.
3: comment ils ont ressenti ces émeutes de 2024, des grosses destructions? On a
5: Ah,
3: aussi parlé d'une grosse baisse de l'activité économique.
5: ouais, c'était compliqué. Non, moi, personnellement, j'étais sur les réseaux sociaux. C'est pas du tout le meilleur moyen de s'informer. Et voir tout le pays brûler, c'était assez compliqué. Il y a eu beaucoup d'incompréhension, beaucoup de colère, encore une fois. Et maintenant, il faut avancer. Il n'y a rien d'autre à dire, hein. C'est-à-dire qu'il n'y a vraiment pas le choix. Il faut faire ça ensemble.
3: Vous en connaissez qui veulent partir?
5: Alors moi, j'ai quand même eu pas mal d'amis. J'ai des amis qui sont partis parce qu'ils ont perdu. Le tissu économique s'est complètement détérioré. Du coup, à partir de là, oui, il y a des gens, que ce soit qui ont eu l'occasion de partir, essayer de tenter leur chance en France. Il y en a qui sont déjà revenus là-bas parce que il y a eu le dépaysement. Et dans mes amis Kanak ou Wallisiens, oui, ceux qui sont restés, ils sont mis dans le chômage, a vraiment a fait son travail, quoi. Ça a mis tout le monde en difficulté.
3: Eh bien, on leur souhaite de trouver un chemin pour se retrouver tous ensemble. On pourrait parler également du sens du chemin, de la valeur du temps en Nouvelle-Calédonie. Gino Pitarch, merci. Je rappelle le titre de vos deux films, Naissance d'un guerrier et La parole en mouvement. Merci à Sigrid Azerwal, Éléonore Krenik et Emmanuel Sevin qui m'ont aidé à préparer cette émission. Mise en onde, Fabrice Violet. Afrique Soir, juste après la pause.
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3: Et c'est avec vous Sylvie Berruet, bonsoir.
12: Bonsoir Frédéric Genot, bonsoir à tous. L'Afrique du Sud à la veille d'une importante journée de mobilisation nationale contre les immigrés sur fond de violences xénophobes. Des tensions au Sénégal lors du vote de l'Assemblée d'un projet controversé de réforme de la Constitution. Il renforce les pouvoirs de l'Assemblée dirigée par Ousmane Sonko et restreint ceux du président Bassirou Diomaye Faye. Le texte doit être soumis à référendum. Les sports, la Coupe du Monde de football. En 16e de finale, le Brésil s'impose 2-1 face au Japon. Et cette nuit, le Maroc affronte les Pays-Bas. Ça va se passer à 3h du matin à Monterrey, au Mexique. Et les supporters des Lions de l'Atlas sont sur le pied de guerre. En Afrique du Sud, de grandes marches anti-immigrants sont donc prévues partout dans le pays ce mardi. On ne sait pas encore comment cela va se dérouler, mais on sait que la peur est déjà présente. Des milliers de ressortissants étrangers ont même choisi de quitter le pays, notamment des Malawites. Jusqu'ici, ils étaient rassemblés dans un camp provisoire dans la ville de Durban, en attendant leur rapatriement. Et ce lundi, la ville tente de les déplacer au nord du pays pour éviter toute confrontation. Valentin Hugues.
13: La course contre la montre est lente. La ville de Durban veut fermer cet immense camp provisoire avant les grandes manifestations. Une bonne chose pour Matthews qui patiente assis sur une valise.
14: Je suis vraiment reconnaissant de partir car il vaut mieux prévenir que guérir. C'est important de quitter les lieux avant cet ultimatum du 30 juin.
13: Parce que personne ne sait ce qu'il pourrait se passer si les manifestants anti-immigration croisaient la route de ces ressortissants malawites. Ali a 42 ans et dans quelques secondes, il montera dans ce grand bus blanc pour quitter la ville.
15: La région du KwaZulu-Natal est devenue une région très dangereuse pour nous. C'est mieux de partir et d'aller ailleurs où l'on sera vraiment en sécurité.
13: L'opération de rapatriement continuera donc depuis un autre site au nord du pays, très loin d'ici. Darlington fume une dernière cigarette avant le départ. On lit le soulagement sur son visage.
16: Je me sens apaisé parce que je suis heureux de rentrer chez moi. et surtout de rentrer avec la vie sauve. Je pars sain et sauf.
13: Selon les autorités sud-africaines, plus de 15 000 ressortissants du Malawi ont déjà quitté l'Afrique du Sud ces dernières semaines. Valentin Hugues, Durban, RFI.
12: Voilà donc ce que l'on pouvait dire sur cette journée à haute tension demain en Afrique du Sud. Au Sénégal, la réforme constitutionnelle portée par le PASTEF a été adoptée ce lundi à l'Assemblée dans une ambiance houleuse par 129 voix sur 129 votants, l'opposition ayant boycotté le scrutin. Le président Bassirou Diomaye Faye a annoncé qu'il soumettrait le texte à référendum et le dossier cristallise les tensions entre le chef de l'État et son ancien Premier ministre Ousmane Sonko, désormais à la tête de l'Assemblée nationale. À Dakar, Juliette Dubois.
17: La journée a été marquée par de vives tensions avec des gaz lacrymogènes aux abords de l'Assemblée, l'expulsion du député Abdoumbo et le boycott du vote par une partie de l'opposition. Après le vote, Ousmane Sonko a annoncé vouloir saisir sans délai le président de la République pour lui demander de promulguer le texte. Mais Bassirou Diomaye Faye avait fait connaître sa décision par la voix du ministre de la Justice. Le texte sera soumis à un référendum, sans date annoncée. Une perspective qui soulève déjà des inquiétudes avec des élections locales prévues en janvier prochain. Les amendements de l'exécutif ont tous été rejetés. Le texte final interdit au président d'être chef de parti, renforce les pouvoirs du Premier ministre et de l'Assemblée nationale et remplace le Conseil constitutionnel par une cour constitutionnelle. Pour les opposants à la réforme, ce texte est taillé sur mesure pour Ousmane Sonko, limogé de la primature il y a un mois et aujourd'hui maître de l'hémicycle. Le PASTEF défend lui une réforme issue des dialogues nationaux. Juliette Dubois, Dakar, RFI.
12: En Côte d'Ivoire, Jacques Brou a été déféré ce lundi à la section antiterroriste et placé sous mandat de dépôt à Abidjan. Une information judiciaire a été ouverte pour dégâts volontaires de propriété d'autrui, destruction volontaire d'immeubles, troubles à l'ordre public. Au début du mois de juin, ce particulier, appuyé par les forces de l'ordre, avait détruit une grande partie du quartier Campement dans la commune de Koumassi. En Côte d'Ivoire, encore plus d'une dizaine de personnes mortes depuis samedi à Abidjan après des fortes pluies qui continuent de tomber, selon la ministre de la Cohésion nationale. Les communautés d'Atékoubé et de Yopougon sont les plus touchées. Des pluies meurtrières également au Ghana, au moins 3 morts à Accra ce lundi. Voilà un an, jour pour jour, que le journaliste français Christophe Glaise est en prison en Algérie, symbole malgré lui des relations tumultueuses entre Paris et Alger. Il purge une peine de 7 ans d'emprisonnement prononcée pour apologie du terrorisme, une condamnation injuste pour Reporters sans frontières, RSF, qui demande sa libération immédiate. Thibaut Brutin, le directeur général de Reporters sans frontières, était l'invité d'Afrique Midi. Il répond à Nicolas Sûr.
18: Écoutez, les informations que nous avons par les différentes visites qu'il a pu recevoir sont des informations qui sont encourageantes. Il a la santé et il a l'air de garder le moral. Après, c'est une détention qui commence à être longue, très longue, trop longue. Et on en voit aussi les conséquences en termes d'isolement à l'égard du monde.
19: Christophe Glaise est un journaliste sportif. La FIFA l'a accrédité pour le mondial qui est en cours. Gianni Infantino lui a apporté aussi un soutien remarqué. Vous avez apprécié cet appui?
18: Ah oui, c'est au-delà de nos espérances. Je crois qu'on peut être très heureux de ce qu'on a obtenu puisque la FIFA est réputée une organisation difficile à faire bouger sur les sujets de droits humains. Cet appel d'Infantino, c'est un appel qui a résonné vraiment à travers toute la planète. Et nous avions menacé en quelque sorte, mais pas de gaieté de cœur, l'Algérie, d'internationaliser la campagne si Christophe n'était pas libéré. C'est chose faite grâce à cette accréditation, grâce aussi aux questions que Christophe Glaise a pu poser par l'intermédiaire de ses confrères à l'équipe de France lors d'une conférence de presse et grâce aussi à ces mots sans détour de Gianni Infantino.
12: Voilà donc des propos recueillis par Nicolas Sûr dans Afrique Midi. Dans l'actualité également, le Mali, où 9 civils ont été tués par une frappe de drone vendredi dans la région de Ménaka. Selon de nombreuses sources locales, les victimes se rendaient à une foire lorsque leur véhicule a été frappé. David Bachet.
20: 3 jeunes de 14, 15 et 16 ans, un chef de village, l'employé d'un centre de santé ou encore le transporteur. Les 8 victimes de la frappe de drone ont toutes été identifiées. Leur véhicule avait quitté vers 8h du matin la localité d'Intadeine pour se rendre à la foire hebdomadaire de Tidermen. Mais après Après avoir parcouru une quarantaine de kilomètres, un drone de l'armée malienne et de l'Afrika Korps russe frappe le véhicule. Il n'en est resté qu'une épave entièrement calcinée. Les djihadistes de l'État islamique sont très présents dans la région de Ménaka, dont ils avaient pris le contrôle quasi total il y a 4 ans à l'issue d'une offensive sanglante. L'armée malienne et l'Afrika Korps russe, avec leurs partenaires locaux du MSA et du Gatia, réussissent depuis à protéger la ville de Ménaka et à mener des patrouilles dans la région. Mais les sources jointes par RFI sont formelles. Ce sont de simples civils en route vers un marché qui ont été tués vendredi. Des informations recoupées auprès de notabilités locales, de l'Association de défense des droits humains CDDPA, ainsi que de sources communautaires et sécuritaires qui pourtant soutiennent l'armée et les autorités de transition. L'état-major n'a pas communiqué sur cette opération et sollicité par RFI n'a pas donné suite.
12: Le football, Coupe du Monde en 16e de finale. Le Maroc affronte cette nuit les Pays-Bas, Monterrey au Mexique. Rencontre à 3h du matin et les supporters des Lions de l'Atlas sont déjà sur place, très motivés. Reportage Gwendolina Duval.
2: Aux couleurs du Maroc, Hicham et Omar se font interpeller par des Mexicains qui soutiennent leur équipe.
21: C'est la magie du Maroc. Tout le monde aime le Maroc, car nous, on aime tout le monde.
2: Venu des États-Unis, ils retrouvent dans la fan zone de Monterrey de nombreux Marocains venus de tous les horizons.
21: Le peuple marocain sera toujours présent, même si on devait jouer sur la lune.
2: Le Maroc joue sa place face à une équipe du Pays-Bas favorite. Pas question pour Omar et Moncef de rater cette occasion au Mexique, si chargé de souvenirs. Ils viennent d'arriver de Casablanca avec leur famille.
22: On aime bien partir pas favori. C'est le 16e le plus serré. Donc on aime bien ce statut de pas favori, comme ça on n'a pas de pression. Ça dépendra de la forme du moment des deux équipes. Un peu de chance et j'espère qu'on passera. Voilà.
23: Ça rappelle surtout 86 avec l'équipe nationale qui avait fait une super Coupe du Monde. C'est la première fois qu'une équipe africaine arabe passe au deuxième tour. C'est ce qu'on espère aussi, que ce soit que le début d'une belle étape, une autre étape pour le Maroc.
2: L'ambiance monte doucement dans la ville parmi les supporters marocains.
24: Vous imaginez que même ici, le gouverneur a décrété un jour férié le lundi. Donc c'est la fête avec les Mexicains, les Néerlandais aussi. On ira jusqu'au bout, Inch'Allah, on ira jusqu'au bout. Dis-moi vrai.
2: Gwendolina Duval, Monterrey, RFI.
12: Et dans un peu moins d'une heure, l'Allemagne affronte le Paraguay en 16e de finale. Tout à l'heure, le Japon s'est incliné. C'est pas pareil. Face au Brésil, sur le score de 2-1. Donc le Brésil qui est qualifié pour le tour suivant. Merci de nous avoir suivis. C'est la fin de cette édition.
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26: Bonsoir à tous. La corruption, ce mal qui mine la confiance publique, il reste beaucoup à faire en Ukraine et en Espagne, on en parle dans un instant. Nous reviendrons aussi sur le procès hors norme d'un dissident azerbaïdjanais menacé jusque sur le sol français. Et puis en fin d'émission, reportage en Turquie, le pays fait face à une profonde crise de l'élevage, vous l'entendrez. Maïdan, la place de l'indépendance à Kiev, c'était il y a 12 ans. Des manifestations pro-européennes massives, violemment réprimées, qui avaient entraîné la chute du président pro-russe Viktor Yanukovych. Quelques mois plus tard, la Russie annexait la Crimée et la guerre commençait dans le Donbass. Cette révolution de la dignité, comme les Ukrainiens l'ont appelée, portait une revendication centrale, rapprocher le pays de l'Union européenne. Elle exigeait aussi la fin d'un système miné par la corruption. 12 ans plus tard, malgré les réformes engagées, les scandales continuent d'éclabousser le gouvernement. Le dernier en date concerne le secteur stratégique de l'énergie et plus de 100 millions de dollars détournés. Correspondance Emmanuel Chaz.
27: Національне антикорупційне бюро та спеціалізована антикорупційна прокуратура проводять масштабну операцію з викриття корупції в сфері енергетики.
28: En novembre dernier, les agences anticorruption Nabu et Sapo révélaient l'affaire Minditch, du nom de l'homme d'affaires à la tête d'un vaste système de détournement de fonds dans le secteur de l'énergie. L'enquête a mis en cause plusieurs hauts responsables, parmi lesquels le ministre de l'énergie de l'époque, Herman Alushenko, l'ancien vice-premier ministre, Oleksiy Chernysov, et Andriy Yermak, proche collaborateur du président Zelensky.
0: C'est l'ampleur de ce schéma de corruption et le cynisme qui l'entourait qui ont frappé.
28: Pour Katerina Ritouk du Centre d'action anticorruption ANTAC à Kiev, ce scandale a particulièrement choqué les Ukrainiens.
0: Car il impliquait des détournements de fonds dans le secteur de l'énergie à une époque où l'Ukraine subissait de graves coupures de courant et un hiver particulièrement rigoureux. La population était transie de froid et certains faisaient construire avec cet argent des propriétés luxueuses.
28: Dans un pays confronté aux bombardements russes et aux coupures de courant, beaucoup y ont vu une forme de trahison de l'effort collectif.
0: Avant l'invasion à grande échelle, chacun savait qu'il existait une telle corruption, certes néfaste, mais moins directement visible dans le quotidien des gens. Or là, les détournements de fonds et les vols se font sur le dos de l'armée et sur le dos d'une société déjà exsangue. C'est pour ça que le peuple ukrainien réclame des réformes avec beaucoup d'ardeur.
28: Herman Alushenko, l'ancien ministre de l'énergie, a été arrêté. Andriy Yermak a démissionné. Pour les défenseurs de la lutte anticorruption, l'affaire Mindych résume les progrès accomplis depuis 2014. Les enquêtes peuvent désormais remonter jusqu'au plus haut niveau de l'État, mais elles montrent aussi les limites du système, tant les réseaux d'influence visés restent puissants. Pour Anastasia Fomichova, chercheuse associée à l'université Moïla et directrice de recherche du think tank EU-LIP, il faut remonter aux années qui ont suivi l'indépendance de l'Ukraine.
1: La corruption systémique en Ukraine, elle a été très tôt inscrite dans le système justement, puisque au milieu des années 90, la scène politique a été très rapidement investie par des groupes d'acteurs économiques qui se sont constitués au moment de la transition et s'accaparaient des pans des secteurs principe de l'économie ukrainienne. Ces clans oligarchiques, en fait, avaient leur parti politique pour représenter et défendre leurs intérêts sur la scène politique.
28: Plus d'un Ukrainien sur deux considère aujourd'hui la corruption comme une menace plus grave encore que l'agression russe. Pour l'opposition, ces scandales fragilisent certes la confiance dans les responsables politiques, mais ils témoignent aussi d'un changement majeur. Les affaires sont désormais révélées et poursuivies. Ina Sovsoun, députée du parti Holos, explique.
5: Bien sûr que je voudrais que ces scandales n'aient pas lieu, absolument. Mais d'un autre côté, j'ai vécu toute ma vie en Ukraine et je sais très bien qu'il y a 15 ou 20 ans, des affaires de ce genre n'auraient même pas été rendues publiques. Nous n'avons pas oublié les vastes systèmes de corruption et le fonctionnement du gouvernement Yanukovych ou des précédents et de l'impunité dont ils ont bénéficié. C'est un processus lent. L'Ukraine est une démocratie relativement jeune et ça prend du temps. Mais je crois que nous sommes sur la bonne voie, même si je suis exaspérée par certains individus impliqués dans ces affaires de corruption.
28: Face à l'invasion russe, l'Ukraine mène donc deux combats de front, défendre son territoire et convaincre sa population que l'État peut enfin rendre des comptes. Une bataille de longue haleine, devenue aussi l'une des conditions de son rapprochement avec l'Union européenne.
6: ¿Qué hace todavía ahí en el escaño de presidente del gobierno? Señor Sánchez, la corrupción es usted.
7: La cantidad total que mi mujer ingresó por dirigir la cátedra extraordinaria y desarrollar un software asciende a un total de 0 euros. 0 euros.
8: Pedro Sánchez, cerné par les affaires des proches du Parti Socialiste, des anciens ministres, des membres de sa famille. Diane Cambon, les scandales de corruption se rapprochent du chef du gouvernement espagnol.
9: Pedro Sánchez, ultime dirigeant socialiste d'Europe, n'aura pas convaincu lors de sa comparution devant le Parlement. Attaqué de toutes parts, aussi bien par la droite dans l'opposition que par les alliés de gauche ou nationalistes, le leader espagnol s'est contenté de dénoncer un acharnement de la justice contre sa famille, son frère et son épouse, tous deux accusés de trafic d'influence. Loin d'apporter des explications, il a nié toute implication dans ces sales affaires. Pedro Sánchez ne sait rien des combines de son ex-bras droit, l'ancien ministre des Transports, José Luis Ábalos, qui vient d'être condamné à 24 ans de prison. Au contraire, Pedro Sánchez s'enflamme et condamne avec véhémence toutes ces magouilles qu'il a toujours dénoncées.
10: Oui, on se souvient que Pedro Sánchez était arrivé au pouvoir après une motion de censure contre le gouvernement du conservateur Mariano Rajoy, qui était à l'époque rattrapé par une vaste affaire de corruption.
9: C'était il y a 8 ans. La justice espagnole, après des années d'enquête, condamnait plusieurs plusieurs dizaines de cadres du Parti populaire pour détournement de fonds après avoir révélé l'existence d'une caisse noire au sein du parti. Les explications de l'ancien dirigeant Mariano Rajoy n'avaient pas convaincu non plus à l'époque. Des procès sont toujours en cours contre d'anciens membres du Parti populaire et l'ex-président Rajoy a été appelé à la barre comme témoin il y a peu. Aussi bien à droite qu'à gauche, la corruption reste intimement liée au pouvoir et fait partie des principales préoccupations des Espagnols.
10: Merci Diane Cambon.
3: C'est une décision très forte et je remercie la justice française. J'espère que cela servira de leçon pour les criminels qui voudraient venir ici pour assassiner des opposants, des journalistes, des procureurs.
10: Mahamad Mirzali a survécu à 3 tentatives d'assassinat en France. Depuis son adolescence, ce blogueur et dissident politique s'oppose au régime de Ilham Aliyev, le président de l'Azerbaïdjan, au pouvoir depuis 22 ans. À Rennes, dans l'ouest de la France, un procès inédit aux ramifications internationales vient de s'achever. Traducteur, mafieux du Caucase et espion repenti se sont croisés dans ce tribunal breton. La revue 21 en a fait le récit haletant. Son rédacteur en chef, Guillaume Gendron, est au micro de Juliette Garbrandt.
4: Début juin, c'est donc joué pendant 2 semaines un procès qu'on n'avait jamais vu auparavant en France. Celui d'un commando venu de l'autre bout de l'Europe pour assassiner un dissident réfugié en France. Et c'est ce que raconte au long notre journaliste Manon Milleray sur le site de Revue 21. On parle ici d'un certain Mahamad Mirzali. C'est un opposant azerbaïdjanais de 30 ans. Il a une bouille juvénile mais un courage majuscule. Et il est réfugié en France depuis 2016. Et en une décennie, il a réchappé à 3 tentatives d'assassinat. Celle dont il était question lors de ce procès remonte au 14 mars 2021 à Nantes. En pleine journée, en pleine rue, 3 hommes surgissent devant lui et le poignardent. 16 coups de lame. Il a survécu, il en a gardé d'impressionnantes cicatrices le long de la nuque et sur les mains. Et 5 ans plus tard, il s'est retrouvé face à ses agresseurs et leurs complices, tous enfermés dans un box vitré sous haute surveillance pénitentiaire. Le dispositif de sécurité était d'ailleurs exceptionnel, fourgon de gendarmerie, portique, fouille à répétition. Un niveau rarement vu, même pour les procès terroristes. Il faut dire que Mirzali dispose aujourd'hui, et enfin, pourrait-on dire, du plus haut niveau de protection que peut offrir l'État français. Dans la salle d'audience, il y avait 4 cabines de traduction, avec des drapeaux géorgiens, turcs, azerbaïdjanais, français évidemment. C'est tout l'aspect international de l'affaire qui s'est matérialisé ici. Avec d'un côté un jeune homme, seul, Mirzali, féroce critique du pouvoir à Bakou, et qui a raconté d'ailleurs avec un certain sens du récit sa persécution, il a une certaine habitude des médias maintenant. Et de l'autre, le chef présumé du commando, un certain Andrei Topal, qui a multiplié les versions contradictoires de sa propre vie jusqu'à son nom et sa date de naissance.
11: Que raconte Mirzali précisément ?
4: Mirzali il raconte que tout commence par une chaîne YouTube, Made in Azerbaijan. Il l'a lancée en 2015 et aujourd'hui elle regroupe plus de 145 000 abonnés, c'est énorme pour la taille du pays. Mirzali y dénonce, sans filtre et sur un ton cash, voire carrément ordurier, la corruption et les frasques du clan Aliyev, père et fils, au pouvoir depuis 1993. Montre de luxe, lien avec la compagnie pétrolière nationale Socar, meurt dissolue, il en fait la chronique et va jusqu'à traiter la vice-présidente, qui est par ailleurs l'épouse du président Aliyev, de prostituée dans ses vidéos. Forcément, les représailles n'ont pas tardé. Sa famille, restée au pays, en a payé le prix fort, son père tabassé, sa sœur victime d'un chantage à la sextape et lui forcé à l'exil. Aujourd'hui, il vit sous protection policière permanente, dans un logement dont l'adresse est tenue secrète, y compris de sa famille. Il dit qu'il dort avec une hache et du gaz lacrymogène sous son oreiller. On pourrait penser à une exagération, mais il est hanté par le meurtre, en 2024 à Mulhouse, d'un autre dissident, nommé Vidadi Isgandarli.
11: Alors, qu'est-ce qu'il faut retenir de ce procès, Guillaume ?
4: On pourrait d'abord retenir le verdict, qui est tombé le 10 juin. 30 ans de réclusion pour le chef présumé du commando, le mystérieux Topal, dont les enquêteurs ont par ailleurs révélé les liens avec la séculaire mafia russophone des voleurs dans la loi. 18 et 25 ans pour les 2 autres exécutants et des peines plus légères pour toute une série de logisticiens, des gens qui ont hébergé le commando, qui lui ont fourni une voiture, etc. Mais, et c'est tout l'enjeu du dossier quelque part, aucun commanditaire n'a été jugé. D'où venaient les ordres ? Mirzali croit le savoir. Il viendrait d'un cadre de Socar Trading, filiale du géant pétrolier national et proche du pouvoir. Ce dernier, pas inquiété par la justice, a toujours nié. Mais un témoignage, lui aussi inédit, est venu appuyer la thèse d'une opération d'État lors du procès. Un homme s'est présenté à la barre comme un ancien agent des services secrets azerbaïdjanais, affirmant avoir été chargé de recruter des groupes criminels pour exécuter les dissidents en Europe sur ordre direct de la direction du renseignement.
11: Alors justement, d'après RSF, Reporters sans frontières, l'Azerbaïdjan est parmi les pays qui pourchassent le plus leurs opposants hors de leurs frontières avec la Russie, le Bélarus, l'Iran et la Chine. Cette affaire dont vous nous parlez est assez énorme et pourtant en France on en a assez peu entendu parler.
4: Oui, et c'est un peu étonnant, et notamment, c'est quelque chose que Mirzali reproche beaucoup à la France, malgré la protection qu'elle lui offre, c'est ce relatif silence. Et c'est vrai que le procès s'est arrêté là où la justice n'a pas vraiment de compétence, c'est-à-dire juger l'État azerbaïdjanais lui-même. D'autres sources nous expliquent qu'en pleine crise énergétique depuis la guerre en Ukraine, la diplomatie française a plutôt intérêt à rester silencieuse sur ce dossier. Bakou est un fournisseur de gaz important pour l'Europe. Depuis des années, Mirzali s'en plaint et réclame une réaction politique plus forte de la France. Il sait qu'il reste une cible. Le régime de Bakou n'en a d'ailleurs pas fait mystère. En réaction à notre article, ils ont expliqué que ce procès n'était que celui d'un simple fait divers comme il en arrive chaque jour en France. Il aurait été exploité par les médias français, dont Revue 21, à des fins politiques contraires, je cite, à l'éthique journalistique. Venant d'un pays classé 171 sur 180 pour la liberté de la presse, la formule a de quoi surprendre. Mirzali, lui, est sombre. À l'audience, il a déclaré « Je suis sûr qu'ils vont me tuer. Demain ou dans quelques années, ils finiront par y arriver. » On espère que ce ne sera pas le cas.
26: Guillaume Gendron, rédacteur en chef de la Revue 21, merci. De Bakou à Rennes, le dissident à la vie morte face au commando au long couteau. L'article est à lire sur revue21.fr. La Turquie, c'est le plus grand cheptel d'Europe. Et pourtant, le pays importe toujours plus de bétail vivant pour répondre à sa consommation. Un paradoxe qui résume la crise profonde que traverse l'élevage turc, étranglé par l'inflation, dépendant aux importations de soja et de maïs pour nourrir les animaux. Les éleveurs s'inquiètent pour l'avenir de la filière, dont la crise aiguë pose la question de la souveraineté alimentaire. À Ankara, c'est le reportage d'Anand Lauer.
13: C'est l'heure de la traite chez Fatih. Cet éleveur des plaines de Konya, au sud d'Ankara, compte une centaine de vaches laitières sur son exploitation héritée de son père. 102, précisément, en comptant la génisse née il y a quelques jours, mais en comptant aussi les deux bêtes qu'il a dû vendre, la mort dans l'âme, le mois dernier.
14: Chaque fois que je regarde mes vaches, je pense à ce qu'elles me coûtent, car elles coûtent plus qu'elles ne rapportent. Si une bête produit moins de 27 litres de lait par jour, elle coûte trop cher à nourrir. Alors, je n'ai pas le choix, je l'envoie à l'abattoir. Je dois sacrifier une vache qui pourrait encore donner du lait et d'autres bêtes, des vaches laitières ou des veaux à vendre. Ça n'arrivait jamais avant, ça fait 4-5 ans que c'est comme ça. C'est un crève-cœur, ça me donne envie de crier.
13: Le cri que veut lancer Fatih, c'est celui de la plupart des agriculteurs de Turquie. Leurs protestations sont fréquentes, comme début juin encore, justement à Konya. Plusieurs maux minent depuis longtemps le secteur de l'élevage et ils s'aggravent ces dernières années. D'abord, la Turquie ne produit plus assez de viande pour satisfaire sa demande intérieure. Elle dépend de l'étranger pour environ 10% de sa consommation. C'est l'État qui pilote les importations et donc les prix. Et toujours lui qui fixe le prix du lait vendu par les éleveurs. Et depuis 2022, il est toujours en dessous des coûts de production. Fatih, l'agriculteur, dit se sentir trahi.
14: Est-ce que les gens se rendent compte que si je ne sème rien, si je n'élève pas de bêtes, si les agriculteurs disparaissent, vous allez tous mourir de faim? Aujourd'hui, je me sens comme une mère nourricière qu'on aurait rejetée, dénigrée, oubliée. Dans tous les autres secteurs de l'économie turque, c'est le libéralisme le plus débridé qui règne. Mais avec les agriculteurs, les éleveurs, l'État passe son temps à nous entraver, à nous enfoncer. Le prix de la viande augmente, hop, on augmente les importations. Le prix du lait augmente, hop, on importe du lait en poudre.
13: Et ce n'est pas tout. Pendant que les importations tirent les revenus des éleveurs vers le bas, leurs coûts de production explosent. En avril, ils ont encore augmenté de 34% sur un an. Le plus cher, les aliments pour le bétail, car là encore, la Turquie dépend de l'étranger à hauteur de 50%. Et puis, il y a aussi la dépendance aux importations d'hydrocarbures, qui ajoutent encore des coûts aux agriculteurs turcs en ces temps de hausse des prix sur les marchés mondiaux. Baki Suiçmez, président de la Chambre des ingénieurs agricoles, résume la situation.
15: C'est une accumulation de problèmes. C'est le coût élevé des intrants agricoles, la chute des revenus des éleveurs et l'explosion de leurs dettes sans que des mesures soient prises pour y remédier. Ce sont les éleveurs qui se retrouvent en effet contraints d'envoyer des vaches laitières à l'abattage par manque de rentabilité. C'est la destruction des pâturages pour des projets industriels et d'urbanisation. Si l'accumulation des erreurs dans nos politiques agricoles continue, il n'y aura plus rien à sauver.
13: À ces problèmes s'est ajoutée l'an dernier une épidémie de fièvre aphteuse qui a causé la perte de nombreux animaux, jusqu'à 30% des cheptels. Mais selon Bakis Wichmez, face à tous ces problèmes, le gouvernement fait trop peu.
15: Aucun des problèmes rencontrés aujourd'hui n'est nouveau. Ce sont tous des problèmes qui s'aggravent depuis une quinzaine d'années. Mais pour une raison ou une autre, on ne parvient jamais à trouver de solution durable. D'une part, la place de l'agriculture dans notre pays, son rôle, sa position dans l'économie ont considérablement changé ces dernières années. D'autre part, l'inflation est devenue chronique. Or, dans ce contexte où nous nous classons parmi les premiers pays au monde et le premier d'Europe pour l'inflation, les aides de l'État restent très insuffisantes.
13: Ce n'est pas l'avis du gouvernement. Ce dernier met en avant son projet Kırsalda Bereket, littéralement « prospérité rurale », qui permettent aux petits éleveurs d'acquérir des animaux reproducteurs à des conditions avantageuses. Et il affiche son objectif de mettre fin aux importations d'animaux vivants d'ici 2028. Face aux caméras, Ibrahim Yumak, le ministre de l'Agriculture, se montrait encore optimiste ces dernières semaines.
16: Nous réduirons notre dépendance aux importations de viande en augmentant notre production nationale. Nous avons commencé à fournir à nos éleveurs des animaux reproducteurs de haute qualité pour la production de viande. Nous poursuivrons ce projet aussi longtemps que nécessaire. Je suis convaincu qu'il marquera un tournant décisif pour notre élevage.
13: Mais le temps presse pour un secteur confronté à un dernier problème chronique, celui-ci, qui est autant une cause qu'un effet de la crise de l'élevage, la pénurie de main-d'œuvre. Il y a 20 ans, la Turquie comptait 5 millions de personnes employées dans l'agriculture, soit 300 000 de plus qu'aujourd'hui. Entre-temps, la population du pays a augmenté de plus de 15 millions.
26: Guillaume Buffet à la réalisation aujourd'hui. 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Tout de suite, le journal et juste après, dans vos oreilles, l'Afro Club. Bonne soirée, à demain.
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19: Christophe Paget.
18: Bonsoir à toutes et à tous. Le Venezuela, frappé par un nouveau tremblement de terre, ce lundi, une nouvelle réplique. Son épicentre était très près de la zone déjà touchée et le pays, qui était en crise avant même les séismes de la semaine dernière, a du mal à faire face, nous l'entendons dès le début de ce journal. Aux États-Unis, victoire pour Donald Trump. La Cour suprême estime que le président américain peut renvoyer des dirigeants d'agences fédérales indépendantes. Mais victoire en demi-teinte, sa décision ne s'applique pas à la Banque centrale américaine, pourtant dans le collimateur du président. Le numéro 2 du tabac dans le monde restructure. British American Tobacco va licencier 5500 personnes pour cause de ventes en baisse. Mais en fait, au total, ce sont plus de 9000 personnes qui sont concernées, nous dira Anne Verdaguer. Enfin, Coupe du Monde, le Brésil a battu le Japon 2-1 et part en 8e de finale. Nous irons à Boston pour l'autre match de la soirée Allemagne-Paraguay, coup d'envoi dans moins d'une demi-heure. Le Venezuela a connu une nouvelle réplique, un nouveau séisme aujourd'hui qui a fait trembler la capitale, Caracas, et la ville de La Guaira, dans le nord du pays. Séisme d'une magnitude de 4,6 avec un épicentre tout près de la zone déjà ravagée mercredi dernier. Aucun dégât n'a été signalé dans les médias, même si de nombreux immeubles ont été affaiblis par les tremblements de terre de la semaine dernière. Tremblements de terre qui ont fait, selon un nouveau bilan, 1719 morts et des dizaines de milliers de disparus.
0: dans un pays qui était déjà au moment des séismes en pleine crise politique et économique. La population est totalement démunie et en plein désarroi, l'action des pouvoirs publics et du gouvernement est jugée bien trop faible pour répondre à ce drame. Quentin Assaf est responsable géographique en charge du Venezuela pour Première Urgence Internationale, une ONG déjà très présente dans le pays avant le séisme.
2: C'est une crise sur la crise, c'est tout le drame que connaissent les Vénézuéliens aujourd'hui. Et sur place, les équipes de Première Urgence Internationale qui sont allées dans les premières heures après la secousse ont été absolument choquées de voir le manque de réponses structurées, notamment dans le cadre du déblaiement. On voyait sur les routes des gens avec des pelles et des pioches sur des motos, sur des scooters, qui allaient avec des moyens extrêmement limités porter secours aux victimes qui étaient toujours ensevelies. Et ça traduit aussi l'état dans lequel se situe la réponse du service public au Venezuela en ce moment. Aujourd'hui, les contraintes logistiques restent énormes pour les acteurs de la réponse. Les accès, la route, tout

0: Téhéran, qui avait d'abord démenti, parle bien d'une réunion, mais insiste, ce seront des rencontres techniques et pas, comme le dit la partie américaine, des rencontres de haut niveau. Les attaques contre les deux pays ont cessé, elles avaient repris la semaine dernière, malgré le protocole d'accord signé le 17 juin. Ce qui pose problème, c'est toujours le détroit d'Ormuz. L'Iran répète que le passage est dorénavant payant, ce à quoi les États-Unis s'opposent. Et selon Téhéran, l'Iran et Oman ont aujourd'hui confronté leur point de vue sur la gestion du détroit à Mascate, la capitale d'Oman. Le vice-ministre iranien des Affaires étrangères affirme ce soir qu'Oman estime que des frais doivent être effectivement perçus en contrepartie des services fournis. Hormuz, on en a aussi parlé en Syrie, où le ministre des Affaires étrangères irakien a entamé une visite historique. Historique car c'est la première d'un haut responsable irakien dans le pays depuis la chute de Bachar al-Assad fin 2024. Fouad Hussein doit rencontrer le président syrien et les ministres de l'énergie et des Affaires étrangères, signe d'un renforcement des relations entre les deux pays. Sarah Krakowicz.
1: Bagdad était proche du régime de Bachar el-Assad. Après sa chute, l'Irak s'est donc méfié du nouveau dirigeant et ancien djihadiste Ahmed al-Shara. Mais le pays souhaite désormais renouer avec son voisin syrien avec qui il partage plus de 600 km de frontières. Selon le ministère irakien des Affaires étrangères, la rencontre vise à développer la coopération entre les deux pays, notamment sur des questions sécuritaires. Ces derniers mois, des milliers de membres présumés de l'État islamique ont été transférés de la Syrie vers l'Irak. Il s'agit aussi pour les deux pays de renforcer leur coopération économique dans le contexte de la guerre au Moyen-Orient et du verrouillage du détroit d'Ormuz par l'Iran. Début avril, l'Irak a signé avec la Syrie un contrat inédit qui lui permet de contourner le détroit et d'acheminer une partie de son pétrole crucial à son économie via le territoire syrien vers une raffinerie de la côte méditerranéenne. Les deux pays ont aussi rouvert en avril un poste frontière stratégique fermé au commerce depuis 13 ans en raison de la présence du groupe État islamique entre les villes de Rabia côté irakien et Al-Yaroubia côté syrien.
0: Aux États-Unis, victoire en demi-teinte pour Donald Trump. La Cour suprême estime qu'il peut renvoyer des dirigeants d'agences fédérales indépendantes car elles bénéficient jusqu'ici d'une indépendance vis-à-vis de la Maison-Blanche. La Cour a aussi estimé que Donald Trump pouvait renvoyer une démocrate, membre de la Commission fédérale du commerce, Rebecca Kelly Slaughter. Par contre, les juges ont précisé que cette décision ne s'appliquait pas aux dirigeants de la Fed, la Banque centrale américaine. Ça, c'est un camouflet pour le président, car la Fed est dans son viseur. Et puis la Cour suprême a aussi rejeté ce lundi le recours déposé par Donald Trump contre sa condamnation pour agression sexuelle. Il avait été condamné au civil à payer 5 millions de dollars à l'écrivaine E. Jean Carroll, qui l'accuse de l'avoir agressée sexuellement, puis diffamée lorsqu'elle en a parlé. British American Tobacco, le numéro 2 du tabac dans le monde, restructure à cause de ventes en baisse. 5500 licenciements sont prévus dans le monde, mais en fait au total, ce sont plus de 9000 personnes qui sont concernées par le plan d'économie du géant du tabac, soit près de 20% de ses effectifs mondiaux. Anne Verdaguet.
2: Le propriétaire des cigarettes Lucky Strike, Dunhill et Vogue tente un changement de stratégie. Le groupe British American Tobacco cherche à s'adapter face au déclin des ventes de tabac et table sur une baisse mondiale de 2,5% cette année pour l'ensemble du secteur. Environ un adulte sur cinq dans le monde consomme du tabac aujourd'hui contre un sur trois en 2000. Résultat, 5500 postes seront supprimés dans le monde hors États-Unis d'ici la fin de l'année. Le géant du tabac va également externaliser 3500 postes. Plus de 9000 salariés sont ainsi concernés par cette restructuration, soit près d'un cinquième des effectifs de British American Tobacco. En février, le cigarettier avait déjà annoncé qu'un programme d'automatisation des tâches via des outils d'intelligence artificielle allait entraîner des suppressions d'emplois et compte sur près de 700 millions d'économies d'ici 2028. Le groupe investit également dans les alternatives au tabac comme les cigarettes électroniques et les sachets de nicotine. D'ici à 2035, British American Tobacco prévoit même de devenir une entreprise sans fumée, en consacrant plus de la moitié de son activité à ses alternatives au tabac.
0: Anne Verdaguet, économie toujours. En Grèce, le gouvernement annonce qu'il ne prolongera pas le plafonnement des prix alimentaires, et ce, malgré l'inflation. La mesure avait été mise en place après le début de la guerre au Moyen-Orient pour limiter la hausse des prix des produits de supermarché. En Grèce, le coût de la vie reste la principale préoccupation des habitants, dont les salaires restent bas. Ce sera un des enjeux majeurs des législatives du printemps prochain. On termine ce journal avec du foot. La Coupe du Monde. Ce soir à Houston, le Brésil a battu le Japon 2-1 et la CDSAO se qualifie pour les huitièmes de finale. Autre match de la soirée, autre 16e de finale, Allemagne-Paraguay. Ce sera dans moins d'une demi-heure à 22h30, heure de Paris, 16h30, heure de Boston, puisque cette rencontre aussi se déroule aux États-Unis. Boston qui accueille d'ailleurs de nombreuses rencontres de la compétition. Et comme la plupart des grandes villes des États-Unis, elle a son quartier italien, son Little Italy. Un des plus anciens et des plus emblématiques du pays. Et on y vit assez mal ce mondial à domicile sans la sélection italienne.

0: qui, une nouvelle fois, ne s'est pas qualifiée. Écoutez le reportage de notre envoyé spécial Thomas de Saint-Léger.
1: En italien, en anglais ou dans un mélange des deux, les débats sont animés, les verres fumés fixent l'écran. Dans ce café, on regarde les matchs par amour du jeu, mais le cœur n'y est pas. On est malade et on ne s'en remet pas. Notre cœur est brisé, disent-ils. Pour ces Italo-Américains, l'absence de la Squadra Azzurra, c'est aussi une rencontre manquée entre leurs deux pays.
2: On doit vraiment parler de ça? C'est terrible. Si l'Italie participer à cette Coupe du Monde, vous ne pourriez même pas marcher dans le quartier. Avec tous les drapeaux, toutes les affiches, tout le bazar qu'on est capable de mettre, là c'est animé, mais loin de ce que ça aurait pu être.
1: Avec sa centaine de restaurants sur moins d'un kilomètre carré de briques rouges, Little Italy est un quartier touristique surtout. Alors, Squadra ou pas, la Coupe du Monde est une aubaine. Anna, patronne d'une trattoria.
3: Les affaires marchent bien. J'ai adoré les Écossais. C'était vraiment les meilleurs touristes jusque-là.
1: Confirmation de Franck De Pasquale, président de la Chambre de commerce locale.
4: C'est fantastique pour les affaires. Avec en plus le 250e anniversaire de l'indépendance des États-Unis cette année, c'est une vraie locomotive.
1: Autre motif de consolation, les bonnes performances de la sélection américaine, l'équipe d'adoption des habitants de Little Italy. Thomas de Saint-Léger, Boston RFI.
0: RFI, il est 16h10 à Boston ou dans 20 minutes, c'est le coup d'envoi d'Allemagne-Paraguay. D'ici là, eh bien, même, pourquoi pas, en même temps, on pourra écouter l'Afro Club avec DJ Festmaker. Bonsoir.
5: Oui, bonsoir, mon cher Christophe. Ce n'est pas Boston, mais c'est une ambiance plutôt parisienne et même ivoirienne qui nous attend ce soir. À tout à l'heure pour votre journal.
0: On sera là.
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5: Et on est de retour sur RFI dans la maison de verre pour les 50 prochaines minutes avec derrière la console évidemment Arthur Bon et Yasmine Boulan à la régie vidéo pour boucler ce mois de juin en beauté. Et en ce lundi, on reçoit un digne représentant de la culture urbaine ivoirienne. C'est le général de l'ambiance, le commandeur Samo Samo qui nous rend visite. On n'attend plus que vos messages sur WhatsApp au plus 33 6 58 18 46 86. Je suis sûr que vous êtes déjà prêt à bouger derrière votre poste de radio comme le commandeur ici présent. Allez, on fait monter la température sur le champ avec ce morceau qui s'impose déjà comme le garant des clubs en cette saison. C'est Hey Hey Hey de Samo Samo et

0: en conversation avec
1: Samo Samo. Vous l'avez découvert dans Team Peya, le collectif qui a retourné les réseaux sociaux avec le titre Coup du marteau. Mais aujourd'hui, c'est Commander Samo Samo. Il écrit aussi son histoire en solo. Et on vient d'écouter son dernier single, Hey, Hey, Hey, Hey, avec Kelda, un morceau qui continue de remettre le logo B au goût du jour. Samo Samo à Kwaba dans le club.
2: Merci.
1: Comment ça va?
2: Ça va super bien.
1: Eh ben, ça va super. On est content de t'avoir ici dans le studio.
2: Merci.
1: Tu mets vraiment l'ambiance avec tes dernières sorties. Et je parlais du logo B qui revient au premier plan.
2: Ouais.
1: C'est un peu ton objectif là.
2: Oui, moi, c'est le logo B. Depuis petit, j'ai aimé ça. Et aujourd'hui, vu qu'avec la Team PA, on a voulu que chacun essaie d'explorer son univers. Donc, j'ai voulu remettre ce qui me concerne, le logo B.
1: Exactement, tu reviens vers cette danse emblématique. Et
2: ouais.
1: Est-ce que c'est pas un hommage ou une manière de rappeler aux plus jeunes d'où viennent certaines tendances?
2: Oui, c'est aussi ça, parce que le logo B, c'est la première danse urbaine de Côte d'Ivoire aussi. Donc, faudrait pas qu'on l'oublie. Le logo B, nyama nyama, tout ça mélangé. Donc, moi, c'est ma façon aussi de rendre hommage aux dévanciers, aux vieux pères, de leur dire que le mouvement aussi est là. Et qu'il y a des jeunes qui ont vu le mouvement et on va essayer de remettre ça au goût du jour.
1: C'est bien, les vieux pères, ils valident ça. Le morceau là, hey, hey, hey, il est très festif, mais derrière on sent quand même une volonté de faire danser plusieurs générations.
2: Ouais.
1: C'était ça l'objectif?
2: Oui, non, c'est ça. Le morceau, hey, hey, hey, j'ai essayé de panacher le logobi qui se fait à Abidjan et le logobi qui se fait ici aussi en France.
1: D'accord.
2: Voilà, parce qu'il y a aussi le logobi en France ici.
3: C'est vrai qu'il n'y a pas. In der Nacht auf Samstag ab 0:30 in der Phoenix Dock Themenacht.
4: Unsere Welt ist komplex und es fällt mitunter schwer, den Überblick zu behalten. Symbole können uns dabei helfen. Sie stehen im kollektiven Bewusstsein beispielhaft für etwas Größeres, etwas Abstraktes. Gleichzeitig sind Symbole aber auch dem Wandel unterlegen. 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Der Autokonzern stand für eine Epoche deutscher Wirtschafts- und Gesellschaftsgeschichte und fast schon synonym für das Wirtschaftswunder. 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Nun wankt es. Mit den massiven Stellenstreichungen steht VW heute mehr für den Niedergang als für wirtschaftliche Prosperität. Was verbirgt sich als großes Ganzes hinter dem Niedergang eines deutschen Autobauers? Und lässt er sich noch stoppen? Werden die geplanten Reformen greifen und reichen sie aus, um wieder Hoffnung zu sehen für ein neues Wirtschaftswunder? Und damit herzlich willkommen bei Unter den Linden.